0: visuelle, je m'excuse, je reviens.
1: Oui. Bon,
2: eh bien oui, c'est de la brique pilée, c'est une fine couche de brique rouge broyée, c'est elle qui donne à tous ces terrains la couleur ocre et les rebonds magnifiques. Ouais. Voilà, allez, ça fait 3 points, tu es à 6.
1: Et qui va faire un jeu 7 et match? C'est mon Florian, c'est mon petit Gaulois, c'est mon Normand, mais oui, mon Florian qui...
3: Oui. Oui,
1: alors, on parlait de trucs qui fait un peu peur là, à Disney avec Lydia. Toi, t'aimes bien te faire peur aussi avec des films.
2: Ah.
3: Les films d'horreur, j'adore ça.
2: Ah, moi aussi.
1: Alors, Lucie, qui est ta chérie, aime pas trop ça, visiblement.
3: Non, elle aime pas trop ça, non. Elle veut pas trop quand elle regarde avec moi. Ouais.
1: C'est quoi tes films préférés, films d'horreur préférés, du coup?
3: Oh là là, il y en a plein.
1: Hein, écoute celui-ci.
3: Il y a
1: Mais celui-là, là. Tu le reconnais, celui-là?
3: Massacre à la tronçonneuse.
1: Mais oui, il est fort, hein.
2: Massacre à la tronçonneuse.
1: Oh là là là là là. Bon, pourquoi pas, c'est bien de se faire peur.
2: Moi, j'adore.
1: Ben oui, oui, oui. Tu as quelques défauts aussi. Tu t'emportes assez vite. Tu es un Normand. C'est logique.
3: Oui, j'aime bien avoir raison, mais j'aime pas avoir peur.
1: Ouais, je comprends.
2: T'aimes bien dire que le Mont-Saint-Michel est normand, mais bon.
1: Oui, bah oui. D'ailleurs, la réalisatrice nous a dit qu'Alain Barrière, qu'on écoutait tout à l'heure, était breton.
2: Eh oui, bien sûr.
1: C'est
2: bah oui.
1: Aujourd'hui. Hein. Tu t'emportes assez vite, je le disais. Tu es joueur, tu es taquin. Et en même temps, si t'étais un animal, tu serais quoi? Et tout s'explique.
3: Le lion.
1: Eh oui, voilà, c'est ça.
2: Oh là là, mon Dieu, le signe astrologique d'Éric Bastien.
1: Eh bien sûr, ça rugit de plaisir.
3: Moi aussi, c'est mon signe astrologique, d'ailleurs.
2: Oh là là là là là là.
1: Salut Régis, votre mari aussi, qui est lion. Bah si, c'est vrai.
2: Oui, oui, oui. Mon mari est lion, oui, c'est vrai.
1: Bah oui, votre mari est lion.
2: Nous ne sommes pas mariés, je vous rappelle.
1: Oui, enfin bon, vous connaissez bien quand même.
2: Oui, 25 ans que je le supporte, qu'est-ce que tu veux faire?
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1: Nous sommes avec Maude qui a 2 points, Benjamin qui a 1 point, Maude qui joue avec ici, Touraine qui habite à Charentilly. Et Maude, Maude, tu te
2: dis,
1: on dort encore avec son doudou.
2: Bien sûr,
3: oh là là.
2: C'est important.
1: Bah oui, mais de,
2: ça me rassure.
1: Alors c'est quoi le doudou? Parce que je voudrais savoir.
2: C'est un petit bout de couverture en fait qui n'a plus de... Mais le petit biais autour là qui est tout doux, qui réconforte, ça me fait du bien.
1: Attends, ma fille a 33 ans, elle dort encore avec son doudou. Alors si tu veux, comment te dire.
2: Je pense qu'on est de plus en plus en fait, donc il faut qu'on se pose des questions peut-être.
3: Je vais rappeler le docteur Kirsek peut-être.
1: On ne vit pas dans un monde facile, j'entends.
2: Non.
1: C'est
2: réconfortant pour moi et que je dors bien.
1: Voilà.
2: Le doudou, je suis partout.
1: Eh ben, tu as bien raison. Voilà, tu pars en vacances avec, il est sous ton oreiller. Voilà. Bon.
2: Ouais.
1: C'est très bien. Comme ça, tu dors. Alors.
2: On va le savoir maintenant.
1: Ouh, c'est pas grave. Alors, mon chat, est-ce que tu chantes? Est-ce que tu fais du karaoké? Est-ce que tu. Tout ça.
2: Ouais, j'aime bien, mais je chante pas. Hein. Mais j'aime bien les blind tests. J'aime bien tout ça, en fait. À Ici Touraine, j'aime bien participer à tout ça, en fait.
1: Ah, eh ben, ça tombe bien.
2: Ouais, pas trop vieux, hein. Pas des années d'EHPAD, hein.
3: Oh là là, hey.
1: Alors chérie, là c'est pas du tout des années d'EHPAD. Et alors j'ai envie de te dire, c'est même des énormes tubes. Ça s'enchaîne, écoute bien, il y a 2 artistes, 2 filles qui vont s'enchaîner. Il faut que tu me donnes une ou deux. Enfin en tout cas, ça serait bien les deux, comme ça t'as 2 points. Écoute bien.
2: Ok.

0: mince, en plus,
1: alors, nous avons.
0: Madonna.
1: Ouais.
0: Madonna et l'autre, je sais plus le prénom, mais en fait.
1: Baby, one more time.
0: One more time. Ouais, elle est en cure de désintoxication.
2: Oh là.
0: Je l'ai plus.
2: Il a fait une belle pub, là.
1: Bah écoute, tu nous as bien vendu Britney Spears.
2: Ouais.
0: Oh là là.
1: Like a Virgin. Bon, bah ça, c'est Madonna.
2: Eh oui.

0: Eh ben oh tu, là tu là. T'as quand même un point,
1: ah, c'est déjà. J'ai l'indice, hein. Ah ouais, ouais.
0: Bon, bah t'en as trois. Voilà.
2: 12h28, j'ai faim, je vais chez Benjamin parce que je sais que Benjamin adore cuisiner. Quelle est ta spécialité, mon Benjamin?
3: Le bourguignon.
2: Ah, oh, le bourguignon.
0: Non, là.
3: Tout simplement.
2: Comment tu fais un bon bourguignon, ta petite recette à toi?
3: Déjà une bonne viande.
2: Ouais.
3: Bonne viande, et on n'est pas obligé de se ruiner, on peut aller chez son petit boucher à côté de chez soi. Déjà, il vous conseillera un super produit, et puis au pire, en acheter moins, mais de meilleure qualité, quoi.
2: Ouais, bien sûr, le bourguignon. Alors, il n'y a pas que ça, un côté spécialité.
0: Le couscous, c'est dur à faire, hein. La très bonne semoule, non, c'est du travail.
3: Non, ah oui, mais sinon, c'est pas compliqué. Le plus long, c'est de préparer les légumes. Après, la cuisson, c'est long, mais c'est pas compliqué.
2: Ah ouais.
0: Non, mais il faut bien travailler la semoule.
2: Oui, il faut qu'elle soit douce, comme de la farine, c'est bien. Tu sais également préparer le pot-au-feu, pas de dessert,
3: oui.
2: Par contre, si on revient chez toi.
3: Non, je suis pas bec sucré, non.
2: On emmènera les gâteaux, salé. Valérie. Vous notez, on doit aussi passer à Poitiers, hein, cet été.
3: Oui, bah oui.
2: On a tout le périple.
3: On vient les filles qui doivent finir leur séjour pour aller jusqu'à Saint-Jacques. Bah, si elles ont fait tour Poitiers l'année dernière ou avant, bah, si elles commencent à Poitiers, elles auront qu'à s'arrêter à la maison.
2: Bah, parfait. Un petit café. Tourner manège dans cette émission. Ah oui,
0: alors,
2: comme célibataire, Benjamin. Bref.
3: Oui, mais pas Maud.
2: Oui.
0: Maud, elle n'est pas célibataire. Hein. Tu vas arrêter de vouloir marier tout le monde. Pose ta question.
2: Voici ton quiz musical. On a deux chansons, c'est mixé. C'est deux garçons. Pour le coup, à identifier, il y a deux points à gagner. On y va.

0: chante, qui chante.
1: Il t'a dit
2: Elton John.
0: Elton John.
2: Premier, ouais. Et George Michael, peut-être Wham, quand il était à l'époque de Wham.
0: Ben voilà, Carlos Whisper, vérifions tout de suite, Elton John, bien sûr. Deuxième, c'est bien George Michael, ce qui fait 2 points de plus, Benjamin.
1: Allez, 3 points pour Mo, 3 points pour Benjamin.
0: On
1: êtes à égalité, vous êtes parfait.
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1: Alors, notre petite Maud, dis donc, il paraît que t'as une maman un peu sympa, un peu genre, je fais des blagues, l'air de rien.
2: Bien
1: il paraît
2: sûr.
1: Que quand t'avais 20 ans, ta maman t'a demandé d'aller acheter des tringles à rideaux dans un magasin.
2: Oui, c'est ça.
1: Et au moment de payer, qu'est-ce qui s'est passé?
2: Eh ben en fait, elle sait que j'ai un gentil caractère, en fait, et puis la caissière... Et du coup, elle m'a fait des... J'ai dû vider tout mon sac, je savais que j'avais rien pris. Et puis c'est tout, la caissière, elle s'est vraiment mise en colère et tout ça. Je me suis mise en colère aussi. Je retourne chez ma mère. Et t'es arrivée là, bah oui, elle m'avait collé les antivols dans mon dos, en fait. J'étais partie au magasin comme ça. J'étais pas contente. Bon, elle était bien contente.
1: Mais...
2: En même temps, c'est un petit jeu sympa, parce que je suis un peu... J'aime bien les bêtises, quoi. D'ailleurs, je lui fais un petit coucou à Claudine et à Patrick de Chouni, en fait. Ils sont contents comme ça.
1: Voilà, donc parce que ça...
2: Elle est contente. Mais bon, on aime nos mamans, hein.
1: Oui, on aime nos mamans. Bah, moi, oui.
3: Enfin... C'est la fête des mères, d'ailleurs, dans quelques jours.
1: C'est la fête
2: bientôt, bientôt.
3: Bah, c'est dimanche.
2: D'ailleurs, j'espère que mes enfants, ils entendent, hein. C'est bientôt la fête des mères.
3: Ils comptent.
1: C'est dimanche, la fête des mères.
3: C'est pas ce dimanche, c'est dimanche d'après, ouais. C'est ça.
1: Alors.
2: D'après.
1: Oui. Le dernier dimanche du mois de mai, c'est la fête des mamans.
3: Exactement.
1: Pensez à vos mères qui ont souffert pour vous mettre au monde, bande
3: enfin,
1: de petits ingrats.
3: C'est l'occasion de rappeler que c'était la Saint-Éric hier. Bon,
1: après, je dis
3: ça. Voilà.
1: Est-ce qu'il va me laisser en placer une ou pas? Je sais plus, là. Alors, écoute bien. Là, t'as 3, il a 6. C'est la question à 5 points. Donc, il faut que tu la marques. Il faut que tu l'emportes. Tu vas l'emporter. Allez. Quel chanteur. Mais si t'es au taquet, vas-y, ma chérie. Écoute bien. Quel chanteur français était surnommé l'homme à tête de chou? Quel chanteur français était surnommé l'homme à la tête de chou? Top chrono, 10 secondes.
2: Peut-être Serge Gainsbourg, peut-être?
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1: gitane. Eh oui, c'est Serge Gainsbourg! Bien sûr, en fait, il a sorti un album en 1976, inspiré d'une sculpture qui représente un homme à la tête de chou. J'ai ce vinyle à la maison, c'est très très beau. Et donc, c'est lui, l'homme à la tête de chou. Tu as 5 points de plus, tu passes à 8.
3: Benjamin, il y a un domaine dans lequel tu es nul. J'adore. C'est quoi?
5: Rappelle-le-moi parce que ça me parle pas. J'étais là-dedans dans la mémoire que je suis nul.
3: Eh bien, c'est l'orientation. Voilà, t'aurais pas
5: pu
3: faire.
5: Oh là là, oui, mon Dieu.
3: Et voilà.
5: Oui, je m'étais perdu dans mes réflexions.
3: Ah, mais non, toi, l'épreuve de Koh-Lanta d'orientation, c'est pas possible.
5: Ah oui, non. Ah ben non, je trouverais même pas l'aéroport pour aller dans l'avion. Donc,
3: D'accord.
5: Non.
3: Te voilà parti en forêt, la cueillette, hein, bien sûr, des champignons.
5: Et là,
3: t'as tourné combien de temps dans cette forêt?
5: Les heures passent, le soleil se couche et mon pauvre Benjamin était perdu dans les bois comme un couillon.
3: Ah non, mais le soleil se couche, c'est-à-dire que tu as quand même tourné, a priori, 5 heures dans la forêt pour retrouver ta voiture.
5: Oui, aisément, tout à fait.
3: Et finalement, tu as trouvé une route?
5: Oui, voilà, j'ai trouvé une route, je suis remonté sur 1 ou 2 kilomètres, j'ai trouvé des maisons et puis j'ai pu retrouver mon chemin après grâce aux gens qui habitaient pas loin des bois.
3: Oui, non.
5: Bon. Et puis la flippe, quoi, quand la nuit commence à tomber, là.
3: Et bien sûr,
5: on est loin
3: sûr.
5: De chez soi.
3: Et puis
5: à l'époque, on n'avait pas de téléphone portable, alors les signaux de fumée, ça passe pas dans les forêts. Enfin, faut éviter de faire du feu en forêt, mais... Non, c'était...
3: Bon, puis Benjamin,
5: j'ai eu la peur de ma vie.
3: Quand t'avais 18 ans, tes parents, ils t'ont dit de pas la prendre, cette 2 chevaux. Ben oui.
5: Non, c'était la Mégane, la 2 chevaux, c'était ma voiture à moi.
3: Ben oui, mais on t'avait dit de pas toucher la voiture. Qu'est-ce que t'as fait?
5: Oui, ben non. Ben je l'ai prise.
3: Ah oui, mais tu l'as prise, mais tu l'as mis dans un mur surtout.
5: De chez planté. Ah oui, elle était explosée du pare-choc avant au pare-choc arrière. Il n'y avait pas un centimètre carré de tôle qui était.
3: Une belle Mégane. En fait, ses parents étaient partis en vacances et lui, il s'est dit, je vais choper la belle Mégane et il voulait faire un petit tour, quoi. Mais ça a été. Ouais, t'as dû drôlement te faire gronder, hein, Benjamin.
5: Quand les parents ont vu l'état de la voiture, ils étaient plus rassurés que quand j'allais bien. Quoi.
3: T'as des parents qui sont.
5: Ouais, cool. ouais.
3: Allez, voici ta question à 5 points. Question cage, pas de proposition de réponse. Un extrait pour t'aider. Himalaya, et c'est Johnny Hallyday. Quel personnage folklorique vit, selon la légende, dans les montagnes de l'Himalaya? Top chrono, 10 secondes.
5: Serait-ce le Yeti?
3: Attends, c'est moi qui pose les questions, là. Tu me demandes si serait-ce le Yeti?
5: Oui, tout à fait.
3: Écoutez, je vais vous répondre, Benjamin. Oui, c'est le Yeti, l'abominable homme des neiges, qui est le poilu gigantesque, objet d'être récit dans Tintin, notamment, dans l'île Noire. Oui, c'est bien le Yeti, bravo.
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1: Notre Catherine qui chante, qui coud, qui peint, qui marche, qui saute en l'air, qui danse, oh là là là là là là, mais qui n'est pas très très douée en ski. Ah là là là là, il paraît que donc ton mari t'a emmené au ski, t'en as jamais fait bien évidemment, et tu te retrouves en haut de la piste, et t'as dévalé la piste en arrière en fait, hein. Comment tu t'as fait?
2: J'ai essayé de me retenir à des poteaux, mais les poteaux c'était pour indiquer le chemin. Alors ça ne tenait pas du tout, je l'ai ramené dans les mains à chaque fois et j'ai fini dans le filet.
1: Ah oui, d'accord, écoute, c'est super. C'est bien, tu t'es pas fait mal quand même.
2: Ah non, pas du tout, non. C'est comme pour le tire-fesse, hein. On me dit tu tiens bon, oui je tiens bon, j'ai pas lâché mais j'étais pas dessus.
1: Ah voilà.
2: J'étais complètement à côté.
1: Mais c'est très dur le tire-fesse, on pense que c'est simple mais pas du tout, c'est très compliqué.
3: La neige elle est trop molle.
1: Et oui, j'ai trop mal. Alors, mais tu as refait du ski depuis, c'est pas resté...
2: Oui, une fois.
1: Ah oui, d'accord.
2: J'ai descendu une noix sans savoir que j'avais descendu ça.
1: Ah c'est magnifique, voilà, te voilà skieuse maintenant. Alors, il t'est arrivé une petite aventure quand tu as été voir ta fille en Chine, parce que tu es partie toute seule visiter la cité interdite. Et alors là, pas de chance, t'es ressortie par une autre porte que celle par où t'es entrée. Qu'est-ce qui s'est passé?
2: Comme je ne parle pas anglais ni chinois, je ne pouvais pas rentrer chez moi. Je n'avais plus la même orientation, quoi. Je ne savais pas, puis ma fille ne pouvait pas m'aider au téléphone. Moi, j'ai fait confiance. Moi, je fais très, très confiance aux gens. Et je suis revenue une heure et demie après devant la porte de ma fille. Et j'ai dit waouh.
1: Ah oui, t'as fait un petit...
2: Je dirais que j'ai eu peur quand même. J'avais des larmes aux yeux parce que je me suis dit mince, comment je vais rentrer.
1: Oh là là.
2: En fait, j'avais pris le taxi, mais ce jour-là, il pleuvait tellement que j'étais mouillée. Et les taxis ne nous prennent pas quand on est mouillé.
1: Ah, sympa. Bon, du coup, t'as mis une heure et demie pour rentrer chez ta fille quand même.
2: Oui, mais je suis rentrée vraiment devant la porte.
1: Ah ça, c'est magnifique.
2: Je fais confiance au monsieur qui a dit au chauffeur et puis à la personne de derrière, parce qu'ils sont deux dans le bus, hein, qu'il ne fallait pas que je descende, qu'il fallait que j'attende. Et elle m'a fait reprendre un autre bus et je suis revenue une heure et demie après devant la porte.
1: Alors, tu vas essayer de marquer 5 points. C'est la question cash. Oui. Et tiens, une petite ambiance.
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3: Oui.
1: Alors, l'encre de tes yeux, on va parler d'encre. Autrefois, qu'est-ce qu'on utilisait pour absorber l'encre et éviter les bavures lorsqu'on écrivait au stylo-plume? Qu'est-ce qu'on utilisait pour absorber l'encre et éviter les bavures quand on écrivait au stylo-plume? Top chrono, 10 secondes.
2: Un buvard,
1: est-ce que c'est une bonne réponse? Oui, c'est une bonne réponse. Et oui, on s'en servait pour absorber l'excès d'encre. Et puis comme ça évitait les taches. Et l'effaceur, bravo, tu as 5, ça te fait 7 points.
3: Et on embrasse Philippe, évidemment. Philippe Buvard. Je rends hommage aux grosses têtes. On est digne des...
1: Non, je regarde Basile, ça va, il n'a pas l'air de trop souffrir aujourd'hui, mon petit Basilou. Je suis avec toi, chérie, tu sais que je t'aime, mon Basile.
3: Il y a plus de 90 ans, Philippe Buvard, qui vit dans le sud de la France.
1: C'est Basile qui a 90 ans.
3: Non, ça va, Basile, il est jeune. Christophe, alors vous savez quoi? Christophe, il est même déjeuner avec ce monsieur. Dark Vador, tu te perds.
1: Christophe, t'aimerais déjeuner avec Dark Vador?
3: Mais oui, parce qu'il est fan de Star Wars, Christophe.
1: Oui, mais tu pourrais...
5: Ouais, j'aimerais bien.
1: Mais tu pourrais manger avec, je sais pas, Leia, avec Harrison Ford, je sais pas.
3: Ah non, mais il a le porte-clés, la tasse.
5: Oui, Dark Vador, il a une prestance.
3: Bon, alors, ça s'arrête pas là, l'histoire de Dark Vador, parce qu'il adore se déguiser. Ah oui, non, Christophe, ton avis?
1: En Dark Vador.
3: Évidemment, raconte quand tu t'es déguisé en Dark Vador.
5: Alors oui, on avait une soirée déguisée comme tous les ans chez des copines et puis du coup il fallait trouver un costume. Le thème c'était se déguiser dans un personnage connu.
3: D'accord.
5: Et du coup comme j'aimais bien Dark Vador, j'ai fabriqué le costume de Dark Vador.
1: Ah.
3: Alors.
5: Voilà.
3: Le masque, le sabre laser, tu l'as trouvé sur un site Vinted pour ne citer que lui. Mais attends, raconte ce que t'as fait quand même pour avoir la fameuse voix. T'as fait un truc particulier.
5: Oui, alors sous mon costume que j'ai fabriqué, j'avais téléchargé sur mon téléphone la marche de l'empereur et puis la marche impériale et puis derrière il y avait la respiration de Dark Vador et j'avais glissé une petite enceinte Bluetooth et que je faisais marcher sous le costume quoi. Donc il y avait la respiration. Donc je suis arrivé comme ça. Voilà.
3: Génial. Allons, c'est
5: je
3: génial.
5: Suis arrivé comme ça.
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1: Alors, Muriel, elle a croisé Brigitte Bardot ?
2: Ah oui, mais ça, c'était quand j'étais toute petite.
1: Alors, raconte, il paraît qu'elle tournait et Dieu créa la femme.
2: C'était son premier film. Dans la vieille ville, c'était donc un jeudi, parce qu'à l'époque, on n'avait pas école le jeudi. J'étais avec trois copines, on allait voir, bien sûr, j'avais 10 ans. Et au moment de sa pause, elle nous a payé une glace au nouveau glacier.
1: Bah, les gens aussi.
2: Super. Elle était. On s'en rappelle toujours. Et cette chose, ça m'a permis de retrouver, peut-être 50 ans après, une copine qui avait mangé la glace avec moi.
1: Et voilà. Bah oui, parce que tu as raconté l'anecdote sur ici, ouais. Et les copines t'ont appelé.
2: Eh bien, exactement. C'est formidable quand même de se retrouver 60 ans après.
1: Et
2: on ne se reconnaît pas, mais ça fait rien.
3: Grâce à la radio ?
1: Ben oui, elle a raconté l'anecdote sur la radio et, et elles se sont retrouvées. Ça, c'est bien sympa.
2: J'ai retrouvé une copine. Oui, c'est super sympa.
1: Alors, ma chérie, c'est la question à 3 points. Je te pose la question, je te fais des réponses, je te propose des réponses. Et à mon top chrono, tu auras 10 secondes pour me donner ta réponse. Alors, tiens,
2: on va pas planter.
1: Mais non, tu vas gagner. Allez, on va parler du jeu vidéo Pac-Man.
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1: Alors, Pac-Man, figure-toi que cette semaine, Pac-Man célèbre son 45e anniversaire. Alors, est-ce que tu sais quel est l'aliment qui a inspiré la forme de Pac-Man ? Alors, un citron coupé, une pizza à laquelle il manque une part, un donut croqué ou les joues de Éric Bastien. Oui. Alors, qu'est-ce qui a inspiré la forme de Pac-Man ?
2: Moi, comme je suis près de l'Italie, je pense que c'est une pizza donc il manque une part.
1: Une pizza à laquelle il manque une part ?
2: Ouais, ça me plaît, ça.
1: Eh bien, figure-toi, ma petite Mumu, que c'est une bonne réponse.
3: Ah.
1: Eh oui, c'est totalement une pizza à qui il manque une part. C'est magnifique, tu as 3 points, ça fait 4.
3: Oui, ça fait 4. Patrice est avec nous. Pour ceux qui nous rejoignent, Patrice, on fait connaissance avec lui depuis midi, avec ici Lorraine. Il habite à Malzéville, il est marié et il a 2 petits-enfants. Patrice, est-ce que t'es chaud? Est-ce que ça va? Est-ce que t'es en forme, Patrice?
5: Je suis au taquet.
3: Patrice?
6: Et maintenant,
3: qui chante ça?
6: Que vais-je
5: déco.
6: Faire
5: voilà. Déco.
3: Vous pouvez pas me dire ça il y a 5 minutes.
5: Je suis nul.
3: Il nous a dit Nougaro quand même, le gars. Patrice,
1: tu vois ça?
5: N'importe quoi.
3: Moi, tu m'inquiètes, Patrice, pour la suite.
1: Éric, tu vois ça, c'est du mauvais coaching. C'est de l'humiliation de candidat. Et c'est ces petits détails de malveillance qui font que le candidat est déstabilisé.
3: Non, c'est pour qu'il se souvienne bien de Béco, Béco.
1: Ouais, enfin, comme ça.
5: Béco.
1: Ne te déstabilise pas, Patoche. Tu sais, il y a plein de trucs qu'il ne connaît pas.
3: Non, mais moi, je leur donne des devoirs. Il y a 100 lignes à copier sur Béco. Il y a le service après-vente quand même. Patrice, qui aime les sensations forte, qui aime bien les manèges. Alors c'est ta fille qui t'entraîne dans les manèges et je crois d'ailleurs que c'est pour elle que tu joues pour l'emmener au parc Astérix.
5: Tout à fait, c'est vrai. C'est vraiment quand on a entendu ça, elle m'a dit vas-y papa, voilà. Donc oui, c'est à 90% c'est ma fille Ophélie.
3: Bon bah je te souhaite de gagner ce beau séjour pour elle. Pareil que t'as déjà sauté à l'élastique, donc voilà, côté sensation t'es pas mal, hein.
5: Oui, j'aime bien. Ouais. Bon, je sais pas si je referai, mais 60 mètres sur un parking près de Saint-Tropez, j'avais beaucoup hésité, et puis je me suis lancé parce que on était une bande de potes, il fallait pas que je faille.
3: Est-ce que tu avais regardé la météo le matin ?
5: Non. Pourquoi ?
3: Pourquoi je te demande ça ? Parce que c'est ton rituel. Il paraît que tous les matins.
5: Ah oui.
1: Seigneur
3: météo,
1: aïe,
3: que
1: frio.
3: Ah oui.
5: Bah, ce matin-là aussi, oui.
3: Bah oui. Non, mais t'organises vraiment ta journée suivant le temps. Alors, il est nombreux à le faire, mais ça détermine beaucoup de choses. Le tennis, le paddle pour toi. La météo, c'est quelque chose.
5: C'est ça, les activités indoor et puis celles qu'on fait à l'extérieur. Oui, non, c'est vrai, c'est important.
3: Je suis d'accord. Il a une phobie, notre Patrice. Ouais, je vous le fais court. Le nombril.
1: Qu'est-ce que ça ?
3: On ne peut pas s'approcher du nombril de Patrice.
1: Pourquoi ?
5: Non, parce que c'est une phobie depuis toujours, parce que je pense que ça vient de ma petite enfance. On m'a expliqué que le nombril, c'était au moment où l'enfant est coupé le cordon et on faisait un petit nœud. Et ce petit nœud, ben, moi, dans ma tête, c'est peut-être rentré comme quelque chose de fragile. Comme un nœud, ça peut se défaire. Donc j'ai dit, on ne touche pas mon nombril, je ne touche pas le nombril des autres d'ailleurs. Ah, et c'est devenu une phobie. Même sous la douche, il faut que je fasse très attention quand même.
1: Ah ouais. Ah ben dis donc.
3: Sinon, Patrice, ça va ?
5: Oui, ça va bien.
1: Et t'as été malheureux. Moi, je me suis fait opérer de la vésicule biliaire. Ils te font un trou dans le nombril pour passer le truc. Ouais. Et après, il y a de la colle. Et il faut nettoyer le nombril tous les jours. Trois fois par jour.
5: Tu serais devenu fou. Très, très malheureux.
1: Ouais. Fais attention à ta vésicule.
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3: Salut à toutes, salut à tous et bienvenue dans Décibel. Décibel, vous le savez, c'est 7 jours sur 7 sur votre radio ici. Le samedi, émission toujours spéciale puisqu'on confie les clés de la programmation musicale de l'émission à une personnalité, parfois un musicien, c'est le cas ce soir avec Benabar, parfois pas du tout, pas forcément musicien, comme on a fait avec Camille Serre, une ancienne Miss France super cool, ou encore la semaine dernière avec le chef Philippe Etchebest. Alors, ce soir, comme c'est Benabar, forcément, vous vous doutez, on va parler musique, on va parler chansons. Et je pense que tout comme avec son album Le Soleil des Absents qui vient de sortir, et tout comme cette grande tournée d'une trentaine de dates qui s'annonce à partir du mois d'avril et qui va s'étirer pendant toute l'année 2026, eh bien, il va réussir à vous surprendre. Alors, installez-vous confortablement, c'est parti, une heure avec les choix musicaux de Benabar. Et bienvenue, jeune homme.
4: Salut, Émilie, comment ça va?
3: Ça va bien.
4: Merci
3: et toi?
4: Merci de me recevoir une fois de plus.
3: Oui, bah,
4: c'est un plaisir.
3: Bah
4: c'est
3: oui,
4: un plaisir
3: d'être là. Nous aussi, c'est un plaisir parce que je me doutais, en te demandant de choisir une dizaine de chansons, que tu allais me surprendre, mais je ne pensais pas que tu avais carrément un concept en tête pour cette émission, parce que c'est ça en fait.
4: Mais oui, parce que je me suis un peu posé la question, parce qu'évidemment j'aurais pu te sortir tellement de grandes chansons françaises, ouais. Et puis je me suis dit que c'était pas très intéressant, et puis en plus réparer une injustice vraiment terrible qui touche un peu les grands anciens. Je pense par exemple, là je vois Julien Clerc sur les anciens par rapport à moi. Je suis pas en train de dire que Julien Clerc est vieux, hein, que je ne sois pas fâché avec Julien Clerc,
3: que
4: je respecte infiniment.
3: Voilà.
4: Et par exemple, Les Souvenirs, c'est sur un de ses derniers albums, et,
3: ouais.
4: Et c'est toute cette génération-là qui ont des tubes tellement énormes que ça cannibalise un peu les autres, et ouais. Je trouve ça parfois dommage. C'est comme Salvatore Adamo, il a fait plein d'albums depuis avec des perles dedans.
3: Ah mais oui, il a fait genre 50 albums,
4: ouais,
3: Salvatore
4: voilà.
3: Adamo. Oui, et tout le monde lui parle.
4: Ben oui, de Tombe la Neige.
3: Tombe la Neige.
4: Et,
3: voilà. Ouais, ouais. Donc c'est ça le concept que Benabar a sorti, les amis, pour vous ce samedi soir. Les chansons moins connues des artistes super connus de la chanson française. Et ben j'aime beaucoup ce que tu nous as préparé. Et puis, alors tu me permettras quand même pendant cette heure aussi de diffuser une ou deux chansons de ton nouvel album que j'ai beaucoup aimé. Voilà.
4: Ah bah merci, c'est très gentil.
3: Bah oui, bah non, mais c'est normal. Alors on va commencer, tiens, avec Serge Lama qui a été notre invité il y a pas longtemps. T'as choisi une chanson donc qui n'est pas d'aventure en aventure, ni les petites femmes de Pigalle.
4: Voilà.
3: Qui s'appelle Les Glycines.
4: Alors qui est aussi là pour le coup une chanson méconnue, enfin moins connue que les autres, mais assez ancienne, parce que Serge aussi, comme les autres, a fait plein d'albums depuis.
3: Ouais.
4: Et cette chanson, j'ai eu la chance de la chanter dernièrement devant Serge, et je me suis aperçu en la chantant la profondeur de cette chanson, qui est quand même une chanson très brutale. C'est un gars qui était amoureux de sa cousine. C'est une chanson très dure et qui symbolise vraiment le talent d'auteur de Serge, qu'on a tendance à oublier.
3: Oui,
4: derrière l'homme de scène, la carrière énorme.
3: Chanteur, tout ça,
4: voilà,
3: ouais,
4: tout ça.
3: Ouais.
4: Et c'est un auteur très fin, et cette chanson, elle est violente dans ce qu'elle raconte, dans les sentiments, et ça, je trouve ça assez inespéré d'avoir ce côté très variété française, très entraînant, très daté un peu dans les arrangements, ce qui n'est pas pour me déplaire, parce que
3: oui.
4: J'adore cette période-là.
3: Oui, il y a un côté un peu suranné, mais qui est chouette.
4: Ouais. Que j'aime bien, ouais. Et puis, ce que ça raconte, parce que c'est une chanson même un petit peu dérangeante, et alors sans rentrer sur la grande antienne qu'on a aujourd'hui on pourrait plus le dire, machin. C'est vrai qu'aujourd'hui une chanson comme ça, on pourrait la faire, on n'irait pas en tôle, mais on se poserait des questions à un moment, et on se dirait oui, t'es sûr, et même celui qui l'écrit avec toute la bonne foi du monde, et c'est assez enthousiasmant de réécouter des chansons comme ça.
3: Les Glycines, Serge Lama, c'est le premier choix ce soir pour vous de Benabar. Croyez-moi, vous allez vous régaler.
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0: incroyable cette chanson de Serge Lama. Benabar, merci. On dirait du Jacques Brel en fait.
1: Oui, ça, Serge fait partie de ceux qui ont été vraiment influencés par comme tout le monde d'ailleurs. Et puis surtout, il y a ce côté qu'il a avec Brel, mais avec plein d'autres de sa génération aussi, d'incarner la chanson comme un vraiment interprète.
0: Oui, comme un acteur qui joue un rôle.
1: Il joue ce rôle-là.
0: Ouais. Mais ça, c'est un truc que tu fais aussi.
1: Ouais, moi, je me suis pas mal, beaucoup inspiré, je sais pas, mais en tout cas, j'ai beaucoup reçu de tous ces gens-là. Mais Sardou aussi le fait vachement. Ouais. Il y a comme ça une catégorie de chanteurs et de chanteuses qui jouent le rôle au premier degré. Quoi.
0: Ouais. Il y a Sanseverino dans ta playlist. Alors ça m'a fait très très plaisir parce que je trouve que dans les médias traditionnels, grand public et tout, on ne parle pas assez de ce mec. Il est bourré de talent. Comment tu l'as connu, toi, Sanseverino ?
1: On s'est connu en 95.
0: Ouais.
1: On jouait au Sentier des Halles.
0: Oula, oui, petite salle parisienne.
1: Ouais, c'est ma première salle. Moi, je jouais avec Pat Scholl et Stéphane, il jouait avec les voleurs de poules.
0: vos groupes et tout.
1: Ouais, en première partie, des facéties. On avait fait une semaine ou deux dans cet endroit-là. On avait joué assez facéties. Il y avait le chanteur, c'est Jean-Philippe Daguerre qui fait beaucoup de théâtre, qui a fait Monsieur Hoffman, tous ces trucs-là.
0: Okay.
1: Qui a des milliards de trucs de théâtre, là, de Molière.
0: Et là, vous vous entendiez bien, Sanseverino et toi ?
1: Ouais, on s'est tout de suite bien entendu. Puis il y avait une bande de copains. On était plus nombreux sur la scène que dans le public. Mais en vrai, parce que c'est une formule c'est un peu qu'on utilise. Mais comme la salle est tout petite, et puis à l'époque, c'était vraiment très alternatif. Il y avait toujours des cuivres, des trucs. Donc c'était une époque, sublime.
0: Alors c'est marrant parce que autant toi, très tôt, on t'a catégorisé dans le côté chanson française. Lui, Sanseverino, il a une espèce de place un peu à part où on se dit, mais il est quoi ? Il est un peu rockabilly. Parfois, il est un peu cajun. Musique du sud des États-Unis, etc. Et la chanson que tu as choisie s'appelle Les rockers aiment la Java.
1: Ouais.
0: Donc là, on est dans le croisement, justement, de dire oui, on peut avoir chacun une petite boîte, mais on peut aussi en sortir.
1: Stéphane a consacré une grande partie de sa carrière à échapper à tous les trucs. Dès qu'on lui disait quelque chose, essayer de faire autre chose directement. Je pense qu'il a un côté de claustrophobie de carrière. C'est-à-dire que, et puis, il est hyper actif, il n'arrête pas de tourner, donc il a besoin d'avoir 50 projets en même temps. Je ne sais pas comment il fait d'ailleurs. Enfin, je sais qu'il en bat. La plupart, hein, ça vaut la peine.
0: Mais en tout cas, écoute, bisous.
1: Les quelques qui essayent de travailler un petit peu, un minimum, c'est toujours très réussi.
0: Les rockers aiment la Java, Sanseverino, à découvrir ce soir dans Décibel. Et puis celles et ceux qui connaîtraient déjà cette chanson, bah, je pense que vous êtes très contents de l'entendre passer à la radio. C'est pas tous les soirs. Hein.

0: Oh là là, en plus elle est spectaculaire, la fin de la chanson. Alors je voudrais revenir au début de la chanson, juste vous dire que le petit rototo que vous avez entendu est celui de Sanseverino, et certainement pas Benabar, qui de joie de voir arriver son copain Sanseverino avait lâché un petit rototo. Pas du tout, c'est dans la chanson, parce que c'est un rocker, donc il boit une bière, et voilà, il rote un petit peu au début de son intro. Voilà, je tenais à le dire.
1: Oui, oui, voilà. Bah merci. Parce
0: Mais
1: que
0: la barre est très bien élevée.
1: Oui, oui, j'ai une réputation à la soutenir.
0: c'est très important. Oh, une fille, allais-je dire, parce que il y en a quand même pas des masses dans tes choix de chansons de ce soir.
1: Ouais, il pourrait y en avoir plus.
0: Il pourrait y en avoir plus.
1: Ça s'est fait comme ça.
0: Mais il y en a une, et pas des moindres, la grande Sophie, que la plupart des gens connaissent pour son tube Du courage, du courage, et qui a fait plein de belles chansons, pour le coup. Qui écrit des bouquins aussi, enfin voilà, qui est une belle autrice. Elle a même écrit une chanson pour Françoise Hardy, je crois.
1: Enfin, oui,
0: voilà,
1: oui,
0: vraiment. Et t'as choisi cette chanson qui s'appelle Ne m'oublie pas, une chanson au piano.
1: Qui est magnifique. Là, je sais pas si vous l'avez au piano. Ouais, vous l'avez. Enfin, il y a plusieurs versions.
0: Enfin, c'est l'intro est au piano, quoi.
1: Ah oui, c'est ça.
0: Enfin, tu vois, c'est une chanson qui est on va dire que comme la grande Sophie est quand même une guitariste.
1: Ouais, c'est ça. Oui.
0: Mais là, c'est plutôt le piano qui est mis en avant dans la chanson.
1: Et
0: quoi.
1: Puis elle a un truc très singulier. Alors déjà, là, on est dans le pur copinage entre Stéphane, Calice, enfin tous les gens qui sont là. D'ailleurs, c'est
0: écoute, tout le monde fait du copinage. Voilà. Alors, pourquoi nous on n'en ferait pas
1: Autant l'assumer.
0: Bah, on va pas être les derniers débiles à dire non, on n'est pas comme ça. Donc c'est ta pote.
1: C'est ma pote depuis longtemps. On a commencé aussi ensemble avec Sophie. Et elle est un peu la même période qu'avec Stéphane, d'ailleurs. Et elle a un truc très particulier, très singulier. Elle aussi, elle échappe un peu à tous les trucs. Elle aussi, elle a sa carrière qui est très présente. C'est une fille qui avance vraiment artistiquement. C'est une vraie artiste.
0: Ouais.
1: C'est-à-dire qu'elle est un peu perchée. Elle fait des trucs, des fois, je ne comprends pas trop. C'est une productrice. C'est elle qui produit ses disques. Pas forcément toute seule, mais. Elle va du rock à la chanson très éthérée, avec un côté très féminin par moments, et puis très très rentre-dedans par d'autres moments. Enfin, c'est une artiste étonnante, Sophie, hein, franchement.
0: Ouais, alors écoutez, ne m'oublie pas, parce que la grande Sophie, effectivement, ce serait dommage de la laisser sur le côté.

0: Une chanson d'amour, un peu avec le pas de côté de la grande Sophie, c'est ce que tu nous disais en fait,
1: Benabar. Cette chanson, elle m'étonne par les arrangements, la façon dont elle est produite.
0: T'as vu, elle est très piano quand même, pour une fille à guitare.
1: Ouais, exactement. Ouais. Et puis tout son travail sur les voix, et puis quand on sait comment partent les chansons, elle, c'est vraiment à la guitare, ne m'oublie pas, là. Et puis là, d'un seul coup, ça prend une toute autre dimension, c'est assez épatant. Ouais.
0: Et alors, je me suis dit, parce que figure-toi qu'on prépare cette émission pas n'importe comment.
1: Genre, vous bossez.
0: Pas avec les pieds, genre, on bosse un peu.
1: C'est vrai
0: oui, bah, la radio, ouais, ici, tout ça. Non, t'as pas entendu parler.
1: Ici, ça bosse. Ah, si.
0: Ici, ça bosse. Ici, ça bosse, c'est notre nouveau slogan. Ici, oulala, ça bosse. Et je me suis dit que ça irait très bien avec ta chanson, quoi qu'on dise. C'est sur Le Soleil des Absents, donc ton nouvel album, où tu louais les goûts de production de Sophie. Bah, là aussi, toi, t'es parti sur des chemins un petit peu de traverse.
1: Et ça, c'est grâce à François Delabrière.
0: Ouais.
1: Parce que moi, j'ai pas du tout ce talent, enfin même cette volonté qu'a Sophie de produire. Moi, Sophie, elle peut passer 2 jours sur un son de basse. Moi, au bout de 20 minutes,
0: ça
1: j'étouffe.
0: Okay, très bien.
1: Donc moi, je travaille avec des professionnels qui adorent ça. Donc ils sont des malades, qui adorent faire ce truc-là. Et c'est François Delabrière. Et en effet, alors je peux le dire, ça parle de mon album, donc c'est un peu de la pub, mais c'est pas moi, j'y suis pour rien. Il a vraiment fait un boulot remarquable, je trouve, sur ce disque.
0: Ben, je trouve aussi, c'est pour ça qu'il faut l'écouter. Qu'il faut, pourquoi pas, aller te voir en concert, puisque ça va pas tarder. Là, t'es en pleine répétition, en ce premier jour de printemps, et ça commence le 18 avril, ta tournée, à Forges-les-Eaux. Ensuite, tu seras à Toulouse, au Hall de la Cartoucherie. Ça, c'est un lieu tellement beau, le 26 avril. 29 avril, Paris, l'Olympia. Mais bon, c'est complet, mais je vous le dis pour info, du coup. Mais voilà, il n'y a plus de place, c'est comme ça. Ensuite, pas mal de festivals d'été, et puis au mois de novembre, là, on rentre dans le dur vraiment de la tournée. Tu passes absolument partout en France, novembre 2026, et puis ça continue en 2027. La chanson qui arrive là, quoi qu'on dise, elle a sa place dans ton nouveau spectacle.
1: Oui, a priori, mais en effet, c'est le moment où on ne sait pas trop
0: tu
1: encore.
0: Tu choisis là.
1: Et puis ce qu'attendent les gens, ce qu'ils aiment ou moins. Donc mais a priori, elle est dedans. Mais des fois, on a des bonnes et des mauvaises surprises. Des fois, on s'aperçoit le premier jour qu'en fait, tout le monde s'en fout de la chanson. Donc on la dégage, mais ça fait partie du jeu. Quoi.
0: C'est bien parce que tu pars gagnant, ça fait plaisir.
1: Non, parce qu'il y a aussi des fois des bonnes surprises.
0: Oui.
1: On met une chanson, je dis celle-là, est-ce qu'elle va emmerder tout le monde? Et puis non, apparemment, elle a l'air d'accrocher. Mais bon, il faut se laisser faire aussi par le public, ça. C'est le client qui est roi.
0: C'est ça, et le public a toujours raison. Bah, comme ce soir, le premier public, c'est moi, et vous ensuite, évidemment, derrière vos radios, on va dire que celle-ci, c'est une gagnante, quoi qu'on dise.

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0: Eh, bravo Benabar.
1: Merci.
0: Le soleil merci des absents, c'est le nom de ton dernier album. Et donc pour les retardataires, je vous explique ce qui nous arrive. Benabar choisit toutes les chansons ce soir dans Décibel, sauf les siennes, ça c'est moi qui les ai choisies. Il nous a déjà fait écouter Serge Lama, San Severino et la Grande Sophie. Arrive Louis Chédid, Gérard Lenormand et son copain Cali. Alors restez dans le coin, à tout de suite.
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0: Et il n'a pas pris sa mission à la légère. Notre invité de ce soir, Benabar, est venu pas juste avec 10 chansons qu'il aime, mais tout un concept. J'adore, c'est vrai, un concept Benabar. Les chansons pas trop connues des chanteurs très très connus de la chanson française. Est-ce que toi, par exemple, tes chansons préférées, ce sont pas forcément celles que le public ou les radios ont plébiscitées?
1: Oui, et surtout, il y a des chansons qui sont magnifiques que je peux plus vraiment entendre. C'est-à-dire, je sais pas, Mistral gagnant, qui est une chanson magnifique que je peux entendre, bien sûr. Mais c'est pas une chanson que j'écoute quand je suis tout seul, quand j'écoute Renaud, parce qu'on l'a tellement entendu. Full Sentimental, Bohemian Rhapsody, quand j'entends ça dans les TGV, tu sais, dans les gares. Alors c'est super, les mômes qui jouent ça, tu vois, évidemment.
0: Oui, au piano,
1: Mais moi, j'en peux plus de cette chanson, tu vois. Et donc, il y a plus des chansons qu'on a trop entendues et ça laisse de la place aux autres, ouais, parce qu'on retrouve des petites perles.
0: Et je pense que ça fait plaisir aussi aux artistes quand on leur dit, par exemple si on croise Louis Chédid, puisque c'est le prochain arrivé dans ta liste, je pense qu'on lui a dit 10 000 fois, oh là là, ainsi soit-il, oh là là, Anne Masseran, toi ta chanson de Louis Chédid, alors je l'adore, elle s'appelle Les gens, elle est incroyable, c'est une chanson, c'est une chanson à concept aussi.
1: Une chanson à concept, oui, où il déroule tout autour des gens, et puis ça, c'est assez significatif de l'écriture de Louis, c'est-à-dire que ça rejoint un peu ce que je disais tout à l'heure, il y a cette volonté d'avoir des chansons assez ensoleillées, assez joyeuses, un peu j'y vais pas trop, un peu comme ça, et puis quand on écoute la chanson deux fois, on s'aperçoit que ça raconte un truc, et ça c'est un talent particulier qu'a Louis, parce qu'il y a ceux, en effet, qui font des chansons juste entraînantes, et puis basta, et d'autres, des fois, on voit trop qu'il y a le travail du texte, et Louis, il est vraiment, il a trouvé vraiment une place très inattendue.
0: Grâce à toi, cette chanson passe ce soir à la radio. Louis Chédid qui vous décrit les gens. Et croyez-moi, les gens sont

0: Les gens, Louis Chédid, alors pourquoi Les gens n'est pas devenu un énorme tube? Pourquoi T'as beau pas être beau est devenu un énorme tube? Parce que elles ont des similitudes, ces chansons. Il y a les chœurs, il y a le côté comme ça, répétitif, donc d'une chanson qui pourrait être un tube. Benabar, est-ce que t'as une théorie là-dessus, sur la vie de la chanson qui devient ou pas un truc archi-fédérateur?
1: Pas vraiment. Il y a une réalité qui est les expositions, donc notamment la radio, c'est
0: Passage
1: sûr.
0: Passage radio, ouais.
1: Pour que le public puisse, dont on fait tous partie quand c'est pas notre chanson, a une idée sur la chanson, y compris ne pas l'aimer, il faut l'avoir entendu 3, 4 fois, 5 fois, et notamment les chansons avec du texte dans les couplets, comme la chanson de Louis, ça c'est quand même une réalité qui est un peu triviale, mais bon, c'est une réalité. Et puis après, je crois vraiment au truc, c'est qu'on dit, il a rencontré son public, elle a rencontré tel film, ça je crois qu'il y a ces moments de croisement où il se passe un truc qui est assez inexplicable entre les auditeurs et les artistes. Mais par contre, c'est sûr que si tu t'entends pas la chanson 5-6 fois, c'est impossible.
0: Exactement. Donc celle-là, mettez-la dans vos playlists, par exemple, Les gens de Louis Chédid. Et je pense que ça peut devenir un tube, au moins chez vous. Gérard Lenormand, alors encore une fois, je vous rappelle le concept de Benabar ce soir. Vous connaissez tous les chanteurs, vous connaissez sans doute pas toutes les chansons. Si tu ne me laisses pas tomber, moi je la connaissais pas, cette chanson de Gérard Lenormand. Moi j'adore Michel, par exemple, qui est, je trouve, une des plus jolies chansons sur l'adolescence, l'amour, les premiers amours et tout. Ouais. Si tu ne me laisses pas tomber, c'est aussi une chanson d'amour.
1: Oui, c'est une chanson d'amour, et moi comme toi, en fait, je la connaissais pas avant, j'ai découvert il y a une disque au Resto du Cœur.
0: Ah,
1: parce que moi, les Restos du Cœur permettent ça, en
0: aux
1: fait.
0: Aux Enfoirés.
1: Oui, comme on choisit pas les chansons.
0: Oui.
1: Il y a des chansons qui arrivent, ok, donc on les travaille. Et puis il y a des trucs, évidemment, des atomes crochus au moins. Et cette chanson-là m'a bouleversé tout de suite. Et en effet, ça a été un single à la grande époque.
0: Ouais.
1: Mais ça n'a pas été un énorme tube comparé aux autres grands tubes de.
0: Mais nous, on est beaucoup trop jeunes. C'est pour ça qu'on était peut-être pas nés.
1: On n'était pas nés à cette époque-là. Tu rigoles, quoi. Et de Gérard, parce que ça aussi, Gérard, il a des tubes tellement énormes que ceux qui sont, parce que moi je me contenterais du succès de qu'a eu ce tube-là à l'époque, mais les autres c'était tellement écrasant. Et en effet, cette chanson, elle me touche par tous les points d'ailleurs, le texte, l'interprétation, la musique.
0: Tout.
1: Ça m'émeut.
0: Préparez-vous à être attrapé par Si tu ne me laisses pas tomber. Gérard Lenormand, choisi pour vous.
1: Délicieux arrangement de l'époque.
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0: tu ne me laisses pas tomber, Gérard Lenormand et notre invité de ce soir, Benabar, qui a choisi cette chanson, donc un peu grâce aux Enfoirés, parce que si tu l'avais pas chantée aux Enfoirés, cette chanson, peut-être que...
1: Ouais, je l'ai découverte et en effet, c'est toujours bien de découvrir des chansons comme ça. Ouais. Et puis ils ont fait tellement d'Enfoirés qu'à chaque fois, il faut trouver un peu des nouvelles chansons dans le répertoire. Donc, ils sont obligés de toujours fouiller un petit peu plus loin. Alors, pour le bon ou pour le meilleur, il y a à boire et à manger, évidemment.
0: Ah ouais.
1: Et des fois, t'as des pépites. Et en effet, que grâce aux Enfoirés, ils sont un peu exhumés. Ouais.
0: Tu te souviens avec qui tu l'avais chantée, cette chanson?
1: Je l'avais chantée avec Laurie. On était au milieu du public sur une poutre qui bougeait un petit peu.
0: Toujours ce côté Koh-Lanta des Enfoirés.
1: Exactement.
0: L'épreuve des poteaux. Tu vas chanter, Benabar, maintenant.
1: C'était un tableau, je me souviens, qui était en mode, c'est les photos noir et blanc quand ils construisaient les buildings à New York.
0: Oui.
1: Là.
0: Okay. Ah oui, dessus, donc t'étais vraiment sur une poutre.
1: Dans le public, et puis il y avait tous les copains sur la scène. Bah, ça allait de Matt, Pokora, il y avait Bruel, tous les autres. Enfin, il y avait un paquet de monde. Et la première fois, je t'avoue que je l'ai bien foiré.
0: Cette année, t'as chanté La Grande Zoa.
1: La Grande Zoa, oui.
0: Quand vient le mardi,
1: oui, la grande Zoa. Je sais pas si j'en ai parlé d'ailleurs l'autre fois quand on s'est vu.
0: On a fait l'apéro des Enfoirés. Ouais,
1: oui, l'apéro. Je te parlais justement de La Grande Zoa.
0: Oui,
1: et qui fait partie de ces chansons-là où quand on la chante, on s'aperçoit à quel point cette chanson est géniale et surréaliste parce qu'à la fin, donc La Grande Zoa, qui est un homme. Donc avant, il y a un homme parce qu'en fait, il est donc antiquaire. Il vend des meubles 16e. Sa famille aime pas trop qu'il se maquille, etc. Donc la première partie est très sucrée. Et puis la deuxième, ça rentre dans une réalité d'un travesti de l'époque. Et à la fin, donc déjà, il sort avec son boa. Donc son boa boit du whisky et lui boit du coca. Puis à la fin, il se fait bouffer par son boa.
0: C'est horrible.
1: Donc l'histoire est complète. Cette chanson qui semble comme ça, un peu bébête.
0: Pas du tout, en fait.
1: Et en fait, c'est une chanson assez vertigineuse.
0: Ouais. Oui. Alors, vous vous dites, mais moi, je veux entendre Benabar chanter La Grande Zoa. Et sachez qu'en plus, il n'était pas tout seul sur le morceau.
1: Oui, oui.
0: Le CD et le DVD de la balade des Enfoirés sont disponibles. Et quand vous achetez le CD ou quand vous achetez le DVD, c'est 17 repas pour les Restos du Cœur. Et en plus, vous voyez Benabar chanter La Grande Zoa.
1: Oui,
0: donc voilà.
1: Ça, rien que pour ça, franchement.
0: Très important. On continue à faire le tour des chansons que tu as choisies pour nous, mon cher Benabar. Ton ami Kali est dans ta liste. Je précise que c'est ton ami parce qu'on vous voit quand même souvent ensemble. Moi, je vous ai vu ensemble à un concert toulousain, hommage
1: au
0: grand talent de Nougaro. Voilà. Et je vous ai vraiment senti hyper proche tous les deux.
1: Oui, ouais, on est très, très amis avec Bruno. Et d'ailleurs, l'autre fois, il me disait, j'en ai marre, en déconnant.
0: Ouais.
1: À chaque fois que je monte à Paris, est-ce que Bruno, il vit vraiment dans ces montagnes?
0: Ah oui.
1: Et
0: il est dans le sud,
1: au sud de Perpignan,
0: ouais.
1: Et il redescend là-bas. Il monte souvent, bien sûr, mais il est vraiment resté là-bas. C'est-à-dire que il y a son côté Francis Cabrel, c'est-à-dire qu'il a jamais été happé par la vie parisienne.
0: Ouais.
1: Et il me dit, dès que je monte à Paris, on me dit, mais tu peux pas faire un truc avec Benabar, etc. Donc évidemment, tous les deux, on dit oui. Mais c'est vrai qu'à un moment, on se dit, bon, il va falloir qu'on essaye de voir rencontrer d'autres gens. C'est comme dans un couple, au bout d'un
0: faut
1: moment.
0: Le couple.
1: Voilà. Faudrait qu'on devienne un peu plus libertaire.
0: Alors, avant vos histoires d'échangisme avec Kali,
1: oui.
0: Dis-moi pourquoi tu as choisi, encore une fois, une chanson un tout petit peu moins connue que ses gros tubes comme C'est quand le bonheur ou Elle m'a dit. C'est une chanson qui s'appelle L'amour est éternel.
1: Parce que cette chanson, alors des fois c'est inexplicable, parce que là je chorusse un peu, je suis un peu mon intellectuel sur les chansons, et puis il y a quand même des fois aussi le côté simple d'une chanson, tu sais, qui te frappe en plein cœur.
0: Ouais.
1: C'est pour ça que des fois on adore des chansons alors qu'a priori rien ne nous en rapproche.
0: C'est des petits coups de foudre.
1: Voilà, il y a un coup de foudre, il y a un truc, je sais pas pourquoi. Et cette chanson-là, typiquement, après, tu sais, et puis des fois il ne faut pas trop analyser, hein, et cette chanson, elle me touche infiniment.
0: Kali, L'amour est éternel. Si ça a touché Benabar, il y a des choses.

0: s'arrête.
1: Qu'est-ce qu'il est romantique. Oui, l'amour est éternel jusqu'à ce qu'il s'arrête. C'est un des plus romantiques, en fait, Kali.
0: Ah oui, et puis il l'a dans tous les sens du terme, dans le côté romance amoureux, et puis aussi dans une vision de la vie romantique.
1: Ouais.
0: Il est vraiment comme ça, il a un côté 19e siècle, Bruno, qui n'est pas du tout factice, qui est... C'est un homme entier qui triche pas, non pas par grandeur d'âme ou quoi que ce soit, mais parce qu'il en est vraiment incapable, ouais, Bruno. Ça, je l'ai vérifié à plusieurs reprises. Et c'est un vrai romantique, oui, t'as raison.
1: Ouais,
0: au sens littéraire du terme. Ouais.
1: Exactement. Ouais. Oh là là, Kali, notez-le, l'amour est éternel. En gros, notez toutes les recommandations musicales de Benabar. Mmh. Franchement, si vous aimez la chanson française, là, il vous a fait vraiment une liste aux petits oignons. Mais d'ailleurs, t'écoutes autre chose, toi, que de la chanson française?
0: J'essaye d'écouter d'autres trucs. Pas mal de classiques.
1: Ouais.
0: J'essaye d'écouter ce qui se passe un petit peu, mais pas beaucoup, à vrai dire, franchement.
1: Ouais, hein.
0: Parce que déjà, on en parlait hors micro, il y a tellement de trucs qui sortent, donc j'essaye régulièrement, professionnellement, entre guillemets, d'écouter ce qui se fait quand même.
1: Ouais.
0: Bien sûr, mais déjà, quand t'as écouté les copains, on se le dit.
1: Oui, c'est ça, tous les potes qui sortent un truc.
0: Déjà, t'as passé la moitié de la journée à écouter de la musique. Donc, et puis j'ai fait un peu la passe, malgré moi, sur pas mal. Le rap, par exemple, j'y connais rien. Alors, ouais. Mon fils, il me fait découvrir des trucs qui sont super, hein, mais on peut pas.
1: Oui,
0: en fait.
1: T'as pas pris le train à ce moment-là.
0: Il suffit pas d'une vie pour écouter tout ça. Donc, mais je suis assez frustré en fait de pas pouvoir entendre plus de trucs.
1: Bah, quand tu seras à la retraite.
0: Ben voilà.
1: Voilà, t'écouteras Aya Nakamura, tout ça, tu vois.
0: Ah bah ça, je connais un petit peu.
1: Aya, tu connais.
0: Ouais. J'ai une fille de 16 ans, donc je connais un peu Aya.
1: Oh, tcha tcha. Là, rien à voir, c'est Michel Delpech, du coup, puisque quand même, on va retourner dans ta sélection à toi. Michel Delpech, bon, qui nous a quittés il y a 10 ans.
0: Oh, oui.
1: J'ai compté ça, c'est fou. Ce lundi-là, même chose que tous les autres artistes que tu as choisis ce soir, c'est certainement pas sa chanson la plus connue. Et alors, il va falloir que tu m'expliques pourquoi c'est celle-ci qu'on écoute.
0: Parce que c'est vraiment une... Michel a fait dans les années 70 un peu ce qu'a fait Renaud dans les années 80, c'est-à-dire que c'est des Polaroïdes. Mm-hmm. Alors c'est pas le seul, hein. Il y a aussi Eddie Mitchell, enfin bien sûr Sardou, évidemment, hein. Mais Michel particulièrement, parce qu'il est très cher à mon cœur, parce que c'est quelqu'un qui compte pour moi, et où on peut-être des historiens dans 100 ans, on dira, si vous voulez savoir comment c'était les années 70, prenez les chansons de Michel Delpech, les années 80, les chansons de Renaud, et là typiquement, il a choisi un angle, je laisse découvrir le public, parce qu'il y a quelque chose de vraiment, c'est un récit, quoi, et qui est tellement fin, qui est tellement délicat, enfin qui ressemble vraiment à Michel d'ailleurs.
1: Ouais. Un côté historien, côté sociologue même parfois,
0: ouais.
1: de Michel Delpech. Ce lundi-là, découvrez sur votre radio ici, grâce à Benabar qui programme ce soir Décibels.

0: Je m'excuse auprès de tes auditeurs. On vient de leur flinguer leur soirée.
1: C'est samedi soir. Tu te rends compte, Benabar,
0: c'est la fête. Ouh là là.
1: Et à la fois, c'est vrai, quelle précision dans l'écriture. Et en même temps, il fait pas des triples saltos. Il met que des mots très simples pour décrire des émotions tellement complexes. C'est fort quand même.
0: Exactement. Et puis cette façon qui est tellement, j'en suis tellement admiratif de pouvoir dès le début, le premier couplet, sa vie avec.

0: On va t'écouter toi maintenant, mon cher Benabar. Alors, est-ce qu'elle est joyeuse, les coups?
1: Alors, les coups, elle est plutôt joyeuse, je crois. Voilà. Mais j'espère faire partie de cette... un des héritiers de cette catégorie de gens qui essayent de faire des chansons entre guillemets réalistes, mais un peu joyeuses, quoi. C'est-à-dire qu'on n'est pas là non plus pour que se pleurer dessus, quand même.
0: Non, mais c'est vrai que tu fais partie des chanteurs qui rentrent dans la cuisine, dans le salon, dans la chambre, et qui nous racontent nous, en fait.
1: C'est ça que j'ai appris d'eux, je crois, ce goût. Et puis surtout, en tant qu'auteur, l'efficacité de ce genre de truc-là. Ouais. Parce que, tu vois, c'est comme la chanson que j'adore, que j'aurais pu mettre, d'ailleurs, elle était dans la première version. Elle est d'ailleurs.
0: Oui.
1: Quand il dit, quand elle s'en va chez le boucher.
0: Pierre Bachelet.
1: Et ça, d'un seul coup, moi, ça me. Parce que là, on y est d'un seul coup chez le boucher. On n'est plus dans le romantisme éthéré. On est vraiment dans ce truc-là. Elle est d'ailleurs. Quand elle s'en va chez le boucher, c'est parfaitement contradictoire, mais c'est ça qui est aussi émouvant.
0: Alors, Benabar, Les Coups, c'est sur Le Soleil des Absents, son nouvel album. Et le concert parisien de l'Olympia étant complet, les amis, pour le mois d'avril.
1: Ma mère a acheté 1400 places, faut quand même le dire.
0: Il en reste pour le Dôme, le 20 mai 2027.
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0: cette guitare, ces claps et tous les coups qu'on croise dans une vie, chantés par Benabar.
1: La guitare, c'est François Poggio.
0: Eh ben bravo François Poggio.
1: Qui a brillé sur cet album.
0: C'est beau, hein. L'album, c'est le soleil des absents.
1: Enfin, je dis oui, tu sais, c'est beau ton album. Oui, c'est exact.
0: Oui, c'est vrai.
1: Ouais, c'est très bien.
0: Je dis pas que des conneries depuis une heure. Et donc, ton prochain concert parisien au mois d'avril est en complet, parce qu'avec ta vanne sur ta mère, personne n'a entendu que tu jouais aussi au Dôme de Paris, Palais des Sports, le 20 mai 2027.
1: Voilà, et ma mère n'a pas encore acheté les billets. Donc
0: grouillez-vous, c'est ça. Mais la billetterie est ouverte. Alors, on termine notre soirée ensemble avec Julien Clerc. Alors, même chose, Julien Clerc, il y a une foultitude de tubes, de Ma préférence, à Femme, je vous aime, tout ce que tu veux.
1: On ne peut plus les compter.
0: On ne peut plus, mais Les Souvenirs, c'est pas sa chanson la plus connue, c'est avec celle-là qu'on termine l'émission. Pourquoi ?
1: C'est une chanson que j'aime beaucoup et puis qui fait partie de ses derniers albums, qui a déjà pourtant une bonne dizaine d'années, sur l'album Fou peut-être, je crois, de mémoire. Et Julien Clerc, ça fait partie de ceux qu'on continuait à enquiller, des disques à avancer, à poursuivre leur travail. Mais ce qu'on tolère des acteurs, par exemple, plus ils vieillissent, les acteurs, plus on les aime bien, comme Levin, ou les écrivains. Et les chanteurs, il y a un moment où c'est un peu quelque chose de juvénile, et puis après...
0: Ouais.
1: Tu vois, après, ça, c'est comme si on perdait de l'inspiration ou des capacités.
0: Oui, ou alors on leur demande de jouer leur tube d'avant, mais on veut pas tellement...

0: On a envie de leur dire, voilà. Vous emmerdez pas avec votre nouvel album, chantez celle qu'on aime.
1: Voilà.
0: Oui, oui.
1: Et alors, ça fait partie du jeu. Et puis, Dieu sait, c'est moi, quand je vais voir Julien Clerc, j'ai envie d'entendre quand même ma préférence. Mais il a continué à travailler. D'ailleurs, il continue, sans arrêt.
0: Ouais.
1: Et cette chanson fait partie de ces. En plus, ironie du sort, c'est une chanson écrite par Aznavour, le texte. Donc là, on est dans la grande filiation.
0: C'est magnifique. Répété. C'est avec ça qu'on se dit au revoir.
1: Ça a été un plaisir, une fois de plus, d'être avec toi.
0: Merci beaucoup. Benabar vous a chouchouté en ce samedi soir. Voici les souvenirs de Julien Clerc. À bientôt, Benabar.
1: À bientôt.

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0: faire et se souvenir. C'est là-dessus qu'on se dit au revoir pour ce soir, les amis. Et oui, Décibel, c'est terminé. Merci à l'équipe de l'émission. Il y avait Iris Guitoni, Emma Quenardel, Nicolas Bonzon et Franck Moilier. Sacré Benabar, on a passé une belle soirée. Les meilleurs moments de Décibel. C'est fini pour aujourd'hui.
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4: Bonjour, bon dimanche, sous vos applaudissements, c'est Willy vient déjeuner chez vous, numéro 1054.
5: Ah là là,
4: ça filoche. Oui. Bonjour la tribu.
5: Bonjour.
4: Alors, qui est là aujourd'hui? Bah, Nicolas Malabeuf, notre enfant de la télé. Bonjour mon bon Nicolas.
5: Bonjour Willy, bonjour tout le monde.
4: Et Fabien Imo, notre geek. Bonjour mon Fabinou.
6: Bonjour Willy, bonjour à tous.
4: Et bienvenue à tous, merci d'avoir choisi votre émission utile sur votre radio utile. Alors moi aujourd'hui, je suis encore en direct studios de ici La Rochelle à La Rochelle. Et voilà.
5: Vous nous manquez un peu.
4: Bah vous non, c'est pour ça que je reste.
5: Je sais, vous
4: êtes à la maison de la radio à Paris, ça va, ça se passe bien?
5: Très super, bien. On est en tête à tête. Avec Fabien.
4: Désolé qu'on vous dérange un petit peu pendant notre rendez-vous amoureux. On va faire vite. Notez bien vos dossiers du jour, mes amis. Dans un instant, on va faire un point sur l'antivirus. C'est quoi ça? Ça s'attrape comment? Est-ce qu'il va encore falloir se moucher dans le coude? Est-ce que c'est grave, docteur? Eh bien, la réponse dans une minute. Et à 12h30, toute autre chose. Pourquoi nos billets de train coûtent une fois cher, une fois très très cher? Pourquoi dans un même wagon, pour une même destination, il y a 2000 tarifs différents? On n'y comprend rien. Quand acheter son billet de train pour le payer moins cher? Il y a les vacances d'été qui arrivent bientôt, je vous donne un petit scoop, c'est déjà trop tard, si vous ne voulez pas payer cher, c'est limite trop tard, mais on va en parler dans 20 minutes. Et bien sûr, vous le savez, vous faites partie de cette tribu, mes amis, où que vous soyez, mais vraiment qui que vous soyez, réagissez sur tout ce que vous entendez d'abord sur ce groupe incroyable sur Facebook.
6: Comment s'appelle-t-il? Alors ça, c'est gratuit.
4: Oui.
6: Pour nous retrouver, vous tapez Youpi la vie avec Willy Rovelli.
4: Ouais. Je sais que ça fait que 6 ans qu'on travaille tous les jours ensemble, donc je comprends que tu ne sais pas qui je suis.
6: Excusez-moi. Et le sondage du dimanche, c'est spécial train. Qu'est-ce qui vous énerve le plus, tiens, quand vous voyagez en train? Est-ce que c'est le voisin qui ronfle, les prix du wagon-bar, parce que là, on n'y arrive plus, les enfants qui pleurent, les personnes qui ne sont pas assises à leur place, bref, vous votez, c'est gratuit. Oui, je sais. Non, moi, je sais ce qui vous énerve, parce qu'on voyage beaucoup en train, je sais. C'est quand quelqu'un se met à côté de vous et qui pianote sur son ordinateur et pianote très fort
4: les
6: comme
4: ça. Ça me rend fou.
6: Bon bref, en tout cas les Youpi sont commencés à voter et pour 35% de nos internautes, ce sont les personnes qui se mettent à pas leur place.
5: C'est énervant.
6: Et qui demandent de changer là. Continuez de voter, c'est gratuit. Le groupe Facebook, il s'appelle Youpi la vie avec Willy Rovelli.
4: Voilà, 0810 055 056, c'est aussi le numéro de téléphone. Vous pouvez composer là tout de suite, hein. Je veux 2-3 auditeurs d'ici 13h. Passez nous faire un petit coucou quand vous voulez. Vous repartez avec quoi, mon cher Nicolas?
5: Eh bien, on n'a pas gagné l'Eurovision, la France est triste, mais j'ai un lot de consolation. Et quel lot? On vous offre 100 euros de carburant qui vont tomber dès la fin de cette émission sur l'un d'entre vous.
4: C'est bien mieux que de gagner l'Eurovision, effectivement.
6: Oui.
4: Est-ce qu'on a tout dit?
5: On a tout dit.
4: Alors démarrons,
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4: Alors, vous savez quoi, mes amis? Normalement, on devait avoir Bruno Begarban qui devait nous parler de l'antivirus, de savoir un petit peu si c'est grave, comment ça s'attrape, est-ce que c'est très contagieux, est-ce qu'il va encore falloir qu'on reste enfermés tous pendant des mois à la maison. Mais je crois qu'il n'est pas avec nous actuellement, parce qu'il est en train de travailler aussi. Bon, on va voir, on va essayer de le rappeler dans quelques petites secondes. On va commencer par écouter Abba, tiens, avec Dancing Queen, et puis juste après, on va essayer d'avoir Bruno. Et puis, si on n'a pas Bruno Begarban, on ça va d'avoir Fabien. Tu es là, Fabien?
6: Je suis là,
4: c'est bien. Merde.
6: J'aurais
4: préféré qu'il y ait Bruno Mégarban que Fabien Emo. Fabien, moi, tu n'es pas non plus chef du service de réanimation à l'hôpital, par hasard.
6: Il vaut mieux.
4: Tu répondras quand même à mes questions. Oui. C'est pas grave. Allez, on les ferme.

0: groupe ABBA qui, eux, ont gagné l'Eurovision. Je dis ça comme ça, hein. Jingle, allez, zou, zou, zou, zou, zou, hey, papa.
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0: Allez, comme promis, place à notre premier dossier. Bonjour Bruno Mégarban.
3: Bonjour.
0: Bienvenue ici, mon cher Bruno. Vous êtes chef du service de réanimation de l'hôpital Lariboisière à Paris. Si vous le voulez bien, mon cher Bruno, on va se faire une petite série de questions façon ping-pong. Vous voyez, je vous envoie les questions. Vous m'envoyez de jolies réponses, histoire qu'on en sache un petit peu plus sur... Oui, oui, mais je suis sûr que vous allez réussir. histoire qu'on en sache plus sur cet antivirus, qu'on ne tombe pas encore dans une psychose. Déjà, c'est quoi cette maladie? Alors, elle vient d'où? Comment est-ce qu'on l'attrape? C'est quoi alors?
3: Alors, l'infection par antivirus est une infection qui peut s'attraper un peu partout dans le monde, mais l'épidémie actuelle, en fait, est liée à une souche que l'on appelle des Andes, de cet antivirus, et qui ne se trouve qu'en Amérique du Sud, et que normalement, on attrape en respirant de l'air avec des particules contaminées, en suspension contaminées par des déjections de rats. Un rat particulier qui est le rat pygmé des rizières qui se trouve qu'en Amérique du Sud.
0: D'accord.
3: Mais malheureusement, il existe un risque avec cette souche-là d'une contamination interhumaine. Et c'est ce qui s'est passé. C'est-à-dire le patient zéro a été contaminé au cours d'une visite en Amérique du Sud, probablement d'un cabanon ou d'une déchetterie abandonnée et infestée par les rats. Et ensuite, il a véhiculé le virus sur le navire. Et là, il y a eu une transmission interhumaine. Et malheureusement, comme vous le savez, il y a eu 10 cas, dont 3 décès.
0: Voilà. C'est quoi les symptômes?
3: Alors, les symptômes commencent après une période d'incubation assez longue, avec comme moyenne 15 jours et comme extrême 6 semaines. Les symptômes commencent par un syndrome grippal, donc fièvre, douleur musculaire, articulaire, fatigue. Et puis rapidement apparaît ce qu'on appelle un syndrome cardio-pulmonaire, avec une insuffisance respiratoire aiguë, qui peut malheureusement mener assez rapidement au décès. Et il a été calculé une mortalité de l'ordre de 40%. Donc c'est une maladie grave.
0: C'est une maladie grave. Est-ce qu'il y a des personnes infectées en France actuellement, et si oui, comment vont-elles?
3: Alors aujourd'hui, il n'y a qu'une seule personne infectée en France qui est hospitalisée en réanimation à l'hôpital Bichat. Son état a été relativement sérieux, mais je crois que sa situation est stable et on espère évidemment, on lui souhaite un très bon rétablissement. Voilà. Par contre, il existe 22 personnes dites contacts, c'est-à-dire qui à un moment donné ont été en rapport relativement proche avec une personne infectée. Mais à ce jour, aucune de ces personnes ne s'est positivée. Et donc, plus le temps passe et plus on va pouvoir penser que ces personnes n'ont jamais été infectées.
0: Donc, c'est une maladie qui est connue par rapport au Covid-19 quand c'est arrivé et qu'on ne savait pas trop où on allait. Là,
3: oui,
0: c'est une maladie qui est connue, c'est ça.
3: Exactement, c'est une maladie connue depuis les années 70. Par ailleurs, les premiers cas décrits remontent aux années 50 dans la guerre de Corée. Et en Amérique du Sud, il y a très régulièrement des petits foyers épidémiques, assez petits. Ça n'a jamais pris une tournure beaucoup plus sérieuse et une épidémie plus large. Toujours, les foyers sont rapidement circonscrits et l'épidémie s'arrête.
0: D'accord, donc rien à voir avec ce qu'on a connu il y a 6 ans.
4: Avec le Covid.
3: Non, rien à voir. Ici, évidemment, l'épidémie a été prise tout au départ. On connaît le patient zéro, on connaît la totalité des personnes contacts, on a tracé leur parcours. Ils ont été mis en isolement, en auto-quarantaine ou en quarantaine hospitalière. On sait qu'il existe 10 personnes infectées dans le monde liées à cette épidémie. Donc, évidemment, ça n'a rien à voir avec la Covid, qui, lorsque les autorités sanitaires en ont pris conscience, il y avait déjà des centaines de milliers de personnes infectées partout dans le monde. Ça n'a rien à voir.
0: Donc rien à voir. On ne va pas être confiné. Pas besoin que je me rachète une machine à pain, Bruno. C'est dès qu'il y a une épidémie, je m'achète une machine à pain. Moi,
3: Donc rien. Ni machine à pain, ni masque,
0: rien du tout.
3: Rassurez-vous.
0: Tant mieux.
3: L'épidémie est déjà contrôlée.
0: Bon merci infiniment. Merci beaucoup, Bruno Mégarban. Merci d'avoir pris quelques minutes pour nous raconter tout ça. Donc pas de panique, mes amis. Voilà, j'espère que les personnes qui sont concernées là vont vite aller mieux. Bruno Mégarban, donc chef du service de réanimation de l'hôpital Lariboisière à Paris. Merci beaucoup. Passez un bon dimanche.
3: Si, pareillement.
0: Mettez un jingle, va. Oui, voilà.
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0: Je l'ai déjà dit aux auditeurs de votre radio ici, je suis payée au jingle. Ah, moi, oui, que plus on en passe, plus je suis rémunérée. Donc il faut qu'on en mette. Tiens, tu veux bien m'en remettre un autre, s'il te plaît?
4: Ah,
0: voilà.
4: Il touche.
0: Je palpe, mes amis. Mon Fabien, oui. Il est 12h17. Alors, notre spécialiste vête. Mon Fabien, oui, vas-y.
5: On met un jingle, parce que ça, c'est pour moi, ça.
0: Vas-y.
5: On touche rien, nous, par contre. Il est l'heure de la mise à jour, toute l'actu web de la semaine. Et attention, les amis, attention, une nouvelle arnaque fait des ravages depuis quelques jours. Je veux vraiment vous mettre en garde. Si on vous téléphone et que personne ne parle au bout du fil, raccrochez. Parce qu'en fait, c'est une arnaque. Il ne faut même pas dire « Allô, c'est qui ?» Car en fait, les pirates utilisent votre « Allô » pour cloner votre voix, pour piéger ensuite vos proches. C'est horrible.
0: Attends, mon Fabinou, là, on va être sérieux deux
5: secondes. Mais c'est vrai.
0: C'est très important ce que tu dis. Hein. Donc, voilà.
5: Si on vous appelle et que personne ne répond, il faut raccrocher.
0: Voilà.
5: Parce que sinon, on utilise votre voix pour piéger vos proches.
0: Tu te rends compte?
5: Écoutez ce qu'on peut faire avec un simple « Allô ».
6: Le son de votre voix est alors enregistré, puis cloné par une intelligence artificielle. Démonstration avec cette créatrice de contenu.
7: Donc là, par exemple, il a calqué mon clone de voix dessus.
8: Maman, est-ce que tu peux m'aider? Il y a quelqu'un qui vient de voler mon téléphone. Oh. Est-ce que tu peux me faire un virement? Je t'envoie un SMS tout de suite.
7: C'est extrêmement trop.
5: C'est réaliste. Hein.
0: Tu te rends compte? Ça, c'était sa voix IA.
5: Oui, c'est ça. Voilà, ouais. Donc si on vous appelle et que personne ne répond, voilà, raccrochez. C'est une arnaque. Franchement, on ne va pas tarder à devenir fou avec toute cette intelligence artificielle. On ne sait plus ce qui est vrai, ce qui est faux. Je ne sais même pas si c'est vraiment Willy qui est à La Rochelle qui est en train de nous parler. Non, c'est pas vous. Voilà. C'est une arnaque, comme d'habitude. Allez, toujours dans l'actu web, j'ai repéré, tiens là, une nouvelle application, c'est pour les sportifs. Ça s'appelle Wikisport. C'est Philippe Demey, un habitant de Rambouillet qui habite dans les Yvelines, qui a eu cette idée. En gros, Wikisport, c'est le Airbnb du sportif. En gros, si vous avez envie de faire du sport dans une région que vous ne connaissez pas, vous vous connectez sur Wikisport et là, l'appli vous met en relation avec des personnes qui peuvent en fait vous prêter du matériel pour faire ce sport en question. Par exemple, vous adorez faire du vélo et vous êtes en vacances à Perpignan, mais vous habitez à Lille, vous n'allez pas prendre votre vélo.
0: Ah bah non.
5: Et bien là, vous vous connectez sur l'application Wikisport et là, vous allez trouver une personne qui va vous prêter un vélo. Non, mais c'est bien.
0: C'est très bien.
5: Non, vous en foutez.
0: Non, c'est très bien. Ça s'appelle comment?
5: Wikisport, c'est le Airbnb du sportif. Et c'est tout nouveau, c'est français, monsieur. Allez, autre sujet, tiens, sujet qui va faire plaisir à Willy Revenu. Alors là, c'est la folie. C'est la folie, parce que depuis que le film Michael est sorti au cinéma, Michael Jackson est numéro 1 des ventes en France. Et la semaine dernière, les écoutes de Michael Jackson en France ont atteint un chiffre incroyable de 35,7 millions de streams sur le web. Il est numéro 1, c'est fou. Eh bien, ça vous fait un point commun avec Michael, Willy.
0: Oui.
5: Car j'ai une bonne nouvelle pour vous. Il y a quelques semaines, vous avez sorti un podcast, Les Maléfiques, que vous pouvez retrouver sur l'application ici, sur toutes les plateformes. Eh bien, vous avez passé le cap des 100 000 écoutes, Willy.
0: Oh, c'est bon.
5: Bravo.
0: Avant de passer aux 70 millions, il faut bien commencer.
5: Bravo.
0: 100 000.
5: Bravo. Et autre nouvelle pour les fans de Willy. Si vous l'aimez, vous pouvez le retrouver sur la page YouTube ici, car vous avez accordé une interview à Valérie Damido dans la REF. On apprend beaucoup de choses sur vous.
0: Oui, ma mère, Anna, capable de se lever à 5 heures du matin pour faire les pâtes à la main et les sécher. Donc tu rentrais dans la cuisine ou dans le salon, elle avait, tu sais, tiré un fil, puis t'avais les pâtes qui séchaient comme ça. Quand tu prenais la gueule dans des pâtes comme ça, j'ai encore le son, l'odeur et le goût de la petite sauce tomate qu'a mijotée pendant des heures et des heures.
9: Qui fait dedans, là.
5: Eh bien, bon appétit. Pour écouter la suite, c'est sur le compte YouTube de votre radio préférée, ici.
10: Et on embrasse Mama Rovelli.
0: Bon, embrasse Mama Rovelli qui nous écoute, bien évidemment. Et c'est vrai, elle se lève à 4-5 heures du matin pour faire à bouffer. Hein. Puis t'as intérêt de dire que c'est bon.
5: Et elle écrit tous les thèmes de toutes les émissions sur des cahiers aussi.
0: Exactement, ça fait 1054 émissions qu'elle écoute, puis elle note tous les thèmes. Puis à chaque fois que j'avale, j'ai noté tout. Hein. Oui, maman, oui. Merci beaucoup, mon Fabinou.
5: Bah de rien.
0: Était encore. Ah non, on va écouter. Attends.
5: Oui, bah vas-y. Ah non, on est payé au jingle. Ah non,
2: mais déjeuner chez vous.
0: Ah, on va dire bonjour à Gaëtan. Il paraît qu'on a un Gaëtan qui est là. On va dire bonjour à Gaëtan. Ça va, Gaëtan?
11: Ça va, Willy. Et bonjour, et toi, l'équipe.
0: Coucou. Salut. Ça va, mon Gaëtan? Tu nous appelles d'où?
11: Je vous appelle de Toulon.
0: De Toulon. Ça va? Qu'est-ce que tu fais de bois à Toulon, mon chéri?
11: Eh bien là, je vous écoute et puis j'en profite en ce moment pour me balader un petit peu, aller à la plage aussi.
0: Bon, oui. Ah, il va à la plage, très très bien.
11: Oui,
0: est-ce que tu es plutôt
11: 13 degrés l'eau l'autre jour.
0: Oh, bon, ça va, 13 degrés. C'est bon. Est-ce que tu es plutôt slip de bain ou short de bain? Ouais, ou boxer.
11: Oui, short de bain.
0: Ouais. Le slip de bain revient pas beaucoup. Hein. C'est compliqué. En Italie, on aime bien mettre des slips. Oui, ça va pas à tout le monde. Voilà. Oui, c'est ça. Faut être. Voilà, on s'est compris. Tu voulais réagir sur quoi, mon chat Gaëtan? Juste nous faire un petit coucou.
11: Les billets de train que je trouve que c'est vraiment trop cher. Des fois, même en prenant une réduction avec une carte, et ben des fois on arrivait à des prix comme si on en prenait sans carte. Et je trouve que ça c'est pas normal. Et qu'à partir de 25 ans, la plupart du temps, et ben partir de 26, ben c'est mon
0: terminé.
11: Cas.
0: Hein.
11: Et ben on peut plus bénéficier de réduction. Alors cette année, j'ai dû tricher pour la région sud et envoyer de faux
0: papiers. Bravo.
5: Oh là là.
0: Bravo, il a triché. Voilà, bravo,
5: toujours des bonnes astuces.
0: Ah bah non, de toute façon, entre 26 et senior, il y a que dalle. Hein, donc effectivement, il faut faire. Bon bah bref, reste avec nous, mon cher Gaëtan, parce que tout à l'heure tu comprendras pourquoi les prix des billets fluctuent à ce point. Merci, on t'embrasse fort. Hein. Tu repars avec quoi, mon Nicolas?
4: T'as
0: déjà
4: pour les 100 euros de
0: oui,
4: carburant.
5: Pour prendre le train, c'est bien.
0: Oui, c'est très bien. C'est toujours bien, nous. Justement, bah tiens, on va écouter conduire avec Louane, voilà, parce qu'on conduit tous des trains. Écoutons, à tout de suite.
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2: Allez, les 12h25, place à la personne, à notre invité, pas banal, parce qu'on aime vous présenter des invités
3: pas banaux.
2: Alors, aujourd'hui, notre invité pas banal, il est dans nos locaux de la Maison de la Radio, à côté des deux nigauds qui sont restés là-bas. Bonjour Mathieu Malherot.
4: Bonjour Willy.
2: Re-bienvenue ici, mon cher Mathieu.
4: Merci.
2: Je dis re-bienvenue parce que les gens qui connaissent bien cette émission, qui nous écoutent, eh ben vous ont peut-être entendu le 29 mars dernier. Rappelez-nous qui vous êtes déjà. Vous êtes donc le fondateur de RDV Bâti. C'est quoi RDV Bâti ?
4: RDV Bâti, c'est le Doctolib du bâtiment. Donc ça permet de prendre un rendez-vous sur l'agenda d'un artisan.
2: Voilà, tout simplement. Donc on a un clic, on prend rendez-vous donc avec un pro du bâtiment qui est disponible. Voilà, vous l'avez dit, c'est le Doctolib du bâtiment. Comment ça fonctionne? Alors c'est une appli, c'est un site, c'est quoi?
4: Alors c'est un site internet pour les clients et une appli pour les professionnels. Le client lui cherche par exemple le plombier avec son adresse, il remplit les filtres pour savoir exactement le type de travaux qu'il a besoin et ensuite il tombe sur tous les plombiers disponibles et qui répondent à sa demande et il sélectionne des créneaux qui lui conviennent.
2: Tout simplement et donc c'est gratuit pour nous
4: Quand
2: on n'est pas pro, voilà, pour le client. Voilà. Et donc, pour vous faire connaître auprès d'artisans, puisque vous avez lancé ce site il n'y a pas longtemps, il y a 2-3 mois à peine.
4: Le
2: 17 janvier, voilà. Et donc, pour vous faire connaître auprès des artisans, vous avez décidé de traverser la France en courant.
4: Exactement.
2: Bordeaux-Paris. Et un peu à cause de moi en plus, c'est quoi cette affaire?
4: Expliquez-nous, Mathieu. Dans la dernière émission radio, vous m'avez dit il faut faire un tout droit jusqu'à Paris. Donc j'ai pris le message à la lettre. J'ai fait un tout droit Bordeaux-Paris.
2: Bah alors.
4: Et donc là, je suis à Paris pour pour me reposer un petit peu et ensuite pour démarcher des artisans ici, voir ceux qui seraient intéressés de s'inscrire sur le site pour ensuite permettre aux Parisiens de prendre un rendez-vous plus facilement avec un artisan du bâtiment.
2: Parce qu'en fait, le truc, c'est que vous voulez vous faire connaître le plus possible forcément auprès des artisans. Donc là, quand vous avez couru entre Bordeaux-Paris, vous avez pris quoi? Des rendez-vous avec des artisans? Vous leur avez expliqué un petit peu de quoi il s'agissait?
4: Alors, il y avait beaucoup de jours fériés, beaucoup de jours où j'ai pas pu, j'ai pas voulu déranger les artisans. Ça, je m'en occupais plutôt cette semaine. Mais j'ai eu déjà des appels avec des artisans à Pau qui eux ont vu ce parcours et qui souhaitaient s'inscrire aussi.
2: Voilà.
4: Donc voilà, Paris, pour l'instant, je m'en occupe là cette semaine pour.
2: Très bien.
4: Un maximum de rendez-vous. Ouais,
2: j'ai des bricoles à faire à la maison. Donc
4: ça tombe bien.
2: Vite et bien. Et si tu peux me trouver des artisans gratuits, ça m'arrange.
4: C'est
2: bien ça.
4: Peut-être, je ne connais pas à Paris. Peut-être qu'il y a des gratuits. Mais...
2: Et Mathieu, il paraît que lors de votre premier passage chez nous, vous avez eu plein de visites, c'est vrai ça?
4: Exactement. Ouais, j'ai eu 8500 et quelques visites le premier jour, le dimanche. Et j'ai eu 4000 et quelques visites le lendemain.
2: Eh, pas mal, hein?
4: Incroyable.
2: Je t'en prie, ça va revenir encore un petit peu. Mais enfin, tu vas pas passer tous les mois dans cette émission pour faire un promo d'RDV Bâti. Attention, Mathieu.
4: Je suis bien reçu,
2: il y a des limites. Donc, on rappelle le nom et comment ça se passe. Allez, une dernière fois, Mathieu. Donc, RDV Bâti, comme ça se prononce.
4: RDV Bâti, c'est simple à retenir, c'est rendez-vous bâtiment. C'est pour prendre un rendez-vous avec un artisan du bâtiment.
2: Voilà.
4: Et ça se passe tout simplement en tapant le nom du métier que vous recherchez dans le moteur de recherche, votre adresse.
2: C'est trop
4: bien. Prenez rendez-vous sur leur agenda.
2: Voilà.
4: Et voilà.
5: Et donc, il est venu quand même en courant de Bordeaux et vous n'êtes pas là.
2: Non, il est
5: faut repartir à La Rochelle.
4: Moi, je suis en train avec vous.
2: Tu vas pas venir en courant jusqu'à La Rochelle?
4: Oui, voilà. Si je le fais, alors vous faites quelques kilomètres avec moi.
2: Bon, bah, dépêche-toi, parce que je pars vendredi, moi. Alors, faut que tu te dépêches, mon chéri. En tout cas, bravo, Mathieu.
4: Merci
2: beaucoup. Parce qu'il était plombier avant, Mathieu. Il savait à quel point c'était difficile. Il a changé de métier, changé de vie, même maintenant, pour créer ce site. Et je suis sûr que ça va cartonner, tu vas voir.
4: Merci
2: infiniment. Donc, Mathieu Malherot, le fondateur de RDV Bâti, le Doctolib du bâtiment.

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2: Allez, partons gaiement vers la deuxième demi-heure de votre talk show du dimanche. Alors ici, c'est comme la messe du dimanche.
3: Mais pas pareil.
2: Hein, sinon, c'est la même chose. Dans un instant, on va parler du prix des billets de train. Pourquoi est-ce que parfois, ce billet, il est pas cher? Puis pourquoi? Parce qu'il est très très cher. On n'y comprend rien. Eh bien, les réponses dans un instant. Et votre tribu là, notre enfant de la télé, Nicolas Malabeuf. Et notre spécialiste web, Fabien Hemmo. Et bien sûr, vous faites tous partie de cette tribu. C'est la plus grande émission de radio du monde. Vous êtes tous des chroniqueurs, tous. Vous participez d'abord sur le groupe Facebook.
3: Alors, Youpi la vie avec oui. Willy Rovelli, ça c'est
2: ça,
3: le nom.
2: Il y a des gens qui se connectent là en ce moment.
3: Oui,
2: Est-ce qu'on a des nouveaux arrivants?
3: Oui, on a eu des nouveaux arrivants aujourd'hui. Donc
2: faut y
3: merci.
2: Aller, sinon je vais gueuler. Hein, alors allez-y.
3: Alors le sondage du dimanche, c'est spécial train, Willy. Hein, ce qui nous énerve le plus dans le train quand on voyage. Eh bien là, 31%, c'est les enfants qui pleurent. Là, ça y est, c'est les enfants qui arrivent en tête. Qui m'a écrit, ce sont les toilettes jamais dispo ou jamais propres. C'est vrai que ça, c'est énervant. Et Katia a écrit, les gens au téléphone et qui braillent. C'est vrai que
2: ça c'est vrai. Ça, c'est et la bouffe, ceux qui sortent les boîtes de thon. Il y en a qui sortent des boîtes de thon.
3: Oui.
2: Ben, ça pue. Ça, je veux dire, ça sent. Oui. C'est ça, non, moi j'aime bien le thon. Hein. Le thon, c'est bon.
3: Oui, le thon, c'est
2: dans
3: bon.
2: Un les train odeurs, ouais. Enfermé, voilà, c'est ça que je voulais dire.
3: Le pire, c'est quand quelqu'un arrive avec un sac McDo. Alors là, ça pue
2: aussi,
3: vraiment.
2: Aussi, voilà, aussi, exactement. Bon, bah, réagissez
3: encore. Continuez à réagir, voilà, c'est complètement gratuit. Voilà. Le groupe Facebook, c'est Youpi la vie avec Willy Rovelli.
2: Voilà, 0810 055 056. Appelez-nous aussi, j'aime bien discuter avec vous. 0810 055 056. Ici, on vous écoute. Et vous repartez avec quoi, mon cher Nicolas?
4: Eh bien, l'heure du tirage au sort approche à grands pas. 100 € de carburant sont en jeu. Ça tombe en fin d'émission.
2: Mais quel suspense, merci beaucoup. Allez, mais d'abord, si vous n'avez pas suivi l'actu, pas de panique, l'actu vous suit. Il est temps pour moi de mettre les points sur les i.
1: Oui, il revient un moment.
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2: Et on commence avec l'affaire Patrick Bruel qui n'en finit pas. Une masseuse porte plainte contre le chanteur qui lui aurait demandé avec insistance qu'elle lui fasse des massages au niveau de l'anus. Oh. Ouais, là, pour lui, ça sent vraiment la merde. Et pour Bruel, 2026 risque d'être un anus horribilis, mais avec un seul N. On s'était dit rendez-vous dans 10 plaintes. Le film Michael sur Michael Jackson cartonne au cinéma avec 5 millions de spectateurs en 3 semaines. Un film pourtant interdit aux moins de 13 ans. Pas pour les empêcher de voir le film, hein, mais pour dissuader les pédophiles d'y aller. Voilà, un film à voir en 3D, 3 doigts. Le comédien Michael Culkin qui a vu Michael a dit qu'il l'avait beaucoup touché. Pas le film. Hein. Plus de 1700 personnes confinées dans un paquebot à Bordeaux après un décès lié à une gastro-entérite. Le gastro le plus connu jusqu'ici à Bordeaux, c'était Philippe Etchebest. Apparemment, on s'est bien chié sur ce bateau. Hein. Le comédien Michael Youn, que l'on voit actuellement dans l'émission Mask Singer sur TF1, victime d'un homejacking par 3 hommes cagoulés. Bon, bah là, il savait qu'il était caché sous les masques. Hein. C'est voleur. Voilà, bah là, c'était facile. En même temps, il y a quelques années, il chantait Fouta cagoule. Bah voilà, ils ont foutu leur cagoule. Hein. Épidémie d'antivirus, explosion des ventes de masques en France. Patrick Bruel veut déjà pas mettre un slip pendant ses massages, alors un masque. À Livourne, en Italie, les propriétaires de chiens ont encourent 500 € d'amende s'ils ne nettoient pas son urine. Pise aussi devrait faire pareil, parce qu'il y en a marre que les chiens pissent partout. Bonne nouvelle, pour lutter contre les déserts médicaux, le gouvernement envisage de fournir gratuitement un dromadaire à tous les patients. L'écrivaine Aurélie Valogne rachète la maison de Jane Birkin dans le Finistère. Vu l'hygiène de Serge Gainsbourg, Jane Birkin, c'était surtout une ex-fan des cystites. Enfin, la question du jour. Si on boit la bouteille un soda orange suspect, est-ce qu'on peut choper un fantavirus? Eh ben, vous avez 2 heures. Malheureusement, dans 228 jours, c'est fini, 2026.
3: Bravo !
2: Voilà, voilà, voilà, mes amis, un rapide tour d'horizon. Claire, hop, net, tout, on s'en sait tout, et puis voilà. Mes amis, si vous n'avez pas le moral...
3: Non, je suis pas bien.
2: Aidez-nous. Aïe.
3: On a perdu à l'Eurovision.
2: Ah bah c'est ça, c'est pour ça qu'on n'a pas le moral aujourd'hui. On n'est pas bien, on n'est pas bien. Rassurez-vous, j'ai la solution. Là, vous arrêtez tout ce que vous faites. Si vous conduisez, vous pilez au milieu de la route, je m'en fous. Vous arrêtez. Et voilà. Et quand je vous dirai à vous, je veux que vous me fassiez un magnifique palabapala. Tiens, regardez, c'est.
3: Voilà, on n'est pas bien, là.
2: Ça, on n'est pas bien.
3: On a perdu.
2: On n'est pas bien. On n'est pas bien.
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3: Palabapala.
2: Là, ça va mieux.
3: On a perdu, mais on est content.
2: Voilà, voici William Schneider, les carnets aspirés. Oui, bah 2 minutes. On peut finir une.

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3: Ouvrons notre nouveau dossier. Bonjour Benoît Rotembourg.
4: Bonjour à vous.
3: Bienvenue ici mon cher Benoît. Alors vous êtes spécialiste, vous êtes chercheur à l'INRIA. C'est quoi l'INRIA déjà ?
4: C'est le Centre National de Recherche en Sciences et Technologies du Numérique.
3: Oh, j'ai rien compris à ce que vous faites, mon cher.
4: On fabrique plein d'algorithmes compliqués.
3: Ah, voilà. Oh là là, mais vous êtes beaucoup trop intelligent pour nous, mais on va essayer de discuter quand même. Je voulais vous avoir aujourd'hui, mon cher Benoît, parce que, quand on achète, puisque vous parlez d'algorithmes, voilà, quand on achète un billet de train, on n'y comprend rien au niveau de son prix. Moi, quand j'étais petit, je me souviens que je prends le train depuis tout le temps, il y avait un prix au kilomètre, ça a bien changé. Comment sont fixés alors ces prix, mon cher Benoît, quand on achète un billet
4: de train? Vous avez tout à fait raison, ça s'est complexifié. Bah oui. Je connais pas votre âge, mais enfin ça s'est complexifié depuis 30 ans.
3: Ouais.
4: D'accord.
3: Et j'ai 30 ans.
4: En gros, il faut sortir de la logique du prix au kilomètre. Ah ouais. C'est plutôt un prix qui dépend du rapport entre la demande, combien de personnes seraient intéressées par voyager vendredi prochain pour aller à Marseille, ouais, versus l'offre, combien j'ai de places pour aller de Paris à Marseille. Ah ouais. Donc il faut savoir que, oui, il y a beaucoup de prix différents, mais si vous vous y prenez, vous et moi, si on s'y prend le même jour, pour le même train, par exemple en septembre, on paiera le même prix. C'est le même prix au même moment de réservation. D'accord ? Par contre, tout le long de la réservation, par exemple, si on vise septembre, Paris-Marseille, tous les deux. Ouais. Ouais. Si on s'y prend maintenant, le plus bas prix, c'est 17,50 €.
3: Voilà. 17,50 €. Donc vous et moi, on paiera pareil si on achète aujourd'hui pour le mois de septembre. On va dire qu'on paiera pareil.
4: Après, je suis un peu plus vieux que vous, donc j'ai une carte avantage.
3: Ah, bah voilà.
4: J'ai une carte avantage senior. J'aurai un petit moins. Ouais. Okay, bon. Mais ensuite, si jamais au lieu de s'y prendre aujourd'hui, on s'y prend dans 15 jours ou on s'y prend dans 3 semaines, toujours pour le même train Paris-Marseille-Septembre, alors là, les prix vont monter progressivement. Voilà. 17,50 €, 23, 29, 35, 39, 43, 47, jusqu'à 89.
3: Voilà, Benoît,
4: 89 €.
3: Benoît, c'est-à-dire, une fois que le prix est lancé, j'allais dire, le prix ne fait qu'augmenter. Une fois que c'est lancé, ça ne fait qu'augmenter.
4: Pratiquement. Il y a des accidents où ils ajoutent un nouveau train. Mais considéré à 93%, j'ai étudié, à 93%, le prix ne baissera pas.
3: Voilà. C'est pas comme parfois, je sais pas, je vous dis n'importe quoi. Vous savez, parfois des chambres d'hôtel, quand elles sont pas prises, hop, ils peuvent vous les brader, par exemple, la veille pour le lendemain, mettons. Là, un billet de train, non.
4: Mais la SNCF s'interdit de faire ça pour protéger le consommateur. Comme ça, le consommateur sait que on s'y prend 3 mois à l'avance, on a les meilleurs prix.
3: Voilà. Donc, plutôt j'achète, mieux c'est.
4: Une semaine à l'avance, ça va être cher.
3: Voilà. Et donc, c'est pour ça, là, vous parliez du Paris-Marseille qu'on va prendre tous les deux, par exemple, le 12 septembre. Eh bien, dans mon wagon, dans notre wagon, Benoît, s'il y a 23 voyageurs, il peut y avoir 23 prix différents.
4: Non, il n'y en a pas plus que 16.
3: Ah, pas plus que 16. Donc, je viens de dire n'importe quoi. 16 prix différents, d'accord. Bah, c'est déjà pas mal.
4: Voilà.
3: 16 prix, voilà.
4: Oui. Ah ouais. Mais entre 17,50 € et 89 €, ça fait quand même du quintuple. Hein.
3: Ah oui, quand
4: même. Le même siège, exactement le même siège, peut vous coûter 5 fois plus cher si vous vous y prenez la veille au soir. Enfin, la veille au soir, vous n'aurez même plus de place d'ailleurs.
3: Ouais, y aura
4: si
3: même
4: vous
3: plus
4: vous prenez l'avant-veille, ça sera 89 €. Si vous vous y prenez là comme maintenant, très longtemps à l'avance, ça sera 17,50 € ou 23, 29 €.
3: Voilà, c'est ce qu'on appelle la tarification dynamique. Voilà.
4: Tout à fait. Le mot pour faire chic, c'est yield management. C'est la discipline qui fait ça. Voilà. Et c'est des mathématiques qui remontent à 1866. C'est des vieux problèmes mathématiques. Voilà.
3: Et si on changeait, c'est un peu technique ce que je vais dire, mais si on change son adresse IP, ça marche ça?
4: Non, sur la SNCF.
3: Non, ça marche pas non plus.
4: Absolument pas. C'est une légende urbaine sur la SNCF. Hein. Qu'il y ait des petits malhonnêtes sur Internet qui le fassent, la réponse est oui. Mais que ce soit la SNCF, la réponse est non. Voilà.
3: Bon, et si je reste caché dans les toilettes tout le temps du voyage pour pas payer, est-ce que ça marche encore? Ça marche plus non plus. Moi, quand j'étais gamin, ça marchait, mais non, ça marche plus non plus.
4: Il y a encore plus chic que les toilettes. Dans certains trains, il y a une prison. Il y a une prison pour déplacer des détenus. Mais je vous la conseille. J'ai eu l'occasion de la tester pour d'autres raisons.
3: Très bien.
4: La prison, ça existe.
3: Bon, voilà. Donc, ce qu'on a voulu vous expliquer avec Benoît,

0: Merci beaucoup, mon cher Nicolas. Est-ce que vous saviez qu'hier soir, il y avait l'Eurovision?
1: Ah bah oui.
0: Ah bah oui, vous saviez, hein, bon.
1: Ah oui.
0: Bah, vous savez qu'on n'a pas gagné aussi.
1: Ah oui, on sait.
0: Bon, on s'en doutait. Eh bah oui, on va en parler juste après ça, tout de suite, mes amis.

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1: De retour ici, c'est Willy vient déjeuner chez vous. On passe à table tous ensemble le samedi et le dimanche en direct entre midi et 13h. Mais vite, ce sont les 5 dernières minutes.
2: Déjà.
1: Alors vite, filons à Vienne. Retrouver notre envoyé spécial Laurent Petit-Guillaume, mon bon Lolo que j'aime tellement. Notre maître à tous sur cette radio ici. C'était donc l'Eurovision hier, mon Lolo. Et surprise, oui, la France n'a pas gagné.
3: Bonjour la France. Bonjour Willy. Bonjour l'équipe.
1: Bonjour mon Lolo.
3: La France n'a pas gagné. Eh ouais, oui, bon. La France n'a pas gagné, mais a failli gagner. On s'aime comme tous les ans.
1: On a fini combien alors cette fois-ci?
3: Il faut vous dire. Alors, oui, on va mettre les choses au clair. Le jury nous a donné un maximum de points. On a fini 4e sur toute l'équipe, enfin sur toutes les candidats, c'était quand même pas mal. Mais trois pays nous ont donné 12 points, merci à eux. Merci. Après, il y a eu le vote du public, là ça s'est moins bien passé. Là on a dégringolé complètement, on a eu que
4: 14
3: petits points, on a fini 11e. Effectivement, au bout du compte, c'était pas terrible. Mais quand même, en termes d'accueil dans la salle, d'accueil par les journalistes, eh bien, Monroe a été très très très bien accueillie par les autres candidats également. Elle s'est fait des amis. Il y aura peut-être du duo dans l'air dans son prochain album. On verra ça. Bon, allez, ça s'est bien passé. Tout le monde était content.
1: Mon Lolo, on se dit la vérité.
3: C'est la Bulgarie qui a gagné.
1: Tu es mon ami, Laurent. On se dit la vérité. Oui. Toi et moi, on se connaît par cœur.
3: Oui.
1: Est-ce que c'est. Il n'y a que toi et moi, d'accord?
3: Oui, d'accord.
1: Il n'y a que

0: Est-ce que c'était une bonne chanson ou pas?
1: Alors moi je trouve que c'était une excellente chanson, peut-être pas adaptée à l'Eurovision, parce que c'est vrai que quand on regarde ceux qui ont gagné, notamment la Bulgare, c'est très dansant, c'est très festif, c'est très joyeux, c'est très positif. Il y a des couleurs, il y a des danseurs et des danseuses, il y a des paillettes. La petite Bulgare qui a fait vraiment l'unanimité, aussi bien en termes de vote du public que du vote du jury, elle a fait l'unanimité sans doute parce qu'elle a amené une espèce de joie dont on a absolument besoin. Nous on était très artistique, très beau tableau, voilà. Mais il y a eu ce qui est intéressant, c'est que l'Eurovision cette année, je trouve qu'il y a eu tous les styles sur scène, des chansons romantiques, Viva Italia, moi j'ai adoré cette chanson de variété italienne qui a très bien fini, absolument, ils sont cinquièmes les Italiens, j'ai adoré la Grèce parce qu'il y avait un côté extrêmement joyeux, festif là aussi, j'ai adoré le Bulgare, j'ai adoré le chanteur israélien qui n'a pas démérité, qui a fini deuxième. Au classement général avec une très très belle chanson, avec quelques paroles en français, et puis bien évidemment, mon grand coup de cœur après Monroe, c'était l'Australienne qui a fini quand même quatrième.
0: Bon, on va quand même écouter un petit extrait de la Bulgarie.
1: Mais oui, de la Bulgare, c'est un tube.
0: Ah ouais. Bon.

0: Bangaranga.
1: Vous allez chanter ça. Je vous promets, vous allez chanter ça toute la journée.
2: Non, mais c'est vrai que ça reste dans la tête. Et mon Lolo, toi qui étais là-bas sur place, comment ça se passe? C'est quoi l'ambiance là pendant la soirée? Tu peux nous raconter, je sais pas, un petit truc dans les coulisses? Ouais.
1: Il y a des clans, il y a évidemment un suspense jusqu'au bout. Mais ce qui est intéressant, c'est que en termes de la salle où il y a tous les journalistes, j'ai l'impression que là, c'est une grande colonie de vacances qui se retrouve tous les ans. Maintenant, on se connaît tous entre pays et tout. Et finalement, il y a une phrase pour l'Eurovision, c'est United by Music. Et c'est vraiment ça le plus important. Certes, il y a des tensions, il y a des tensions en fonction des pays, de la politique des pays. Oui, on l'a remarqué. Oui, il y a eu énormément de polémiques cette année, une fois de plus. Il y a eu des manifs, il y a eu des flics partout. Mais c'est pas grave, c'est la musique qui a gagné avant tout. Voilà. Et puis, voilà, jury professionnel, jury public, il y a un classement, basta.
2: Du coup, on te retrouvera l'année prochaine en Bulgarie, mon cher Lolo, pour fêter dans la joie les 50 ans sans victoire de la France. Bravo.
1: Attends. Ce qu'il faut ajouter, c'est que la Bulgarie n'avait jamais gagné l'Eurovision.
2: Exactement.
1: Il y a un début à tout.
2: Et voilà. Merci mon Lolo, on t'embrasse fort. Hein. On était très contents de t'entendre. Prends bien soin de toi. Tu rentres quand à Paris? Jamais? Plus jamais?
1: Alors, là, c'est la première fois que je fais un direct en direct d'un aéroport. Donc tu rentres, va vite
2: prendre ton avion. Merci mon Lolo, on t'embrasse fort.
1: Je vous embrasse.
2: Merci infiniment. Et donc rendez-vous l'année prochaine pour une prochaine défaite de la France. Les 50 ans sans victoire. Oui, on peut y faire, on y croit. Allez, jingle, zou. Allez, zou, on y croit.
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2: C'est un petit effort qu'on peut faire.
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2: Alors, c'est quoi là?
5: C'est le tirage.
2: Le
5: 100 euros de carburant.
2: Qui est là? Allô?
6: Oui, bonjour.
2: Bonjour, c'est Laurent. Ah mais c'est pas le même, c'est pas Laurent petit Guillaume.
6: Non, je suis le grand Guillaume.
2: Mon Lolo, tu es où là? T'es à la maison?
6: Ouais, je suis à la maison, ouais.
2: Tu es tout seul?
6: Non, je suis avec ma petite chérie.
2: Alors tu vas vite la voir, vite, tu vas lui je veux que tu lui susurres à l'oreille, que tu lui dises à l'oreille: "Oh, ici." Comme ça à l'oreille: "Oh, ici." Tu as un truc un peu érotique.
5: Il va passer un bon dimanche.
2: Alors là, Lolo. Ah, j'en connais un qui va passer la casserole.
5: C'est gagné.
2: C'est chaud chez Laurent. C'est gagné, mon Lolo. Tu repars avec ta carte carburant d'une valeur de 100 euros.
5: Bravo.
2: Des auditeurs heureux. Merci, mon Laurent. On t'embrasse fort. Hein, et merci pour ta fidélité. Voilà, mes amis, c'est fini.
5: Oh non, la barbe.
2: La barbe chante.
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9: 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C'est un des titres dont j'ai le souvenir petit, de passer beaucoup de moments à le fredonner avec ma mère.

0: pense que déjà à l'époque, quand je voyais cette jeune fille chanter, ça semait en moi des rêves de devenir un jour, moi aussi, si ce n'est pas un enfant qui chante, un adulte qui chante, sur le taxi, Vanessa Paradis.
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4: Bonjour et bienvenue dans votre magazine Ma France, par ici les économies. Vous connaissez notre objectif, hein, chaque semaine vous redonner du pouvoir d'achat. Alors aujourd'hui, on va remplir notre déclaration de revenus ensemble, on va voir les nouveautés, les sujets délicats, comment se faire aider, on va tout vous dire avec notre invité. Bonjour Gilles Bozigère.
5: Bonjour.
4: Vous êtes expert comptable, également président de l'Ordre des experts comptables en Île-de-France. Je vous propose pour commencer de répondre à une première question d'un auditeur qui est avec nous. Bonjour Christophe.
6: Bonjour.
4: Bienvenue sur votre radio locale ici. Vous avez une question à poser à notre expert comptable pour cette émission spéciale. On vous écoute.
6: Je vous appelle parce que j'ai acheté en 2024 en province une maison destinée à devenir ma résidence principale quand je serai à la retraite. Pour l'instant, c'est ma résidence secondaire et donc j'ai décidé de la louer en saisonnier. Mmh. Via une conciergerie qui gère tout. Donc je voulais savoir déjà où déclarer les revenus locatifs. Bon, ça c'est mais c'est surtout quels sont les frais déductibles et dans quelle petite case il faut cocher et mettre les montants.
4: Très clair. Donc maison secondaire, vous la louez en saisonnier. Où est-ce que vous mettez les revenus et où est-ce que vous mettez les charges pour essayer de minorer un petit peu les revenus? On vous écoute. Gilles Bozigère vous répond.
5: Alors Christophe, la réponse est multiple. Vous avez deux régimes fiscaux potentiels. Soit vous percevez moins de 15 000 euros de loyer sur vos locations Airbnb et vous pouvez bénéficier du micro BIC. Donc vous déclarez simplement les loyers que vous touchez et un abattement forfaitaire de 30% sera appliqué. Mais là, vous ne pourrez pas déduire d'autres dépenses. Si vous dépassez ce seuil de 15 000 euros ou si vous faites une option, c'est-à-dire que vous le faites volontairement, vous pouvez passer au réel. Et là, vous allez devoir tenir une comptabilité en règle pour comptabiliser les loyers que vous encaissez, vos recettes, mais vous pourrez aussi déduire toutes vos dépenses. Et là, cette fois, ce sera des dépenses au réel, ce ne sera pas un forfait de 30%. Et vous pourrez même amortir le bien. Donc ça vous permettra de calculer le revenu imposable. Alors, pour répondre à la question sur la case, encore une fois, c'est assez complexe de vous répondre avec une réponse unique parce que ça va dépendre du régime auquel vous êtes soumis. Soit vous êtes en location meublée non professionnelle, donc ça c'est le cas où vous avez d'autres revenus à côté, des salaires par exemple, et donc là vous avez une case spécifique à aller chercher, alors me demandez pas le numéro, mais c'est location meublée non professionnelle. Mais si par contre ces revenus représentent la majorité de vos revenus, eh bien vous passez en location meublée professionnelle, et donc là c'est une autre case et qu'il va falloir aller chercher.
4: Et pour vous alors, c'est quoi? C'est plus ou moins 15 000 euros sans indiscrétion?
6: C'est moins de 15 000 puisqu'on a commencé au mois de novembre.
4: Ok.
6: Donc il y a eu novembre et puis les fêtes de fin d'année. Mais donc ça fait moins de 15 000. Mais là pour 2026, pour la déclaration de l'année prochaine, ça fera. Je pense que on sera en dessous des 15 000 euros.
4: Bon, donc en dessous de 15 000 euros, c'est le micro foncier, c'est ça le plus intéressant.
5: Le micro BIC.
4: Le micro BIC.
5: Mais vous avez la possibilité de faire une option pour être au réel. Hein, donc vous pouvez volontairement vous soumettre au réel, parce que c'est vrai que quand on fait des simulations, on peut déduire plus de dépenses, et notamment l'amortissement du bien. Donc ça peut être intéressant. En dessous de 15 000 euros, il faut regarder et faire des simulations.
4: Bon, voilà. En plus, c'est assez bien fait, et ça, c'est aussi le début de cette émission. C'est bien de le rappeler. On peut faire des simulations sur le site impots.gouv.fr, et ça permet aussi de voir qu'est-ce qui est le plus avantageux, quels sont les droits qui s'appliquent le mieux à notre situation, hein, vous confirmez ?
5: Absolument. Alors, une petite attention quand même, c'est que quand on fait de la location meublée et qu'on veut être au régime réel, il faut tenir une comptabilité, envoyer une liasse fiscale à l'administration fiscale. Hein. C'est pas uniquement un calcul que vous faites sur un coin de table ou sur un tableau Excel. Vous devez tenir une comptabilité en bonne et due forme. Et ça, c'est indispensable, hein, parce que vous ne pouvez pas le faire à la main de votre côté.
4: Merci Christophe, en tout cas, pour votre question. Et bon courage. Et puis, belle vie aussi avec cette résidence secondaire. Gilles Bozigère, j'aimerais, avant de répondre à d'autres questions précises, qu'on aide nos auditeurs à remplir leur déclaration, donc dans les meilleures conditions. Déjà, est-ce qu'il y a des grosses nouveautés cette année ?
5: Alors, il n'y a pas de très grandes nouveautés, on peut en citer quelques-unes. La première, c'est le plafond sur les dons faits aux organismes d'assistance aux personnes en difficulté, qui passe de 1 000 euros à 2 000 euros. Donc on peut avoir un peu plus de crédit d'impôt sur ces dons-là, c'est plutôt une bonne nouvelle. Il y a également une nouveauté sur le crédit d'impôt emploi à domicile. Désormais, l'administration fiscale vous demande de ventiler les dépenses et de préciser pour chaque dépense, chaque emploi, quelle est la nature de la prestation. Est-ce que c'est du ménage, du jardinage, etc. Donc c'était pas le cas avant. Avant, on éclatait par prestataire, mais on précisait pas la nature de la dépense. Autre nouveauté, et peut-être moins bonne nouvelle, la fameuse flat tax qui augmente et qui passe de 30 à 31,4%. Et cette augmentation est rétroactive sur 2025 pour certains revenus.
4: Bon, ça c'est noté pour les nouveautés. Vous parliez des dons. C'est pas toujours hyper clair de savoir ce qu'on peut défiscaliser en dons. Est-ce que vous pouvez nous remettre un peu les idées au clair? Parce que je pense qu'il y a beaucoup de gens qui nous écoutent, qui sont dans ces moments de solidarité. Il n'y a pas de raison. On a le droit aussi de bénéficier d'un retour sur dons.
5: Tout à fait. Quand vous faites un don, vous avez deux catégories de dons. Vous avez les dons aux organismes d'aide aux personnes en difficulté, donc fourniture de repas, d'un lit, etc. Et d'aide aux personnes victimes de violences domestiques. Donc ça, ce sont des dons qui vous permettent de bénéficier d'un crédit d'impôt un peu plus fort que les autres, puisque le crédit d'impôt, enfin la réduction d'impôt, est de 75% du montant du don, dans la limite de 2000 euros, hein, comme je l'ai évoqué juste avant. Pour tous les autres dons, donc ce qu'on dit des dons à des associations d'intérêt général, qui n'entrent pas dans la première catégorie, là, la réduction d'impôt, elle est de 66%, donc elle est un petit peu moins forte. Par contre, le plafond est beaucoup plus élevé, parce que c'est dans la limite de 20% de vos revenus. Donc quand vous déclarez vos dons, vous avez deux cases, et vous devez ventiler entre ces deux types d'associations pour éventuellement bénéficier quand même d'un crédit d'impôt, enfin d'une réduction d'impôt un peu plus forte, de 75% au lieu de 66%.
4: On est très attaché aussi à la démocratie locale, hein, sur cette radio locale. Ici, il y a peut-être aussi des gens qui nous écoutent qui ont fait des dons à des partis politiques ou qui se sont investis aussi, notamment en 2025. Comment ça marche?
5: Alors là encore, c'est une autre case. Donc là, elle est clairement identifiée et facile à voir. Idem pour les cotisations à des syndicats. Il y a une case spécifique pour avoir une réduction d'impôt là-dessus. Donc c'est pour ça que lorsque vous arrivez sur la rubrique relative aux réductions d'impôt, vous avez 4-5 lignes qui se succèdent. Okay. Entre la différence entre les syndicats, partis politiques, organismes d'aide aux personnes en difficulté et les intérêts, les organismes d'intérêt général.
4: Notre invité cette semaine est Gilles Bosigère, expert comptable, président aussi d'ailleurs de l'Ordre des experts comptables en Île-de-France. Gilles, concernant la partie service à la personne, vous en parliez tout à l'heure, donc il y a eu un peu des changements, il faut maintenant bien ventiler, bien expliquer chaque dépense, mais on les connaît pas forcément les règles des services à la personne. J'ai notamment appris que pour des frais de bricolage, on pouvait avoir une petite réduction d'impôt. Mettez-nous les choses au clair, s'il vous plaît.
5: Absolument. En fait, à peu près toutes les dépenses de service à la personne réalisées à domicile sont éligibles à la réduction d'impôt, au crédit d'impôt. Mais en fonction de la nature de la dépense, vous avez des plafonds spécifiques. C'est pour ça d'ailleurs que l'administration fiscale demande désormais à ce qu'on précise la nature de la prestation pour appliquer le bon plafond à la dépense. Donc, vous avez cité le petit bricolage, donc vous faites venir quelqu'un qui vous aide sur du bricolage à la maison, puisque ça doit être à domicile, ça c'est très important. Eh bien, vous pouvez bénéficier du crédit d'impôt, mais là, le plafond, il est assez bas, hein, puisqu'il est uniquement de 500 euros. Donc après, vous avez, dans les dépenses qu'on retrouve très fréquemment, les femmes de ménage, les nounous à
4: domicile. Les hommes de ménage aussi, d'ailleurs.
5: Les hommes de ménage également, bien sûr. Le jardinage, qui lui-même a un plafond spécifique, puisque le plafond sur le jardinage est de 6000 euros. Vous avez le soutien scolaire à domicile. Donc, si c'est à l'extérieur, vous n'êtes pas éligible à la réduction d'impôt. Si c'est à domicile, vous bénéficiez du crédit d'impôt. Vous avez l'assistance informatique. Voilà, si vous avez besoin d'aide pour l'informatique chez vous, vous pouvez également bénéficier de ce crédit d'impôt.
4: Bon, ça c'est quand même plutôt bien. Et juste une dernière question au sujet des services à la personne. J'ai un artisan qui vient faire une petite intervention de plomberie. C'est du bricolage. Il y en a pour 400 euros. Je peux donc les déclarer. Il n'y a pas besoin que lui, il ait un agrément.
5: Si, il faut qu'il ait un agrément service à la personne.
4: Ah, voilà. Ça, donc, c'est très important. Vérifie bien ce point-là, parce que c'est pas tout qui rentre sinon. Très clair. Je vous propose de recevoir Diane qui est avec nous. Bonjour Diane.
2: Bonjour Valère, merci de m'accueillir dans votre émission.
4: Mais merci à vous.
2: Et bonjour à votre invité. Ma question concerne l'assurance vie. J'ai une assurance vie et je reçois chaque année un récapitulatif pour déclarer deux lignes, les lignes 2CH et 2CG. Pouvez-vous m'indiquer à quoi ces deux lignes correspondent? Parce que là, je pense que c'est des prélèvements sociaux, mais quand on a une assurance vie, on nous dit qu'on ne paye pas d'impôts à la succession. Donc voilà, j'aimerais avoir des éclaircissements.
5: Oui.
2: Merci.
5: Alors, Diane, sur l'assurance vie, vous avez raison sur le fait qu'on ne paye pas d'impôts tant que les sommes sont laissées sur l'assurance vie. C'est le principe, c'est une espèce d'enveloppe qui vous permet d'encapsuler les revenus. Alors, il faut quand même nuancer, effectivement, les revenus générés sur l'assurance vie vont être soumis à prélèvements sociaux l'année encore, mais vous ne paierez pas d'impôts sur le revenu. Ça peut se retrouver sur votre déclaration d'impôts, notamment si vous faites de temps en temps des rachats partiel de votre assurance vie, parce que dans ce cas-là, ça devient imposable. Hein. L'exonération ne vaut que si vous laissez les sommes dans l'assurance vie. Donc il est possible que vous ayez ces montants sur votre déclaration de revenus parce que vous avez fait des rachats, même des petits rachats au cours de l'année, parce qu'à partir du moment où vous sortez l'argent, ça devient imposable.
4: Diane, est-ce que ça répond à votre question?
2: Pas entièrement, parce que je n'ai pas fait de rachat. C'est ça le problème. J'ai pas fait de rachat sur cette assurance vie, mais je pense qu'il y a deux parties. Il y a une partie investissement et une partie assurance.
5: Alors, qu'est-ce que vous appelez une partie investissement?
2: Parce que dans mon assurance vie, c'est compartimenté. Il y a le capital et il y a une partie épargne, on va dire.
5: D'accord.
2: Et je pense que ces prélèvements sociaux sont sur la partie épargne. Mais moi, j'ai pas fait de rachat.
5: Alors, c'est très étonnant. Là, je vous invite à vous rapprocher de votre assureur, hein, pour le coup, parce que si vous n'avez fait aucun rachat, ça ne devrait pas apparaître dans votre déclaration de revenus.
4: Voilà, dans tous les cas, Diane, ce qui est important de savoir, c'est vrai que c'est à chaque fois des situations un petit peu complexes, c'est qu'on peut aussi se faire aider. Alors là, ça peut être au côté investisseur, la banque, le réseau, qu'importe, ou le conseil de gestion en patrimoine. Mais sinon, il y a aussi d'autres moyens de se faire aider, Gilles Bosigère, si on est coincé et qu'on est face à un aspect technique sur sa déclaration de revenus.
5: Oui, bien sûr. Alors vous avez des services, hein, qui sont mis à disposition déjà par l'administration fiscale, qui répond aux questions des contribuables. Alors il faut arriver à les joindre parce qu'évidemment, il y a beaucoup de sollicitations sur cette période.
4: On peut faire un mail, les appeler, prendre rendez-vous. Enfin,
5: tout
4: voilà,
5: à fait. Tous ces moyens. Vous avez la messagerie en ligne sur votre espace impôts.gouv qui fonctionne plutôt bien. Mm. Alors, encore une fois, il faut tenir compte du fait qu'ils sont eux-mêmes très sollicités dans cette période, donc il faut être patient. Vous avez l'Ordre des experts comptables qui propose un numéro vert qui est ouvert 6 jours au cours du mois de mai sur lequel vous pouvez appeler. Vous avez un expert comptable qui vous répond bénévolement sur vos questions. Alors, encore une fois, on a beaucoup d'appels et donc on ne peut pas forcément répondre à tout le monde. Et puis, vous avez quand même l'administration fiscale qui met en ligne ce qu'on appelle la brochure, qui est en fait un document explicatif, alors assez épais, mais si vous arrivez à vous retrouver dedans, vous trouverez la situation qui peut correspondre à votre problématique.
4: Bon, et puis il y a aussi les maisons France Service, on va en parler justement dans un instant. Merci beaucoup Diane, en tout cas, pour votre appel, et bon courage pour la suite. J'ai aussi reçu une question de Véronique Gilles Bosigère, je la cite. Mon fils de 20 ans est rattaché à mon foyer fiscal, il est étudiant, vit à 700 km de chez moi. J'aimerais savoir si je peux déduire l'argent que je lui donne pour son loyer, sa nourriture, dans ma déclaration d'impôt, et quel justificatif fournir?
5: Eh bien, à partir du moment où votre fils est rattaché à votre foyer fiscal, vous ne pouvez pas déduire les sommes que vous lui versez, que vous payez pour lui, parce que vous bénéficiez déjà de la majoration du quotient familial, la fameuse demi-part supplémentaire. Okay. Si vous engagez beaucoup de dépenses, hein, pour votre fils, il peut être opportun de faire une simulation et de regarder si vous n'avez pas intérêt à ce qu'il fasse sa propre déclaration de son côté. Vous allez perdre la demi-part liée à votre fils, mais vous pourrez déduire les sommes que vous versez, ce qu'on appelle les pensions, alors dans la limite de 6 800 € par an, mais vous pouvez le déduire. Mais c'est l'un ou l'autre. Soit vous le rattachez et vous bénéficiez de la demi-part, soit il se détache et vous pouvez déduire les dépenses que vous payez pour lui dans le cadre des pensions.
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4: On est en version magazine. Le thème aujourd'hui, on remplit ensemble notre déclaration de revenus avec Gilles Bosigère, expert comptable, et Sabrina Garnier qui vient de nous rejoindre. Bonjour Sabrina.
7: Bonjour.
4: Bienvenue, vous êtes animatrice départementale des maisons France Service de la Mayenne. Est-ce que vous pouvez nous rappeler les missions, les principales missions d'une maison France Service?
7: Bien sûr. Donc France Service, c'est un dispositif qui est déployé par l'État afin de garantir à chaque usager un accompagnement de proximité dans ses démarches administratives du quotidien. Et on en trouve une à moins de 20 minutes de son domicile. Donc l'accès est gratuit. Il y a 18 France Service en Mayenne et on vous accompagne dans les démarches auprès de la CAF, la CPAM, France Travail et actuellement la DGFiP.
4: Ah voilà, la DGFiP, donc c'est ce que j'allais vous demander. Vous pouvez donc nous aider aussi sur la déclaration de revenus. Mais comment ça se passe concrètement? Donc là, des auditrices, des auditeurs nous écoutent partout en France. Donc vous le dites, on a une maison France Service à une vingtaine de minutes de chez soi. On prend rendez-vous, on vient directement. Et puis, sur quoi on peut nous aider pour la déclaration de revenus?
7: Alors, donc dans une France Service, les usagers peuvent se présenter avec ou sans rendez-vous. Donc c'est vrai, on accompagne principalement les déclarations de revenus simples de premier niveau. Après, quand c'est un petit peu plus technique, on a la chance d'avoir la DDFiP qui fait des permanences dans nos France Service, qui renforce actuellement pour la campagne de déclaration de revenus. Ça permet d'aider à remplir, de répondre aux questions, d'accompagner les personnes un petit peu moins à l'aise. Et c'est ce qu'on fait aussi en tant que conseiller France Service. On vous accompagne sur les démarches dématérialisées ou pas.
4: Oui, c'est ça qui est intéressant, c'est que parfois il y a la barrière numérique. Hein, concrètement, on n'est pas tous égaux devant Internet et un ordinateur. Et là, vous pouvez aider les usagers justement à franchir le pas et à s'en sortir, même si on n'a aucune notion numérique.
7: Bien sûr. Alors, pour les personnes où vraiment le langage administratif, c'est un mauvais mot dans la bouche, on les rassure déjà. On les rassure, on les sécurise. C'est vrai qu'avec, en ce moment, tout ce qui se passe par Internet, certains n'ont pas envie de faire les choses dématérialisées. Nous, on les rassure de ce côté-là. Et puis, si vraiment ils veulent pas ou s'ils ont aucun d'autre moyen de se connecter, on garde la version papier malgré tout.
4: Non mais voilà, c'est super en tout cas parce que vous faites un boulot remarquable partout en France, dans les territoires, c'est gratuit, c'est vraiment du service public remarquable. Merci beaucoup Sabrina Garnier d'être intervenue et d'avoir expliqué cela donc pour les maisons France Service. Le site internet c'est france-service.gouv.fr. Merci à vous. Gilles Bozigère, une petite question là de Cécile rapidement. J'ai pris ma retraite le 1er juillet 2025. Je vais être imposé sur mon indemnité de départ en retraite, mais y a-t-il une possibilité d'étalement? Comment dois-je remplir ma déclaration pour cela?
5: Alors, votre indemnité, l'indemnité que vous avez touchée, elle est imposable, mais elle constitue un revenu exceptionnel, puisque par nature, vous n'allez pas la toucher plusieurs fois, hein, vous l'avez touchée une fois. Donc, vous ne pouvez pas étaler le paiement de l'impôt lié à cette indemnité. En revanche, vous pouvez nuancer l'impact fiscal en demandant l'application du système du quotient. Donc c'est une case, la OXX, dans laquelle vous allez déclarer cette indemnité. Et l'administration fiscale va calculer votre imposition en limitant l'impact des tranches d'impôts les plus élevées. Donc pas d'étalement du paiement, mais une limitation du barème progressif. Voilà. Donc je vous invite vraiment à remplir cette case et à déclarer ce revenu au système du quotient.
4: En un mot, parce que c'est important, c'est une astuce en quelque sorte, un droit que j'ai découvert, la remise gracieuse. Oui. Si on est dans une situation exceptionnelle, on vit un changement de situation majeur, on peut demander une remise gracieuse de tout ou partie de son impôt sur le revenu, vrai ou faux?
5: Alors, c'est vraiment des cas extrêmement rares. Ouais. Et en tout cas, vous pouvez faire la demande, c'est un droit. Après, le fait d'octroyer cette remise sur les droits, sur l'impôt, elle est quand même assez rare, hein. C'est assez rare que l'administration fiscale donne suite. Généralement, la remise va plutôt s'appliquer sur les majorations, les pénalités de retard. Sur les droits eux-mêmes, c'est assez rare, mais c'est une possibilité.
4: Gilles Bozigère, expert comptable, avant de nous quitter, vous allez vous prêter au jeu de notre quiz, le vrai faux, pour finir avec les idées claires sur ce thème de la déclaration de revenus qui nous donne un petit peu des sueurs froides, hein, parfois. Bon, première question, vrai ou faux, la déclaration automatique signifie que je n'ai rien à vérifier?
5: Alors faux, il vaut mieux vérifier, mais vous n'êtes pas obligé de le faire parce qu'effectivement, comme elle est automatique, elle partira toute seule.
4: Vrai ou faux, dépenser pour du bricolage donne droit à un avantage fiscal?
5: Alors vrai, si c'est du bricolage à domicile, vous avez le crédit d'impôt service à la personne.
4: Ah voilà, condition qu'un professionnel vienne chez nous, hein. C'est pas juste on achète les outils et on le fait nous-mêmes.
5: C'est à domicile, il faut que ce soit un prestataire.
4: Vrai ou faux, il vaut mieux attendre la dernière minute pour déclarer, pour avoir les idées claires?
5: Faux. Il vaut mieux s'y prendre à l'avance, l'ouvrir une première fois, redescendre, regarder les informations dont vous allez avoir besoin, parce que la collecte des documents est parfois assez longue.
4: Vrai ou faux, on peut se faire aider gratuitement pour remplir sa déclaration de revenus.
5: Oui, bien sûr. Il y a plusieurs organismes qui le permettent, notamment lors des experts comptables avec le service Allo Impôt.
4: Allo Impôt donc, et sinon les maisons France Service, et puis les services fiscaux tout simplement, messagerie sécurisée, on disait tout à l'heure, tout ça. Dernière question, vrai ou faux, les informations pré-remplies sont toujours exactes?
5: Faux, mais c'est assez rare qu'il y ait des erreurs, il faut quand même toujours vérifier. Généralement, ces informations sont transmises par des tiers, donc par exemple votre employeur pour vos salaires, et il a pu faire une erreur.
4: Merci beaucoup Gilles Bosiger, expert comptable. Voilà, j'espère que vous y voyez plus clair, hein, vous qui nous avez écoutés sur votre radio locale ici. 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La semaine prochaine, on va partir en vacances, même avec un tout petit budget. Vous pouvez d'ailleurs envoyer vos questions à parici-les-économies@radiofrance.com.
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1: Bonjour à tous et bienvenue dans votre émission Cinéma, ça tourne, qui nous plonge aujourd'hui au cœur d'un film absolument bouleversant. Le premier film a abordé l'affaire Samuel Paty, souvenez-vous. En octobre 2020, cet enseignant assassiné après avoir été la cible d'une campagne de haine pour avoir montré les caricatures de Mahomet extraites du journal de Charlie Hebdo pendant l'un de ses cours sur la liberté d'expression. L'abandon, c'est le titre de ce film qui retrace donc les 11 derniers jours du professeur.
2: J'ai jamais rêvé d'être un héros. Mais que mes cours éveillent une vocation, ça oui, j'avoue que j'en ai rêvé.
3: Bonjour Monsieur Paty.
4: Aujourd'hui, on va faire une étude de cas. Liberté d'expression, liberté de la presse. Ça vous dit quelque chose?
5: C'est Charlie Hebdo?
4: Exactement.
6: Pas de blague aujourd'hui?
4: Bon allez, une blague pour Drissou.
2: Il y a un problème?
7: Je viens de revoir la vidéo, les vues arrêtent pas d'augmenter.
8: Elle est mensongère, elle donne clairement le nom du collège de Monsieur Paty. Il faut la faire supprimer.
2: Mais jamais j'aurais imaginé que mon nom entrerait dans les livres d'histoire.
1: Extrait du film L'Abandon de Vincent Garinc, actuellement au cinéma. Et pour nous en révéler les coulisses de tournage, l'interprète de Samuel Paty, Antoine Reynard, qui est avec nous. Bonjour Antoine.
9: Bonjour.
1: Et soyez le bienvenu. Je vais vous demander de vous replonger dans les coulisses de ce tournage qui a longtemps été tenu secret d'ailleurs. C'était l'été dernier, en 2025. Quelle est la première image du paysage ou du décor qui vous revient en tête en repensant à ce tournage?
9: Le collège. En fait, on avait un collège rien que pour nous, et donc c'est vrai qu'on était un peu abrités. C'était confidentiel parce que souvent sur ce genre de projet très sensible, très polémique, en fait le film, moi personnellement, il me fait pas peur. Il est très très proche du réel, mais ce qui fait toujours un peu peur, c'est ce qu'on peut dire du projet en amont. Et donc le risque, c'est qu'il y ait des procès d'intention, en fait, et donc des espèces de bad buzz autour de ah ils font ce film. Donc le fait que le film soit assez confidentiel, qu'on soit dans ce collège, à l'abri de tout, entre nous, en train de faire ce film. Et maintenant que le film sort, bon ben voilà, on peut parler du film, il n'y a pas de...
1: Oui.
9: Il y a un vrai débat sur des vrais arguments, sur des vraies choses.
1: Ouais. Et vous avez donc un collège pour vous, vous
9: On avait un collège pour nous.
1: Pour toute l'équipe de tournage.
9: Complètement.
1: Incroyable.
9: Donc on avait chacun notre classe. Et maintenant les enfants sont très très encadrés, donc comme il y avait... Les enfants, ils travaillent peu d'heures par jour, donc on faisait le matin avec une classe, l'après-midi avec une autre classe, entre-temps avec d'autres enfants. Donc en fait, il y avait une armada d'enfants, une armada de coachs et Liv qui géraient tout ça, et moi dans mes salles à côté, donc on était... On avait tout le collège pour nous, quoi.
1: Vous venez de citer Liv, donc, puisqu'à vos côtés, notre métier de l'ombre du jour est responsable enfant pour le cinéma. Liv Charpentier, bonjour.
10: Bonjour.
1: Est-ce que vous pouvez nous expliquer tout simplement déjà en quoi consiste votre rôle responsable enfant pour le cinéma?
10: Responsable enfant, on gère tout ce qui est la sécurité des enfants, tout ce qui est la loi, c'est-à-dire, comme dit si bien, les horaires à respecter. Et on fait aussi le lien avec la production, l'équipe technique. Aussi tout ce qui est maquillage, habillage, coiffure, HMC, qui aussi pour les rôles sur ce film, mais on avait aussi pour la figure, où ils étaient aussi assez, avec les tenues, parce que comme ils étaient assez récurrents, il fallait qu'ils gardent les mêmes tenues, donc ils revenaient avec des bagages, donc il y avait tout ça à gérer, et puis à monter aussi une équipe, parce qu'on avait quand même, comme tu dis si bien, beaucoup d'enfants.
1: Donc, combien à peu près d'enfants
10: on n'était pas tout seul.
1: Sous votre responsabilité.
10: Maximum, il y avait, je dirais 110 dans une journée, quoi. Mais ils venaient pas tous en même temps, donc c'était échelonné. Donc on avait une équipe d'encadrants, qui connaissaient bien les ados, avec le BAFA, etc. Donc on avait un pour 10, c'était un peu le chose classique. Donc on les mettait par classe et ils avaient deux encadrants par classe. Enfin voilà, c'était assez bien organisé.
1: Et alors bien sûr, la question qu'on se pose, c'est est-ce que les fameuses caricatures de Mahomet qu'on voit dans le film ont été présentés aux enfants?
9: La question s'est posée, et même pour le film, après, c'est un peu comme le... C'est-à-dire qu'il fallait prévenir, parce qu'une caricature, par nature, elle peut heurter, elle peut être... Elle est faite pour titiller, pour interroger, donc elle peut heurter. Donc il y avait prévenir, savoir que tout le monde était d'accord avec ça. Et ensuite, dans le film, si on ne les avait pas du tout montrés, ça aurait été extrêmement choquant, puisque c'est ce qui s'est passé. Donc il y a quelque chose... On montre ce qui s'est passé, et le but, c'est de comprendre les tenants et aboutissants de l'affaire.
1: Ouais.
9: Donc, c'est pas la même visée que de montrer une caricature quand on le fait pour interroger, pour questionner. Là, c'est montré pour donner les tenants et aboutissants de ce qui s'est passé sur cette affaire.
1: Mais est-ce que sur le tournage, ça a créé justement de vrais débats autour du sujet? Et notamment avec les enfants qui jouaient vos élèves?
9: Bizarrement, j'ai l'impression que pas tant que ça, si.
10: Ouais, il y en a eu, en fait, avant que tu rentres en jeu.
1: Ah, alors, secret de tournage, allez-y, les charpentiers.
10: Le matin, il fallait, bien sûr, que ta classe... voilà, rassembler que ces enfants-là, on n'a pas fait les autres pour pas, justement, que ça aille. Mais, en fait, on s'aperçoit qu'ils avaient déjà vu, pour la plupart, ces caricatures-là. Mais dans la séquence, il fallait au moins 5 ados. Ils ne devaient pas, dans l'histoire, en fait, ils devaient se cacher les yeux, ne plus ne pas voir, pas avoir entendu tout ça, etc. Donc on avait cette classe, on leur a expliqué ce qu'ils allaient se passer et ce qu'ils allaient voir. On décrivait les images sans leur montrer vraiment, mais on leur a dit voilà, on va vous montrer certaines caricatures. Il y en a qui connaissaient pas du tout Charlie Hebdo, qui avaient jamais entendu parler, donc c'était étonnant pour des ados 14-15 ans. Et il y en a qui voulaient absolument pas voir.
1: Ah oui.
10: Donc, ouais, on en a eu deux
1: comme
10: qui voulaient absolument pas voir cela. Donc, ce qui était très bien pour nous, en fait. Et tous les autres voulaient le voir. Donc, on a un peu déterminé les enfants qui devaient ou pas
3: aller le jeu.
10: Mais oui, il y en a deux qui voulaient pas et bah du coup ils l'ont pas vu. Et on a fait en sorte que ça se que eux en tout cas tu l'as peut-être soin, pas quoi. Repéré mais
9: non mais c'est vrai qu'en fait nous aujourd'hui les enfants sont extrêmement protégés sur un plateau.
1: Ouais.
9: Donc on a beaucoup moins accès à eux, donc c'est pas étonnant que je ne sois pas au courant des débats qui ont lieu entre eux, parce qu'en fait, ils sont avec moi quand on joue, mais sinon, ils sont vraiment protégés par une équipe un peu dans leur monde, donc moi, je ne peux pas aller leur parler. À la fin de la journée, il y en a un ou deux qui veulent faire des selfies, parce qu'ils ont vu la vie scolaire, et que la vie scolaire, c'est la référence des
1: gens présents. D'ailleurs, c'est drôle, parce que vous jouiez aussi un prof d'histoire géo.
9: Ouais. Complètement.
1: Ça vous va bien. Oui. Alors justement, vous dites que Antoine Reinhardt, que les enfants sont de plus en plus protégés, encadrés sur les plateaux de tournage. Liv Charpentier, vous, en tant que responsable des enfants, de quoi faut-il, entre guillemets, protéger les jeunes personnes sur un tournage de cinéma? C'est quoi le risque?
10: Ils sont quand même dans un monde d'adultes. Et ils s'en rendent pas forcément compte. Les adultes non plus. Et ils veulent assez souvent faire ami-ami avec les ados et se mettre un peu à leur niveau. Donc des fois on a dit ouais, comment ça va et tout. Bah en fait non. C'est comme toi et moi, on parle normalement. Donc c'est vrai, des fois ça fait un peu. Du coup les ados sont plus amenés à aller voir les adultes, et c'est vrai que pour la concentration, c'est un peu compliqué quand t'as les enfants qui veulent voir Antoine de Régulière-Morque, c'est une séquence où il doit se concentrer.
1: Ah oui, d'accord.
10: Donc on leur dit, on verra ça à la fin de journée, voilà, des choses comme ça. Et puis, des fois, on a aussi des cas où la mise en scène sur ce tournage, des fois, est venue me voir en me disant, ça va là, est-ce qu'on aura bien parlé, on leur a... Donc voilà, c'est de plus en plus, en tout cas, on remarque que l'équipe technique... prend de plus en plus conscience que c'est des enfants et qu'on peut pas allonger les journées à tout va, parce que
1: allonger les journées, ça veut dire déborder du temps.
10: Là, il y a de plus en plus de films qui on arrive à rentrer dans les horaires. Et celui-là, en tout cas, ça a été le cas parce que la mise en scène a fait un boulot mais colossal. Pour les enfants partaient à l'heure, arrivent à l'heure, et c'est pour ça qu'on a eu des énergies. Bon. Sauf un ou deux qui s'est endormi en classe, mais...
1: Ah, c'est vrai ? Il y a eu des endormissements pendant le tournage sur votre scène ?
9: Pour un tournage, c'est... Enfin, eux, ils sont trop contents, la première scène, ils sont au spectacle, ils vivent la scène, on les fait improviser, ils improvisent. Et la deuxième fois, ils trouvent ça nul. Enfin, je veux dire, et en fait, c'est une répétition garder, toute la journée, donc il va falloir qu'ils se... Voilà, il faut qu'ils acceptent qu'il n'y a plus de surprise pour eux, et pourtant, ils doivent rejouer la surprise.
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1: Avec nous, le comédien Antoine Reinhardt, que vous avez certainement découvert dans le film 120 battements par minute, souvenez-vous, il y a presque 10 ans, et qui revient en tête d'affiche d'un film... Oui, ça me fait grimace, ça fait déjà 10 ans, Antoine. Et vous revenez donc à la tête d'affiche donc, de ce film courageux, bouleversant, L'Abandon, ou Les 11 derniers jours de l'enseignant Samuel Paty. Avec nous aussi, Liv Charpentier, en charge des enfants qui étaient extrêmement nombreux sur le tournage de ce film. Liv, Antoine, c'est l'heure de la séquence souvenir sensoriel de tournage. Antoine, en vous replongeant dans les souvenirs de ce tournage à l'été 2025 en banlieue parisienne, quelle odeur vous revient instantanément? Vous pouvez prendre votre temps.
9: Non, en fait, c'est plus quand on a tourné mon appartement. J'avais un appartement, et on avait tout un appartement pour les loges au-dessus, qui était un appartement complètement dans son jus. Vraiment, un appartement qui n'a pas bougé depuis les années 60, qui était, c'était de la moquette qui n'avait pas bougé depuis les années 60.
1: Qui n'a pas été changé depuis 60 ans.
9: Rien n'avait été changé. Et donc, on était tous dans cet appartement à se préparer avec les costumes, à pouvoir difficilement respirer tellement c'était dans son jus. Et où, voilà.
1: Une odeur un peu suffocante. Liv, quel accessoire vous a particulièrement marqué sur ce tournage?
10: Bah, moi, c'était les quatre couleurs.
1: Le stylo quatre couleurs. C'est-à-dire
10: parce que les enfants en ont toujours un dans la trousse. Et ils n'arrêtaient pas de jouer avec.
9: Pourquoi? Ils ne se rendent pas compte parce qu'en fait, sur chaque prise, il y a quelqu'un qui fait tic, tic, tic, tic, tic. Et en fait, ça casse le son. Enfin, je veux dire, il y a un truc où le son n'est pas utilisable si on a quelqu'un qui est à côté du micro.
1: Là, je le fais avec mon stylo.
9: Exactement.
1: C'est ça. C'est ce son-là.
9: Et en fait, si on a ça sur chacune des prises, ben, on ne peut pas utiliser le son.
1: Ah, ben oui.
9: J'ai eu des petites crises d'autorité.
1: Antoine Reynard, je tiens à préciser que ce n'est évidemment pas un biopic sur Samuel Paty. Non. Vous n'êtes pas donc dans l'imitation pure de ce professeur, mais vous avez quand même travaillé sur des petites choses de sa personnalité, des détails que vous avez pu travailler, notamment grâce à la sœur de Samuel Paty que vous avez rencontrée.
9: Oui, Michaël. En fait, moi, j'ai laissé vraiment. J'ai pris ce qu'on m'a donné. Il n'y avait pas de volonté de me faire accéder à d'autres archives que celles qui sont connues. Et c'est vrai que quand on s'est vus, on a parlé pendant 2 heures. Et à la fin, elle m'a dit « Ok, super, ce que tu fais avec tes mains, c'est génial, c'est exactement ça. » Je disais « Qu'est-ce que je fais avec mes mains ?» En fait, je parle avec mes mains, mais ça, c'est moi dans la vie. Je n'étais pas du tout en train de jouer, en plus. J'étais vraiment juste en train de parler de l'affaire. Elle m'a dit « Souris moins. » J'étais là « Ok. » Et elle m'a donné des choses sur ce qu'il faisait. Il avait toujours une écharpe parce qu'il avait peur de perdre sa voix.
1: Les petites blagues qu'il faisait à la fin des cours, oui, c'est vraiment les siennes.
9: Alors, il y en a peut-être une ou deux, parce que j'ai rajouté des blagues que j'avais cherchées moi aussi.
1: C'était vraiment les siennes en plus.
9: Il y avait son carnet, il y avait des blagues de lui, effectivement. Et je crois qu'il y en a une qui n'est pas de lui, parce qu'il y a des moments où je finissais par... Pour aussi faire rire un peu les élèves, je changeais un peu les blagues de temps en temps pour les surprendre.
1: Pour que ça soit spontané, ouais.
9: Ouais. Donc oui, il avait ses petites blagues. Ringarde, faut le dire. C'était un peu des blagues.
1: Moi, j'ai trouvé ça drôle.
9: On a gardé les meilleurs.
1: C'est ça. Liv Charpentier, comment devient-on responsable enfant pour le cinéma?
10: Pour l'instant, il n'y a pas de formation. Je crois que c'est en cours. Ça sera peut-être prochainement, mais pour l'instant, il n'y en a pas. Donc, je sais que c'est donc obligatoire depuis quelques temps. C'est vrai que c'est un casse-tête pour les productions, parce que qui engager de fiable? C'est vrai que ce n'est pas évident en ce moment, mais il faut voir les CV, il faut voir.
1: Vous avez fait quoi par exemple avant pour en arriver là?
10: Moi, j'ai fait beaucoup de bien en amont. J'ai fait des castings figures. On a été beaucoup avec des enfants parce que à chaque film il y a toujours des enfants. On a encadré tout ça. Moi, j'ai fait beaucoup de. Bah, j'ai fait le BAFA. J'ai pas mal de petites choses. Je suis encore avec des enfants en ce moment. Donc c'est vrai qu'on reste un peu dans le contact.
1: Antoine Reynard, avec quoi avez-vous envie que les spectateurs repartent après avoir vu le film L'Abandon?
9: Avec plus d'armes dans le sens plus d'armes intellectuelles, plus de moins d'idéologie et plus de connaissances, j'ai envie de dire plus de faits. Je pense qu'on peut repartir avec de la colère, avec de la tristesse et en même temps avec une force de vie maintenant je comprends mieux.
1: Ça prend de la nuance aussi. Exactement. Dont on manque beaucoup actuellement. L'Abandon, un film incroyable, pétri de nuances justement sur les rouages et l'engrenage d'un mensonge qui tourne au cauchemar. Un film signé Vincent Garinck, librement adapté du livre Les derniers jours de Samuel Paty de Stéphane Simon. C'est avec Emmanuel Berco, Marie-Sona Condé, Emma Boumali, Nejim Wizwi, pour ne citer que, et vous Antoine Reynard, vous êtes vraiment très très impressionnant dans ce film. Je tiens à le souligner, bravo. Bravo pour ce film courageux et merci d'avoir été avec nous dans cette tournée. Merci Liv Charpentier d'être venu nous parler de votre métier de l'ombre, responsable enfant pour un plateau de tournage. Ça fait combien de temps
10: que je tourne? Responsable enfant, une vingtaine d'années.
1: Eh ben bravo pour ce parcours. Ça tourne, c'est tous les dimanches sur votre radio ici dès 13h et à n'importe quelle heure de la journée sur ici.fr en replay.

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2: De très bonne heure, vous êtes là et nous aussi. Votre équipe du dimanche est parfaitement en place. Fabien à la rédaction en chef, Justin à la technique. Pour vous accueillir au standard ce matin, c'est Marian. Et pour l'actualité, Valentine Letès. Bonjour Valentine.
3: Bonjour François-Xavier, bonjour à tous.
2: Et une chaleur de tous les records.
3: Jamais une vigilance à la canicule n'a été déclenchée aussitôt en France quand les records de température se multiplient.
2: Explication et détails dans les infos, c'est dans un instant.
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2: Dimanche 24 mai, soyez les bienvenus de bonne heure. Ici, il est 6h. Les infos, Valentine à la une, la plus précoce des vigilances canicules de l'histoire.
3: Une vigilance jaune, mais une alerte météo quand même pour le département du Finistère, face à une chaleur intense et risquée pour les plus fragiles. Plus de 31 degrés annoncés à l'ombre à Brest, Quimper, Douarnenez, Concarneau, une première en France, Laura Bléré.
4: Oui, Météo France est formelle. Jamais une vigilance jaune canicule n'avait été émise dès le mois de mai, depuis qu'elle a créé son dispositif, soit 2004 pour les canicules. Ça fait quelques jours que Météo France alerte sur un épisode de chaleur précoce qui secoue toute la France, dû à un dôme de chaleur, comprenez, de haute pression qui agissent comme un couvercle et garde la chaleur en provenance d'Afrique du Nord sur l'Hexagone. Le Finistère reste le seul département en jaune sur la carte météo, car les températures de la nuit ne vont pas beaucoup redescendre. Comme en été, la préfecture incite donc à la plus grande prudence, beaucoup d'hydratation, éviter de sortir et de faire de l'exercice physique aux heures les plus chaudes et maintenir autant que possible son logement au frais, par exemple en ouvrant ses volets que le soir.
3: Des conseils à bien retenir aujourd'hui avec des températures jusqu'à 10 degrés au-dessus des normales de saison. La météo à la fin des infos et le plus chaud est à venir. Le pic des températures est attendu entre ce dimanche et mercredi.
2: Le verdict au procès de Guillaume Bussy.
3: 25 ans de prison avec une période de sûreté des deux tiers pour les viols avec torture et la prostitution forcée de son ex-compagne Laetitia pendant les 7 années de leur relation. Une condamnation acclamée devant la cour d'assises des Alpes de Haute-Provence, Mathilde Romagnan, par les dizaines de soutiens de cette mère de famille de 42 ans.
5: Des applaudissements nourris devant le palais de justice de Digne-les-Bains. Une vingtaine de militantes sont là, membres du collectif féministe 8 mars toute l'année. Sur leur pancarte, elles ont écrit « Forte et libre », des mots que Laetitia s'est tatoués sur le corps. Elles l'ont soutenue pendant les 6 jours du procès, l'acclamant à la fin de chaque éprouvante journée. Visiblement fatiguée et très émue, Laetitia n'a pas voulu s'exprimer. Tout ce qu'elle a pu dire, c'est « merci beaucoup » d'une toute petite voix. Son avocat, Maître Neger, se dit satisfait de la peine prononcée.
6: Soulagé surtout que enfin Laetitia et ses enfants soient reconnus comme victimes dans ce dossier, qu'ils soient évidemment condamnés, mais qu'ils soient aussi condamnés pour l'ensemble des faits pour lesquels ils étaient poursuivis, c'est-à-dire à la fois pour ses viols, pour ses actes de torture et de barbarie, pour le proxénétisme. Donc c'est une décision qui est très satisfaisante.
5: Laetitia a refusé le huis clos pour sensibiliser sur les violences conjugales, exposant ainsi au public les menaces, les coups et les pratiques sexuelles extrêmes et dégradantes que lui a imposé son ancien compagnon sous couvert de relations sadomasochistes.
3: Guillaume Bussy a maintenant 10 jours pour faire appel de sa condamnation. Un accord de paix entre l'Iran et les États-Unis largement négocié selon Donald Trump, mais rien ne dit qu'il sera conclu tant pour Téhéran. Le projet d'accord inclut la réouverture du détroit d'Ormuz, mais le dossier nucléaire et l'avenir des stocks d'uranium enrichi de l'Iran n'en font pas partie.
2: 6h03 sur votre radio ici et le doublé Valentine de l'UBB.
3: Et pour la deuxième fois d'affilée, l'Union Bordeaux-Bègles remporte la Champions Cup de rugby et de la plus belle des manières face aux Irlandais du Leinster. Victoire 41-19 à Bilbao. De quoi soulever les foules jusque dans l'antre bordelaise, Stéphanie Scock, où 20 000 supporters ont suivi le match sur écran géant.
7: Le Stade Chaban debout au coup de sifflet final dans la tribune présidentielle face à l'écran géant. Les supporters exultent.
8: C'est exceptionnel, la deuxième étoile. On l'avait dans les yeux, maintenant là, sur le maillot.
7: Ils sont ivres de joie. Cyprien balance son béret en l'air.
9: C'est ça l'amour du rugby, c'est ça que j'aime. Purée, ça fait du bien. On est champion, quoi. On est champion.
7: La pelouse de Chaban était vide, mais en tribune, ils ont vibré.
8: C'est beau de voir que même quand les joueurs sont pas là, l'ambiance est la même, quoi. C'est toute cette ville est derrière ce club. Il y a un vrai truc, quoi. J'avais fait les quinconces l'année dernière. Et là, le faire à Chaban, c'est vrai que ça rajoute, il y a quelque chose en plus.
1: On est entre amis, on est en famille, on partage quelque chose d'extraordinaire. Ah voilà, la petite deuxième étoile, c'est cool.
10: Et voilà, on est reparti pour une nouvelle saison, c'est la fête.
7: La fête en famille, car oui, l'UBB, c'est une très grande famille, nous dit Sarah.
11: Moi, j'étais avec mes voisins de stade, on s'est rencontrés au stade quand on s'est abonné il y a 3 ans. Et là, on voulait être ensemble, on n'avait pas réussi à avoir de place pour être à Bilbao. Donc on est venu ici et là, c'est incroyable. L'année dernière, j'étais à Cardiff, mais là, avec eux ici, ça a encore une autre saveur et le doublé, c'est incroyable.
7: Loin des yeux, mais près du cœur, les supporters attendent maintenant le retour des joueurs. La fête s'annonce encore très belle ce dimanche à Bordeaux.
3: Et arrivée prévue des joueurs à Bordeaux à partir de 15h. Avant ça, coup d'envoi de Roland-Garros à Paris. 12 Français participent au tournoi de tennis Porte d'Auteuil. Après l'abandon d'Arthur Fils, le numéro 1 tricolore souffre de douleurs à la hanche. Et puis, la Palme d'Or récompense cette année au Festival de Cannes un manifeste à la tolérance et à l'ouverture aux autres.
12: Christian Mungius, Fjord.
13: L'état du monde aujourd'hui n'est pas, disons, la meilleure. Je ne suis pas très fier de ce qu'on laisse à nos enfants. Et je crois qu'avant de leur demander de faire des changements, c'est important que nous, on fait un petit changement et ça devrait commencer avec nous.
3: Le réalisateur roumain Christian Mungiu et son film Fjord, qui raconte l'arrivée en Norvège d'un couple évangélique et leurs 5 enfants pris en grippe par les autorités face à leur culture rigoriste.
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3: La météo, François-Xavier, et c'est l'été.
2: Bah oui, dimanche de Pentecôte estivale. Vous avez raison, Valentine, avec cette chaleur, vous en parliez à l'instant, qui continue sa progression et de pair, l'anticyclone qui nous protège toujours. Résultat, grand ciel bleu dès le lever du jour sur l'ensemble de nos régions. On notera toutefois la présence de quelques nuages sur la côte aquitaine et le Roussillon et d'un petit peu de vent en région toulousaine ainsi que sur le golfe du Lion. Et puis en après-midi, toujours cet avant-goût d'été, le soleil omniprésent sur l'Hexagone et l'île de Beauté. Attention en revanche à une concentration de nuages un peu plus massive avec un risque d'averse en fin de journée en altitude sur les Pyrénées, les Alpes et le Massif central. Vos températures, vous l'avez dit Valentine Letès, on est au-dessus des normales de saison, 10 degrés hein, c'est ça au-dessus des normales de saison. La chaleur domine donc, ce matin c'est déjà très élevé avec 23 degrés pour Annecy, nous avons 25 à Calvi et Thionville, 26 pour Arras, Limoges et Aurillac, 27 à Nantes, 28 du côté de Bordeaux. Dans la journée, comptez entre 27 et 30 3 degrés, valeur la plus haute notamment pour Valence, où vous nous retrouvez sur votre radio locale, Isidro Mardèche.
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2: En 2021, cette chanson a réussi la très jolie performance d'arriver en 7e position des titres les plus écoutés en streaming musical, dépassant le milliard d'écoutes cumulées, preuve irréfutable que ce Don't Stop Me Now est et restera définitivement dans la légende. Voici Queen sur votre radio ici. Bon réveil. 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

0: Merci de nous confier votre réveil du dimanche 24 mai 2026. Votre radio ici, c'est Queen ce matin avec Don't Stop Me Now.
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0: Focus ce matin, Valentine, sur les bras qui manquent de tonicité. Perdre du gras uniquement au niveau des bras, il faut se rendre à l'évidence, c'est pas possible.
3: Mais la bonne nouvelle, c'est qu'on peut renforcer régulièrement nos bras. Ah. Il existe en effet des exercices qui permettent de leur redonner du tonus.
0: Démonstration avec les bras les plus toniques de la bande FM, ceux de notre coach Nordine Atav. 2 minutes pour être en forme, retrouvons Nordine à 6h15. Et puis ce soir, c'est Grand Prix sur Canal+, Grand Prix du Canada, avec de la Formule 1, vous l'aurez certainement deviné. Rendez-vous dès 20h50 pour vivre les coulisses de cet événement avant le coup d'envoi de la course à 22h et à 6h20 dans vos coulisses télé. Comment la chaîne arrive-t-elle à transformer ses grands prix en bandes annonces dignes des plus grands films au cinéma? Réponse de Thomas Sénécal, il est directeur des sports de Canal+, au micro de Patrice Gascoigne ce matin. Et pour la musique de votre dimanche, Blondie est dans les starting blocks. Blondie qui a l'air de chanter, mais qui en fait patiente tranquillement pour vous chanter Call Me. Ce sera juste avant vos infos de 6h30. Pour l'heure, 6h11, avec une actu de vos territoires. On remercie nos camarades d'ici Vaucluse pour cette info, ou si vous préférez, une blague quelque peu douteuse. Elle concerne la chanteuse Mireille Mathieu, originaire d'Avignon, on le rappelle, Valentine, qui a purement et simplement demandé le retrait d'une bière humoristique commercialisée par une micro-brasserie basée dans le Finistère.
3: Ouh là là, ça sent la blague de mauvais goût. Comment elle s'appelle cette bière?
0: Alors, vous êtes prête?
3: Ouais. Oui, allez-y.
0: Mireille Mathieu, alias la brune de contrebande. Voilà, pardon, je rigole.
3: Je l'avais senti, je sais pas pourquoi. Qu'elle a dit, la chanteuse?
0: Elle est pas très fan, hein, forcément. Alors, figurez-vous que Valentine, c'est néanmoins pas parti en procès, ça aurait pu, bien évidemment. Les deux parties ont, si j'ose dire, fait preuve d'intelligence, on n'en doutait pas. D'une part, la brasserie qui, après avoir reçu une mise en demeure de notre Mimi nationale, a présenté ses excuses, via une lettre manuscrite, c'est quand même plutôt joli. Et de l'autre, la chanteuse qui, touchée par ce geste, a laissé tomber les poursuite.
3: En fait, Mireille Mathieu, elle aime la bière.
0: Ouais, je pense que c'est ça. Et puis surtout, elle a la grande classe, Mireille. Et nos amis brasseurs qui peuvent désormais chanter tous en chœur.
4: Pardonne-moi ce caprice d'enfant. Pardonne-moi, reviens-moi.
0: Allez, à votre santé, madame Mireille.
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0: Grande gagnante de la Star Academy 2025, la talentueuse Marine vous propose sur la réédition de son album Cœur maladroit le titre Escroc, et que vous découvrez ce dimanche sur votre radio ici à 6h13.

0: La visite de Marine sur votre radio ici, elle nous proposait son tout dernier single, il s'appelle Escroc. Merci d'être avec nous en ce dimanche de Pentecôte. Et il est 6h15, rester en forme chaque jour, c'est possible. Et oui, grâce à des routines très simples partagées par notre coach Nordine Attab. Bonjour Nordine.
1: Bonjour.
0: Les bras qui manquent de tonicité, comment est-ce qu'on peut y remédier simplement, Nordine?
1: Déjà, il faut savoir une chose. On ne peut pas cibler une perte de gras uniquement sur les bras. Mais en revanche, on peut les renforcer pour leur redonner du tonus. Et ça, ça change beaucoup de choses visuellement. L'idée, ce n'est pas de faire compliqué, mais de faire régulièrement. On débute par un premier exercice assis sur l'avant d'une chaise. Vous posez les mains de chaque côté. Et là, vous avancez légèrement les pieds afin d'amener les fesses dans le vide. Et ensuite, vous fléchissez les bras afin de descendre les fesses vers le sol. Et enfin, vous poussez sur les mains afin de revenir bras tendus et relever les fessiers. Vous pouvez effectuer 3 séries de 10 à 12 répétitions. Et grâce à ça, vous allez tonifier l'arrière des bras.
0: Donc Nordine, on travaille directement la zone qui pend en fait.
1: Exactement, les triceps sont souvent peu sollicités dans le quotidien. Et pourtant, ce sont eux qui donnent cette sensation de bras tonique. D'ailleurs, ça me donne une idée d'exercice. Vous allez vous placer devant un mur. Vous tendez les bras afin de poser les mains sur le mur. Et à partir de là, vous allez reculer légèrement les pieds afin d'incliner le corps vers l'avant. Et à partir de cette position, vous allez inspirer en amenant les coudes sur le mur afin que les coudes viennent toucher le mur. Et ensuite, vous poussez sur les mains afin de revenir bras tendus. J'inspire, je descends les coudes, je souffle, je pousse. Et grâce à ça, vous allez avoir un exercice complet qui va vous permettre non seulement d'effectuer une séance de gainage, mais en plus de tonifier l'arrière des bras. Et vous pouvez effectuer 3 séries de 10 à 12 répétitions. Côté sport, misez sur la natation. Par exemple, que ce soit la brasse ou le crawl. Lorsque vous allez utiliser la résistance de l'eau, vous allez avoir un travail complet du triceps. Par exemple, sur le crawl. Lorsque je suis avec la main sous l'eau et que je ramène de l'eau derrière. Allez, à vous de jouer.
0: Merci beaucoup Nordine Attab. Et si vous qui nous écoutez, vous souhaitez compléter avec d'autres petites routines très efficaces pour redonner du tonus à vos bras, Nordine vous donne rendez-vous sur notre site ici.fr. Et puis, sachez également que tous nos podcasts forme et bien-être vous attendent sur l'appli Radio France. 6h18, votre week-end de Pentecôte se poursuit en musique avec Les Innocents qui vous présentent avec grande joie ce matin un homme extraordinaire sur votre radio ici.

0: Victorieux de 4 victoires de la musique au début des années 90, JP Nataf et la clique des Innocents pour vous chanter Un homme extraordinaire à l'instant sur votre radio ici.
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0: Et il est 6h21, accueillons celui qui a ses entrées dans toutes vos chaînes de télé préférées. Bonjour Patrice Gascoin.
2: Bonjour François-Xavier, bonjour à tous.
0: Pour ces coulisses télé du dimanche, Patrice, vous nous parlez télé et Formule 1, et la chaîne qui fait du bruit à ce sujet, c'est Canal+.
2: Si vous avez un voisin qui regarde les Grands Prix de Formule 1 sur Canal+, il est possible qu'il monte un petit peu trop le son. Alors préparez-vous parce que ce soir, c'est le Grand Prix de Formule 1 du Canada en direct de Montréal qui vous tend son volant. La Formule 1, la télévision française, ça se regarde sur Canal+, en l'occurrence dès ce soir. Ça commence à 20h50 avec le magazine La Grille Formule 1 qui vous présente les enjeux, les forces en présence sur la grille de départ. Départ du Grand Prix du Canada qui aura lieu à 22h en direct, toujours devant les caméras de Canal+. Et pour vous donner envie de regarder, les équipes de Canal+, produisent des bandes annonces des Grands Prix qui ressemblent furieusement à des bandes annonces de cinéma tellement elles sont belles, spectaculaire. J'ai demandé au directeur des sports du groupe Canal+, Thomas Sénécal, de nous expliquer si concevoir une bande-annonce a impliqué vraiment des techniques de production très particulières. Thomas Sénécal.
3: Ah oui, il y a une patte Canal+, pour les bandes annonces de sport. La bande annonce, sa première fonction, c'est, comme son nom l'indique, d'annoncer un rendez-vous. Ça, c'est sa fonction, c'est son aspect utilitaire. Mais le plus de Canal+, c'est d'en faire des vitrines qui incitent tout autant qu'elles invitent à venir voir les compétitions sportives. Il y a un vrai savoir-faire Canal+ en la matière. C'est une équipe qui n'est d'ailleurs pas directement reliée aux équipes des sports, mais c'est la direction de l'antenne de mon homologue Vincent Navarro qui créer ces programmes. Et pourquoi les bandes annonces de sport ont-elles un goût particulier sur Canal+? C'est parce qu'en général, elles rassemblent les amateurs de sport et les amateurs de cinéma. Elles racontent le sport comme on raconterait un film. On l'a vu tout à la fin de la saison 2025 de Formule 1, avec une bande annonce qui est devenue vraiment mondiale, virale, dans laquelle finalement on reprenait les codes de Star Wars. Et les pilotes de Formule 1 se sont emparés de cette bande-annonce Canal+. Et c'est ce qu'on est capable vraiment de faire sur Canal+, c'est-à-dire d'associer les codes du sport avec les codes du cinéma.
2: Thomas Sénécal, directeur des sports de Canal+, vous ne regarderez plus comme avant les bandes-annonces sport de Canal+, reconnues dans le monde entier. Presque comme les coulisses télé, finalement. De retour demain, même heure, même endroit. Ouais, ça aussi, c'est de la bande-annonce.
0: Ah bah oui, de la bande-annonce de compète. À demain, Patrice Gascoin. 6h24 sur votre radio ici, dans moins de 6 minutes. C'est le retour de l'info avec vous, Valentine Letest, l'actu française et internationale résumée en 90 secondes. Et puis à 6h32, dans l'info du jour, Valentine.
4: Danger ultraviolet, les Français boudent la crème solaire, pourtant essentielle sous un soleil aussi fort qu'aujourd'hui.
0: Au préalable, vous avez rendez-vous avec Catherine Viguier pour votre horoscope du dimanche. Et tout de suite, avec les Américains de Blondie, voici Call Me sur votre radio ici. Bonjour.

0: plus de 40 millions d'albums vendus dans le monde pour le groupe Blondie et qui permettent de retrouver notamment ces fameux albums, le collector Call Me, que vous réécoutiez ce matin ici. On vous a également réservé Alex Warren pour la suite de la musique. Alex Warren et son puissant Ordinary, ça arrive pour vous sur votre radio ici. Pour le moment, 6h28, bonjour Catherine Viguier.
1: Bonjour François-Xavier.
0: Avec vous l'horoscope de notre dimanche 24 mai 2026. Catherine, aujourd'hui on retrouve une conjoncture plus stable.
1: Ça plaît à certains, mais d'autres aiment que ça bouge. Bélier, bon, la journée n'est peut-être pas top, mais ça vous oblige à être patient. Taureau, aujourd'hui, trouvez un moment pour rêver, vous évader. Gémeaux, vous pourriez tomber sur une personne qui vous en apprend davantage sur vous et sur vos émotions. Cancer, sous votre carapace, il se pourrait bien que vous cachiez de la colère, eh bien exprimez-la. Lion, vos valeurs, votre sens de l'honneur et votre goût de l'exigence sont mis justement en valeur aujourd'hui. Vierge, il ne faut pas craindre la concurrence, c'est important que vous vous positionniez s'il y a une place à prendre. Balance, vous trouvez les bonnes personnes pour former une équipe pour progresser où que vous soyez. Scorpion, c'est une journée super constructive. Vous allez adorer, surtout si vous devez vous déplacer. Sagittaire, de belles perspectives, toujours liées à un ou une autre. Aujourd'hui, vive les finances. Capricorne, favorisez en ce dimanche, lâchez un peu les soucis, profitez d'être vous-même. Verseau, vous avez besoin de retrouver vos proches, les personnes qui comptent pour vous. Poisson, ce dimanche vous invite à la réflexion et ça n'est pas pour vous déplaire. Et pour nous tous, on sort, on part à la découverte des autres.
0: Et avec, on l'espère, de très jolies rencontres à la clé, en tout cas pour ce week-end de la Pentecôte. Merci beaucoup Catherine Viguier. Un horoscope qui est à consulter dans son intégralité. Si vous avez manqué votre signe, par exemple, ça se passe évidemment sur l'application ICI. On vous souhaite un très beau dimanche matin avec nous. Vous écoutez ICI, il est 6h30, toute l'actualité en France et dans le monde. Place aux 90 secondes, c'est avec vous, Valentine Letesse.
2: Record de chaleur battu à Cholet dans le Maine-et-Loire, à Sarzeau dans le Morbihan ou encore à Marville dans le Cher hier, où jamais il n'a fait aussi chaud au cours d'un mois de mai. Le Finistère est même placé en vigilance jaune canicule ce dimanche. Aussitôt dans l'année, c'est une première. 25 ans de prison pour les viols avec torture et la prostitution forcée de son ex-compagne Laetitia. C'est la peine de Guillaume Bussy, impassible à l'énoncé de sa condamnation par la cour d'assises des Alpes-de-Haute-Provence hier soir. Un ado de 17 ans tué cette nuit dans un camping de Seine-et-Marne. Un garçon du même âge a été interpellé en Seine-Saint-Denis. La police soupçonne une rivalité amoureuse. Quand un bassin minier sinistré retrouve de l'emploi, dans l'Aveyron, deux industriels s'installeront fin 2027 sur l'ancien site de l'équipementier automobile SAM, un terrain racheté par la région Occitanie avec à la clé 375 emplois. Les premiers coups de raquette sur la terre battue de Roland-Garros, avec l'entrée en lice dès ce dimanche du champion serbe Novak Djokovic. L'homme aux 24 titres de Grand Chelem affronte le français Giovanni Mpeci Pericard ce soir à 20h15. Et puis l'échec des Lyonnaises en finale de Ligue des Champions de foot. Les Fénotes ont été battus 4-0 par le FC Barcelone et passent à côté de leur 9e titre européen.
0: 6h32, l'info du jour, Valentine, c'est un sérieux risque de coup de soleil.
2: Après un début mai sous un ciel de Toussaint, nous voilà en plein été avec un très fort indice UV, 8 sur une échelle de 11 sur quasiment toute la France et un indice très recherché par les adeptes des peaux bronzées.
3: Là, on reste jusqu'à que l'indice UV descend à 4 et après on rentre chez nous.
4: Ouais, on regarde l'indice UV, c'est important pour bronzer sur la météo.
5: Vous savez que c'est pas très bon pour la peau quand même.
4: On met du monoil aussi, pour ça, ça protège pas trop.
3: Mais ça protège bronzer. Pas, mais au moins ça va plus vite quoi.
2: Comme c'est marseillaise, la moitié des jeunes de 18-24 ans pensent ne pas avoir besoin de crème solaire. Résultat d'une enquête de la FEBEA, la Fédération des entreprises de la beauté. Le constat est même plus large, Sophie Auvigne. Depuis un an, 12% de Français ont arrêté d'en mettre de la crème solaire.
6: Le prix reste un frein et aussi l'idée que ça n'est pas pratique, une corvée à renouveler toutes les deux heures. Il y a aussi les impacts supposés de certains ingrédients sur la santé et surtout sur les océans, en particulier les récifs de coraux. Mais là, ces réticences reculent, les fabricants ont fait des efforts, ils sont reconnus. Mais il y a des catégories de Français qui ne se sentent pas concernés par les risques liés au soleil. Les travailleurs souvent en extérieur, 1 sur 2 seulement, a recours à des produits solaires. Plus largement, 4 hommes sur 10 pensent pouvoir s'en passer. Et puis une nouvelle catégorie, que sont les fans de trail en tout genre. Ces longues courses en altitude, donc où le soleil est encore plus mordant, eh bien ces sportifs s'hydratent régulièrement, mais ne pensent absolument pas à une crème solaire.
2: Et pourtant, Sophie, c'est très dangereux de s'exposer sans crème solaire.
6: Les dermatologues estiment que 85% des cancers de la peau peuvent être évités en se protégeant du soleil. Alors d'abord, très simplement, en restant le plus souvent possible à l'ombre, en utilisant toutes les 2 heures des crèmes adaptées, à la fois contre les UVA et les UVB, ils sont tous nocifs à leur manière. Chapeau, manches longues, parasol, rien n'est superflu pour les enfants en particulier, même lorsqu'il y a des nuages, les UV passent quand même. Comme dans les cours d'école, par exemple. Très souvent, sans un coin d'ombre, les enfants peuvent y passer plusieurs heures chaque jour. Il est peut-être temps de revoir aussi nos architectures.
2: Et surtout quand on estime que 9 cancers de la peau sur 10 sont causés par une exposition excessive au soleil.
0: Merci beaucoup Valentine Lettès. Le retour de l'info prévu à 7h sur votre radio ici. Et justement, la météo, Valentine, reparlons-en pour ce dimanche 24 mai, dimanche de Pentecôte estivale. Vous l'avez compris, avec cette chaleur qui continue sa progression et de pair, bien sûr, l'anticyclone qui nous protège toujours. Résultat, grand ciel bleu dès le lever du jour sur l'ensemble de nos régions. On notera toute fois la présence de quelques nuages sur la côte aquitaine et le Roussillon et d'un petit peu de vent en région toulousaine ainsi que sur le golfe du Lion. Et puis en après-midi, toujours cet avant-goût d'été, le soleil omniprésent sur l'Hexagone et l'île de Beauté. Attention en revanche à une concentration de nuages un peu plus massive avec un risque d'averse en fin de journée en altitude sur les Pyrénées, les Alpes et le Massif central. Vos températures, on l'a dit, jusqu'à 10 degrés au-dessus des normales de saison. Cette chaleur qui domine donc ce matin, c'est déjà très élevé avec 23 degrés à Saint-Étienne, nous avons 25 à Porto-Vecchio et Thaon-les-Vosges, 26 pour Amiens, Chartres et Rodez, 27 pour Cherbourg, 28 à Périgueux et dans la journée, vous comptez entre 27 et 33 degrés, valeur la plus haute notamment pour Avignon où vous nous retrouvez sur votre radio locale ici Vaucluse.
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0: Vous avez fait, je vous le dis, le meilleur choix pour donner une impulsion positive à votre dimanche matin. En l'occurrence, celui de vous brancher sur votre radio ici. Merci beaucoup. Joe Dassin vous propose de plonger tout de suite dans les yeux d'Émilie.
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0: compagnie de l'inoubliable Joe Dassin sur votre radio ici dans les yeux d'Émilie pour votre réveil douceur en ce dimanche matin.
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0: Ici, votre radio, elle, est toujours auprès de vous, tout comme ce joli cadeau utile, fiable et nécessaire. S'il vous plaît, il s'agit de votre poste de radio. Il est à vous. Si, attention, première étape, vous nous appelez tout de suite au standard. C'est Marian qui vous accueille, 0810 055 056. Et seconde étape, que vous passez sur l'antenne un petit peu avant 7h. Avec Valentine et moi-même, vous nous livrez le message personnel de votre composition. Je vous rappelle que vous êtes totalement libre, mais à vous de jouer tout de suite, 0810 055 056. 6. Également avant 7h pour la musique de votre week-end, Michel Berger.
3: Celui qui chante.
0: Michel Berger avec celui qui chante et qui va s'y employer assurément sur votre radio ici en ce dimanche 24 mai. 6h39, c'est l'une des méthodes d'arnaque les plus courantes contre nos données dans vie numérique et vie privée. Ce matin, Valentine Letess, on s'intéresse au rançongiciel.
4: Oui, imaginez, vous allumez votre ordinateur chez vous ou au bureau et impossible d'accéder à quoi que ce soit, vos documents, vos fichiers. Tout a été crypté, un message apparaît, vous devez payer une rançon pour les récupérer. Voilà comment fonctionnent ces logiciels malveillants. Et pour les infiltrer dans votre ordinateur, la quasi-totalité des cybercriminels vous tentent un piège d'hameçonnage, du phishing. Un lien dans un mail sur lequel on vous incite à cliquer pour installer le logiciel sur votre appareil.
0: Ouais.
4: Des centaines d'attaques sont lancées chaque année par rançongiciel contre des organismes privés et public, même si aujourd'hui les pirates ajustent leur mode opératoire. Au lieu de crypter les données et de paralyser les hôpitaux, par exemple, les données sont exfiltrées et les criminels demandent une rançon pour ne pas les dévoiler.
0: Alors, que faire, Valentine, si on est victime de ce type d'attaque informatique?
4: Ne payez pas la rançon pour commencer. Vous n'avez pas la garantie de récupérer vos données, explique la CNIL, la Commission Nationale de l'Informatique et des Libertés. Payer revient aussi à financer des organisations criminelles et à faire de vous une cible potentiel pour d'autres pirates, puisque les premiers ont réussi à vous extorquer. Prenez plutôt les devants. Gardez toujours une sauvegarde de vos données sur un disque dur externe, déconnecté de votre ordinateur pour le préserver des virus. D'ailleurs, pour éviter toute propagation d'un rançongiciel à toute une entreprise, par exemple, la première chose à faire, c'est de vous déconnecter du réseau Internet. Et ensuite, de contacter le service informatique. Si vous n'en avez pas, le site cybermalveillance.gouv.fr vous met gratuitement en relation avec un professionnel spécialisé pour vous accompagner.
0: Ah oui, c'est bon à savoir. Et pour reconnaître une arnaque de phishing en 30 secondes, tous nos conseils sont sur ici.fr, page vie numérique, vie privée, votre chronique qui sera de retour samedi prochain à 6h38 sur votre radio ici.
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0: 6h42 sur votre radio ici, on vous accueille avec plaisir et avec, comme chaque week-end, un bond dans l'histoire. Tout de suite, le meilleur de Voyage dans le temps, proposé par Stéphane Bern. Ce matin, nous sommes au temps de l'Empire romain et d'Attila.
7: Roi des Huns, fléau de Rome, Attila meurt. Pas d'épée, pas de champ de bataille, mais d'un vulgaire saignement de nez. Je vais vous raconter. La formule est célèbre. Là où Attila a passé, l'herbe ne repousse plus.
8: Des uns comme moi, il n'y en a pas deux. Je suis le fléau de Dieu.
7: Pendant 20 ans, le roi des Huns a semé la terreur de la Gaule à l'Italie, incendiant villes et campagnes. En 453, il n'est plus seulement un conquérant, c'est une figure qui fait trembler tout l'Occident romain, pire qu'un séisme à Pompéi. Mais derrière le mythe du fléau de Dieu, un homme. Polygame, il cumule les épouses comme certains collectionnent les cartes Pokémon. Au printemps 453, il se marie une nouvelle fois avec la toute jeune Ildiko. Les noces sont célébrées dans la liesse. Et la nuit de fête est fastueuse. Musique, festin, vin à flot. Et sans doute le lac du Connemara à fond pour clôturer la soirée. Oui, parce qu'à toute époque, il y a toujours quelqu'un pour mettre du sardou, classique. Mais au matin, Ildiko pousse un cri de terreur. En constatant qu'Attila est gisant devant elle, le bas du visage couvert de sang. Le chef des Huns est mort durant sa nuit de noces. Mais que s'est-il passé ? Les rumeurs d'empoisonnement ou d'assassinat vont bon train. Mais une autre hypothèse persiste. Un saignement du nez très abondant durant la nuit peut être causé par une hémorragie cérébrale due à un abus d'alcool au cours de cette nuit de fête. Attila aura résisté aux flèches, aux légions et aux forteresses, mais pas à sa dernière cuite. De là à dire qu'il avait un verre dans le nez. Comme dit le célèbre dicton que je viens tout juste d'inventer, « Nez qui saigne, fin de règne ». Alors, méfiez-vous des fêtes trop joyeuses.
0: Ouais, on se méfie surtout des dictons inventés, même si c'est par vous. Merci Stéphane Bern. Voyage dans le temps que vous retrouvez pour vos inédits dès demain, lundi et tout au long de la semaine, bien sûr, sur votre radio ici. C'est juste avant les infos de 8h. Il est 6h44, c'est à la une de Rustica cette semaine, Valentine.
4: Solution naturelle pour moins désherber, parce que les mauvaises herbes ne sont pas toutes les ennemies de notre potager.
0: Alors, quelle solution au pluriel pour en tirer parti ou pour en venir à bout? Démonstration avec Alain Delavie, directeur des rédactions de Rustica. On le retrouve juste après Alex Warren qui s'invite pour 3 minutes avec Ordinary sur votre radio ici.

0: 6h47, vous écoutez ici, bienvenue si vous venez tout juste de vous brancher chez nous avec Alex Warren et le désormais culte Ordinary.
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0: Solution naturelle pour moins désherber. Oui, parce que ça existe. Il y en a et nous faisons le point ce matin avec Alain Delavie, directeur des rédactions de Rustica. Bonjour Alain.
3: Bonjour François-Xavier.
0: Dossier à la une de Rustica cette semaine, ces fameuses solutions naturelles. À quoi ça sert tout d'abord, Alain, de désherber pour bien comprendre?
3: Eh bien, le désherbage, c'est pour éliminer ces herbes que l'on qualifie de mauvaises. Mauvaises, en fait, elles sont pas mauvaises intrinsèquement, mais c'est que elles se sont invitées dans le jardin, là où on les veut pas, parce qu'elles sont gênantes, elles vont empêcher nos légumes de pousser, empêcher nos fleurs de pousser. Quelquefois, elles véhiculent des maladies aussi. Donc, voilà. D'accord. Donc, ce sont des plantes que l'on n'a pas invitées dans le jardin. Et comme on les a pas invitées, eh bien, on a envie de les faire repartir.
0: Voilà. Est-ce qu'il y a des solutions naturelles qui permettent d'éviter la pousse des mauvaises herbes? Ça existe, ça?
3: Oui, ça existe. Alors, bien sûr, effectivement, quand on dit désherber, tout le monde va imaginer une corvée, et c'est bien normal.
0: Un petit
3: enfer.
0: Mais
3: il y a d'autres solutions, voilà. Parce qu'en fait, les mauvaises herbes poussent souvent là où le sol est complètement découvert. Donc, on a deux solutions. Soit on met un paillage, c'est de la paille, du foin, ça peut être des cartons, ça peut être une bâche. Soit on met des plantes qui, naturellement, couvrent le sol.
0: D'accord.
3: Et on a une troisième solution, c'est des plantes qui en fait désherbent autour d'elles, qui dégagent des substances soit au niveau des racines, soit dans leurs feuilles, au-dessus de leurs feuilles. Et quand il pleut, ces substances tombent sur le sol. Mm-hmm. Et c'est des substances qui éliminent les mauvaises herbes. On va parler de la sauge officinale, qui est bien connue comme plante aromatique. Eh bien, si vous regardez sous une grosse touffe, dessous, il n'y a strictement rien.
0: D'accord.
3: Pas de mauvaises herbes.
0: Magnifique. Si on fait un petit focus rapide concernant le potager, Alain. Comment est-ce qu'on évite les mauvaises herbes?
3: Eh bien, le potager, c'est pareil. Donc, je parlais du paillage. Effectivement, quand on vient de planter ses légumes, ses tomates, ses courgettes, la terre est à nu tout autour. Eh bien, on va mettre du paillage pour éviter que les mauvaises herbes s'empressent de pousser dès qu'il pleut. Et l'autre solution, c'est aussi, eh bien, de faire en sorte que les légumes couvrent le sol. Et on a des associations qui fonctionnent depuis très longtemps, dont une qui est très célèbre parce que c'était du temps des Mayas, elle a été mise en culture. On fait pousser du maïs doux, pas le maïs à pop-corn, mais le maïs doux. Mm-hmm. On fait pousser des haricots grimpants sur le maïs quand il est bien poussé. Et au pied, on laisse courir des courges. Et en fait, là, il n'y a plus de sol visible. Tout est un couvert végétal. Et là, vous n'avez pas de mauvaises herbes.
0: Merci.
3: Voilà, c'est une des solutions.
0: Merci beaucoup, Alain, pour ce bel aperçu de ce dossier. Solution naturelle pour moins désherber qui est à la une cette semaine de Rustica. Merci, Alain Delavie.
3: Bonne journée.
0: Et à vous aussi, et je rappelle que vous êtes le directeur des publications du magazine Rustica que vous retrouvez dès ce week-end chez votre marchand de journaux habituel. 6h51, nous croisons Michel Berger sur votre radio ici, venu vous partager cette très jolie chanson, celui qui chante justement.

0: Vos chansons préférées toute la journée. Et pour le prouver de nouveau, et vous le prouvez bien sûr sur votre radio ici, c'était Michel Berger parmi nous ce matin avec celui qui chante. Il est 6h54, nous allons ce matin dans les Bouches-du-Rhône, du côté de Cadolive. Et nous y retrouvons Marion. Bonjour Marion.
1: Bonjour Marion.
2: Bonjour à tous les deux.
0: On est ravis de vous accueillir, ma chère Marion, sur l'antenne. Fidèle auditrice ou nouvellement arrivée, dites-nous.
2: Excusez-moi, je vous ai pas entendu.
0: Je vous en prie, il n'y a pas de souci. Je disais fidèle auditrice ou nouvellement arrivée récemment chez nous.
2: Oh non, fidèle auditrice, non, je vous écoute tous les matins en allant travailler, je suis infirmière.
0: Ça fait plaisir. Donc vous bossez aujourd'hui, on en déduit avec Valentine,
2: tout à
0: évidemment.
2: Fait. Oui, tout à fait.
0: Alors quel est votre message, ma chère Marion? Dites-nous tout.
2: Je voulais dire un petit coucou à mon mari qui doit se réveiller, à tous mes collègues infirmiers de France, de métropole, qui soignent des gens toute la journée. Je pense bien à eux et à tous les accompagnants aussi, qui prennent soin des gens malades. Une pensée pour tous ces gens-là.
1: Monsieur aussi, quand il se réveille, il écoute Ici Provence.
2: oui, et très radio aussi.
0: Et
2: oui,
0: comment
2: oui.
0: Il s'appelle, monsieur?
2: Julien.
0: Julien. Est-ce qu'il fait dodo, lui, Julien, le dimanche
2: Oh non, il est réveillé très tôt, il va courir, c'est un fou.
0: Et est-ce que votre métier d'infirmière, c'était une vocation pour vous, Marion?
2: Non, pas du tout, mais c'est presque par hasard, j'ai envie de vous dire. Mais finalement, c'est un métier que j'aime beaucoup et qui m'épanouit pleinement. Mais c'était pas du tout une vocation, comme quoi.
0: C'est un très noble métier. C'est venu comment?
2: Je vous dis par hasard, une reconversion, je voulais faire autre chose. Et puis j'ai eu un ami qui a eu l'appendicite, je suis allée dans un hôpital et là d'un coup de foudre pour l'hôpital.
0: À cause de l'appendicite, c'est intéressant.
2: Oui, vous voyez, comme quoi, vraiment, presque un hasard, mais j'y avais jamais songé avant. Quoi.
1: Comme quoi le hasard fait bien les choses parfois.
2: Ouais. Oui.
1: Et vive l'appendicite, c'est super.
0: On pensait pas dire ça un jour, mais on l'a dit, vive l'appendicite.
2: Voilà, ça crée des vocations,
0: Exactement. Et qu'est-ce qu'on peut faire, Marion, dites-nous en un mot, à Cadolive en ce week-end, qu'on imagine évidemment ensoleillé par chez vous, avec des températures très élevées?
2: Là, les gens, ils sont quand même en plein jardinage, ils préparent l'été, ils nettoient le jardin, les terrasses, on fait des barbecues, on prépare l'été.
1: On se prépare au coup de chaud.
2: C'est ça, c'est ça, tout à fait.
1: Et pour ranger la terrasse, Marion, on a un super cadeau pour vous.
0: Ouais, absolument, Marion. Nous avons le poste de radio aux couleurs de votre radio ici et qu'on vous envoie, bien sûr, directement à la maison à Cadolive. Ça vous fait plaisir?
2: Je suis ravie, merci beaucoup. Super.
0: On est très heureux de vous avoir eu à nos côtés ce matin avec Valentine. On vous fait un gros bisou, Marion, et vous restez fidèle à votre radio ici, on compte sur vous.
2: Oui, bien sûr, et je vous embrasse bien fort tous les deux.
0: Nous aussi, on vous souhaite évidemment plein de courage.

0: Pour cette journée de boulot. Il est à 6h57, il est arrivé bien sûr pour sa revue de presse décalée, oui évidemment, mais aussi pour nous mettre les points sur les i, c'est Willy Rovelli, bonjour.
1: Bonjour, bonjour, et on commence avec un point Patrick Bruel. Alors, regarde. Ma bite, cette semaine, le Québec a préféré annuler une série de concerts de Patrick Bruel. Ils l'ont justifié en disant « Ah yo, tabernacle, Bruel, à cause il a sorti sa pompe à plaisir, à la pelletée, le show de la pipe, sachant l'empont, toute de pantoute. » Bon, bah, s'ils l'ont dit, c'est qu'ils ont raison. Des concerts annulés au Québec. Pourtant, il a le même syndrome que Céline Dion, Patrick, hein, le syndrome de l'homme raide, mais dans le slip. Des pharmacies à Cannes révèlent que pendant le festival, ce qui se vend le plus, ce sont des pansements contre les ampoules et des préservatifs. Quand on voit le nombre de préservatifs vendus, on se dit qu'à Cannes, il n'y a pas que les marches qu'on monte. Oui, les pansements contre les ampoules, c'est pour ceux qui ne se sont pas servis de leurs préservatifs, hein, bien sûr. Notez que les préservatifs permettent de se protéger des MST, mais pas des fines mousses becs de plus de 3 heures. Le président Macron aurait envoyé des textos coquins à une actrice iranienne. Bombarder l'Iran, non, mais bombarder l'iranienne de textos, oui. Une sexagénaire croit échanger avec Stéphane Echer. Elle accepte de le dépanner, perd plus de 90 000 euros, victime d'un escroc. Bah pourtant, elle était prévenue, hein, Stéphane Echer. Bah oui, mais bon, tout le monde n'a pas les moyens de se faire escroquer par Brad Pitt aussi. Hein. Du coup, on connaît déjà le nouveau single de Stéphane Echer. Hein. Escroquer en paix. Attention, si un faux Francky Vincent essaie de vous soutirer de l'argent, c'est pas un faux Francky Vincent. Scandale sur un bateau de croisière Disney. 3 employés accusés de pédopornographie. It's a small, small tub. Il y a 15 ans éclatait l'affaire DSK. 15 ans après, que d'en vient l'ancien responsable socialiste? Ben, elle devient Patrick Bruel, apparemment. Ikea et Choupa Choup se lancent une sucette à la viande, popularisée par Patrick Sébastien l'été dernier au Cap d'Agde. Enfin, la question du jour. Est-ce que Annie aimait les sucettes? Les sucettes à la viande? Eh ben, vous avez 2 heures. Allez, passez un bon dimanche. Et à tout à l'heure midi.
0: À tout à l'heure, Willy Rovelli au côté.
1: Ouais,
0: c'est ça. Mais c'est ça qu'on aime quelque part chez lui, Willy Rovelli, évidemment, avec Fabien et Nicolas pour déjeuner chez vous. On adore le escroqué en paix. Vous lâchez très Valentine, ce
2: bien
0: single
2: sûr.
0: Ou pas?
2: Voilà, magnifique. Fan de Willy Rovelli.
0: À tout à l'heure, Valentine Letez, 7h30. Tout de suite, c'est l'équipe d'ici matin dans votre région. Bonjour à vous.
3: Bonjour, bonjour, François-Xavier. Merci à vous. Comment ça va ce matin, les amis du week-end? Incroyable week-end, justement. C'est une dinguerie. Marco réalise ici matin dimanche, ici en Lorraine. Salut Marco. Toujours sans polo, mais avec son petit t-shirt. C'est Romain qui vous accueille au 03 83 36 20 20. Et pour l'info, ce week-end, c'est avec vous. Johan Gant, t-shirt aussi. Un très joli petit vert kaki qui vous va à ravir. Ça va?
4: Merci Carole, oui, bonjour à tous.
3: Et dites donc, n'oubliez pas la crème solaire, le parasol, les tongs aujourd'hui. Bon début de journée, bon réveil.
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3: Et nous sommes le 24 mai, et il est 7h. À la une de votre journal, Johan, le trafic ferroviaire reprend à 11h en gare de Nancy.
6: Il est interrompu depuis vendredi soir pour un deuxième week-end de travaux de la SNCF qui remplace 7 aiguillages, 9,5 millions d'euros pour changer des éléments en fin de vie. 300 mètres de voies ont également été remplacés en un temps record. Thomas Bonnet s'est rendu sur le chantier.
7: La gare de Nancy est bien vide pour un début de week-end prolongé. Pas de bousculade de voyageurs, aucun train à l'horizon. Il n'y a que le bruit des travaux qui vient troubler le calme.
8: L'opération du jour consiste à remplacer 3 aiguillages.
7: Stéphane De Toré est chef de projet chez SNCF Réseau et il a du pain sur la planche.
8: Ça représente 100 personnes sur le chantier, réparties sur 5 tableaux de service différents. Et il faut compter en moyenne 7 heures par aiguillage, sans les temps de préparation en amont et en aval. Voilà. Alors, en plus du remplacement de 7 appareils de voie, on supprime une voie. En fait, on simplifie le plan de voie en gare de Nancy et on reparamètre le poste d'aiguillage informatique.
7: Pas de temps à perdre, donc un week-end d'interruption du trafic, c'est déjà beaucoup, reconnaît Laure Joannet, la directrice régionale adjointe pour SNCF Réseau dans la région Grand Est.
9: Nous, notre objectif, c'est de limiter au maximum la gêne pour les voyageurs. Les travaux ont donc lieu de nuit. Ou alors concentré sur plusieurs week-ends de l'année. Par exemple, ce week-end, c'est 36 heures qui nous sont allouées pour mener les travaux, et pas une heure de plus.
7: De nouveaux week-ends de travaux et donc d'interruption du trafic sont également annoncés pour la fin du mois d'octobre.
6: Et un reportage complet est à retrouver d'ici une demi-heure dans l'info d'ici. Cinq hommes âgés de 17 à 52 ans interpellés en milieu de semaine à Lunéville pour des soupçons de trafic de drogue dans l'immeuble baptisé la Tour Dragon. Les policiers ont découvert environ 200 grammes de stupéfiants, également des armes comme des carabines, des revolvers. Trois des cinq hommes ont été présentés à un juge. Le mineur a été laissé sous contrôle judiciaire. Deux majeurs ont été placés en détention. Trois grands excès de vitesse le même jour, ce vendredi, sur la nationale 57 et la départementale 166 dans les Vosges. Les trois contrevenants ont été interceptés dans le secteur d'Épinal. Deux conducteurs de moto et un automobiliste ont vu leur véhicule immobilisé et leur permis suspendu.
3: Johan, la ville de Nancy veut limiter la population de pigeons.
6: Elle vient d'installer un second pigeonnier contraceptif derrière l'opéra à Nancy. Le premier se situe sur le plateau de Haye. Il s'agit d'un abri où les œufs des pigeons sont stérilisés et ne donnent donc pas de nouveau-nés. Toutes les semaines, une entreprise intervient pour pratiquer un petit trou dans la coquille. La mairie de Nancy estime à 1 million le nombre de pigeons dans la ville et des habitants s'en plaignent. Géraldine Crin est adjointe à la mairie de Nancy à la nature, à la transition écologique et le bien-être animal.
2: Le problème se pose plutôt en termes de nuisances que ça peut occasionner sur l'espace public, que ce soit chez les particuliers, à l'intérieur des immeubles. On a aujourd'hui des pigeons qui, quand ils sont en trop grande quantité, vont chercher de la nourriture. Pour ça, s'introduisent quelquefois dans les immeubles, arrivent à trouver des passages dans des endroits pour aller nicher aussi, pour aller se reproduire. Et c'est là que ça peut occasionner des problèmes donc sanitaires, d'une part, et puis aussi des problèmes pour les animaux eux-mêmes, qui n'arrivent quelquefois pas à ressortir de ces bâtiments. Si vous allez dans certains endroits, vous allez voir une accumulation, en fait, de fientes, hein, et qui pose un certain problème, dont la poussière peut causer des problèmes respiratoires et la prolifération de certaines maladies.
6: Et la mairie de Nancy rappelle qu'il faut éviter de nourrir les oiseaux pour leur santé et pour les laisser aller chercher ce dont ils ont besoin dans le pigeonnier. Une femme de 69 ans retrouvée morte dans les toilettes du service des urgences du CHRU de Nancy. Son corps a été découvert vendredi vers 23h30. La patiente avait été admise à 17h le même jour. Une enquête est ouverte par la police pour déterminer les causes du décès. Les précisions sont sur ici.fr.
3: Ici Lorraine, il est 7h04. Ce dimanche est une journée d'hommage aux soldats américains partout dans le monde.
6: Mais c'est le cas aussi des militaires décédés à l'étranger. Une cérémonie a lieu à 10h30 au cimetière de Dinosé. Le Memorial Day, le jour le plus important de l'année dans ce cimetière militaire américain au sud d'Épinal. Une célébration qui résonne aujourd'hui encore avec les guerres engagées au Moyen-Orient ou en Ukraine. Et comme souvent, parmi les militaires enterrés à Dinosé, on trouve une majorité de jeunes soldats, comme l'explique Cécile Couval. Elle est guide interprète sur le site.
10: L'âge moyen des soldats était de 20-24 ans. Alors, il y a des exceptions et d'ailleurs on est devant une des exceptions, c'est le brigadier général Serbi qui est l'une des personnalités du cimetière, qui est en fait le plus haut gradé du cimetière. Il avait largement plus de 30 ans, il se rapprochait plutôt des 40 puisqu'il était général, donc l'expérience faisait qu'il a pu monter en grade dans l'armée. Les circonstances de son décès sont glorieuses mais tristes, hein, bien sûr, comme beaucoup d'entre eux. Il a en réalité libéré la ville de Pont-à-Mousson. Il a décidé avec certains de ses hommes de monter sur la butte de Mousson pour identifier les zones où les Allemands étaient cachés. Et malheureusement, il a fait face en fait à toute une troupe de chars allemands qui ont forcément eu le dessus sur lui, et il est décédé pendant des échanges de tirs avec les Allemands.
6: Cécile Couval, guide interprète sur le site du cimetière militaire américain de Dinosé. Le Memorial Day, c'est aujourd'hui donc au cimetière américain au sud d'Épinal. À partir de 10h30, la cérémonie est ouverte au public.
3: Chaque année, c'est un événement qui anime le centre-ville de Nancy.
6: Des milliers d'étudiants participent aux 24 heures de Stan après 2 ans d'absence. Il s'agit de fabriquer et pousser des voitures de course. Des dizaines d'écoles et d'universités y participent, place Carrière et au parc de la Pépinière. Un rendez-vous attendu impatiemment et environ 4000 participants.
11: Chaque école a préparé un chariot, un char, et on va devoir le pousser autour de la place Carrière. À la force de nos bras. Comme les 24 heures du Mans, le but c'est de parcourir le plus de distance possible. Ça rassemble tellement de gens, tellement d'écoles. Je crois qu'à Nancy, c'est le seul événement qui rassemble toutes les écoles, qu'on soit ingénieur, médecine ou d'autres écoles. Donc c'est vraiment incroyable, super.
12: C'est super, il y a un concert et tout ce soir, c'est cool. Tout le monde s'entend super bien. C'est trop bien, ça permet de souffler entre les examens. Ça fait du bien.
13: Bah, nous, on est là pour encourager l'école d'archi de Nancy. On est là pour l'événement, pour faire la fête. Et puis parce que c'est la dernière opportunité, on est en master, donc dernière fois ici. faire la fête avec toutes les écoles de Nancy et puis les habitants. Voilà. C'est un gros événement, surtout que Nancy c'est une ville assez étudiante, donc c'est quand même un gros point dans l'année sur le calendrier. Donc on se prépare et puis voilà quoi. Allez Nancy !
6: Et là encore, les images et les vidéos sont sur notre site ici.fr. Enfin, en football, ce sont les jeunes de l'ASNL qui remportent le match aller des barrages de Régional 1. Et les moins de 18 ans de l'ASNL ont battu ceux d'Épinal hier, 2-1 en Forêt de Haye. Le match retour se joue dans une semaine à Épinal. L'équipe qui s'imposera jouera la saison prochaine au niveau national.
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6: Bon, c'est bien, Carole, a priori, vous avez les bonnes prévisions.
3: Écoutez, croisons les doigts.
6: On a du soleil.
3: Croisons les doigts, je suis annonciatrice de bonnes nouvelles. Je pourrais même vous le faire en chantant. Il y a du soleil sur la France et le reste n'a pas d'importance. Le soleil brille sans interruption tout au long de la journée, Johan. Personne n'est épargné. Vosges, Meurthe et Moselle, même combat. Température max pour ce dimanche, comprise entre 29 et 32 degrés. 28 degrés vers la colline de Sion, 21 sur les crêtes vosgiennes. Ça veut dire protection, ombre, fraîcheur dans les maisons. On laisse les volets clos et on profite, même si demain ça dure encore.
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3: Il est 7h08, beau réveil en musique, beau réveil avec le sourire, beau réveil avec Vanessa Paradis et Tandem, beau réveil tout court.

0: Signé Gainsbourg, le tandem de Vanessa Paradis, 7h12.
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0: Ah, écoutez, ce beau temps me donne envie de me baigner, mais aussi me donne envie de parler en anglais, donc je vais vous dire hello everybody. Nous sommes le 24 mai, un joli mois de mai qui se termine comme un été. Bonne fête aux Amaël, aux Donatiens, aux Rogatiens, et bon anniversaire à Bob Dylan.

0: disais, oh là là, c'est l'anniversaire de ma copine Fatia. Bah, je me suis trompée, c'est aujourd'hui. C'est ce dimanche 24 mai. Et c'est peut-être votre anniversaire aujourd'hui. Mais à l'heure de Roland-Garros, qui débute ce dimanche à Paris-Auteuil, le 24 mai 1899, marque la naissance de la championne de tennis française, Suzanne Lenglen, surnommée à l'époque la Divine. Ce fut vraiment la première star internationale du tennis féminin. Il y a d'ailleurs un deuxième cours principal du stade Roland-Garros qui porte son nom. Allez, avant 7h30, vous avez envie de jouer? Eh bien c'est parti pour la quiche aux champions. On jouera avec un mot qui manque dans une chanson et hop, ce sera cadeau pour vous. Nous vous emmènerons au spectacle du Ménil Saint-Michel. Spectacle de chevaux à chaque fois, fabuleux. Direction le Ménil Saint-Michel, la belle époque de l'art déco, le dimanche 14 juin à 15h30, vous y serez parce que nous jouerons ensemble si vous retrouvez le bon mot. Nous nous rafraîchirons aussi au bord de l'eau avec François Rouillon et Damien Colombo. Mais c'est à suivre les bons mots de Jérôme Prodhomme, des mots gourmands ce matin. Pourquoi on dit pêche-melba au fait?
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0: Bon anniversaire Robert. Bah bon anniversaire le Robert, oui, le Dico fête ses 60 ans cette année. Ce sont des expressions, des mots que l'on retrouve peut-être dans le Robert, en tout cas des expressions que l'on utilise souvent. Mais d'où viennent ces expressions, ces mots? Jérôme Prodhomme a évidemment la réponse. Miam miam.
6: Oh là là, mais dites donc, ça a l'air très bon votre truc là.
7: Ouais, bah c'est que pour moi, hein.
6: Il y a de la chantilly, non?
7: Ainsi qu'une pêche.
6: Oh là là, et ça c'est un coulis,
7: oui,
6: ça.
7: Oui, c'est un coulis de framboise. Bon, c'est bon là, je peux la manger tranquille, mais...
6: Ah bah tiens, bonne idée. On va faire pourquoi on dit la pêche melba. Déjà, notez que ce dessert est une création du grand Escoffier.
8: Mais c'est quoi ça, un Escoffier? C'est un coiffeur, ça?
6: Non, Auguste Escoffier. Né le 28 octobre 1846 à Villeneuve-Loubet. C'est l'un des plus grands chefs français de l'histoire. On lui doit l'invention même du métier de cuisinier. Il a notamment écrit un guide culinaire qui a servi de base à des générations de restaurateurs. Très célèbre, notamment quand il tenait les cuisines du Ritz, il a rencontré les people de son époque, rois, reines, mais aussi Nelly Melba, la célèbre cantatrice.
7: Melba comme ma pêche.
6: Exactement. Et pour rendre hommage à Nelly Melba, qu'il venait d'entendre au Covent Garden de Londres, Escoffier a eu l'idée de baptiser sa dernière création, la pêche au cygne, la pêche Melba.
7: Trop bonne idée.
6: Ah bah...
7: Mais moi, j'ai inventé un kebab, truc trop bon. Ouais. J'ai remplacé la sauce blanche par une sauce au cheddar. Mais j'avais pas de nom.
6: Oui.
7: Bah, je vais appeler le kebab Céline Dion, en fait. Ah bah... Parce que j'adore Céline, en fait.
6: Vous êtes sûr que ça va lui
7: faire? Bah oui, elle va être retouchée.
6: Bon, bah écoutez, en tout cas, voilà pourquoi on dit une pêche melba, hein, alors qu'on ne sait plus vraiment pourquoi. Encore que vous, maintenant, vous savez...
7: Excusez-moi, c'est quoi l'indicatif pour le Canada? Faut que j'appelle Céline, là.
6: Oh là.
0: Allez, miam miam, en tout cas, merci messieurs, un délice, cette pêche melba, par cet endetté. Merci à vous, Jérôme. L'hymne du matin. Ah ouais, plus que jamais, un hymne du matin. Il faudrait que pleuve l'amour. Et c'est chanté par Pascal Obispo, Francis Cabrel, 7h16.

0: Cabrel, il faudrait que pleuve l'amour, 7h20. Nous sommes dimanche et sur les réseaux sociaux, sur la page Facebook Ici Lorraine, vous nous partagez vos belles photos. Et mon premier point ira à André. André, il est à Édouard avec une très belle photo de l'île de Californie. Un bleu magnifique comme votre ciel, j'imagine. Et 14 degrés sans vent. Bon dimanche ensoleillé à tous, nous dit André. Merci. Et puis Béatrice, elle est à Jaff, il fait 19 degrés. Bon dimanche de Pentecôte pour vous tous et toutes. Bisous aussi, chère Béatrice. Vous continuez, évidemment, à nous appeler au 03 83 36 20 20. Mais évidemment, allez sur la page Facebook Ici Lorraine. Dites-moi vos trucs, astuces pour vous protéger de la chaleur. Un petit coin de pêche, par exemple. Il fait toujours frais au bord de l'eau. On est au fil de l'eau avec Damien Colombo et son partenaire du week-end, la pêche. On est au frais. Elle est pas mal bas, cette pêche-là.
1: Profitez de la saison pour aller vous aussi vous installer au bord de l'eau. On parle pêche aujourd'hui au fil de l'eau avec François Rouillon. Salut François.
2: Salut Damien.
1: Chargé de développement à la Fédération de pêche de Meurthe-et-Moselle. Il y a un nouveau coin de pêche qui vient d'ouvrir du côté de la métropole du Grand Nancy.
2: Et oui, et ça se situe, ben non, ça arrive pas souvent. Alors même si on a déjà des parcours de pêche évidemment sur la Meurthe et sur le canal, mais là c'est un plan d'eau, c'est un petit plan d'eau qui se situe à Villers-Clairieu, ça s'appelle le bassin de la Sens.
1: On est en altitude en plus, hein. on pensait jamais voir un cours d'eau.
2: Et c'est super cool, nous on apprécie beaucoup parce que donc c'est un plan d'eau qui est géré par la commune de Villers-les-Nancy, ouais, sur lequel la pêche était interdite depuis 15 ans, je sais même pas combien. Et la commune a décidé d'accorder le droit de pêche à la Goule Dombaloise, donc l'association de pêche de Dombasle qui gère aussi les parcours de sur Nancy. Hein. Et du coup, c'est vachement, vachement bien parce que, comme tu le dis toi-même, ça fait un nouveau plan d'eau, un nouveau point de pêche.
1: Dans un coin, il n'y en avait pas du tout. Hein.
2: Dans un coin où il n'y en avait pas beaucoup. Et en fait, pour ceux qui connaissent et pour ceux qui ne connaissent pas, allez-y, c'est hyper sympa. Alors, c'est un petit plan d'eau. Hein. Vraiment, on ne peut pas être non plus 300 autour, mais ce n'est pas le but. Par contre, c'est vachement bien pour une pêche en famille, une pêche de découverte.
1: Ah,
2: en
1: pour
2: fait,
1: débuter,
2: si, ouais. Ouais, si vous voulez emmener vos enfants, c'est vraiment parfait. Les berges sont vraiment aplanies, c'est tondu, c'est entretenu, etc. Et puis, vous allez pouvoir trouver des perches, des brochets pour pêcher un petit peu au leurre. Et puis, des poissons blancs, des rotangles, des petites perches soleil, alors qu'on est censé pas remettre à l'eau. Hein, mais et puis, il y a des carpes aussi. Donc, c'est vachement bien pour les familles. Il y a pour les accompagnants, il y a des tables de pique-nique à proximité, on peut se promener, il y a un skatepark avec un city stade juste à côté,
1: donc les enfants peuvent jouer à côté.
2: Voilà, ou alors même l'inverse, d'ailleurs les filles aller à la pêche, on n'a pas assez de filles à la pêche. Et non c'est super, et puis on va comme souvent mettre de la signalétique sur le site pour expliquer justement un peu la réglementation, les espèces de poissons qu'on peut y retrouver. Et on va aller un petit peu plus loin que ça parce qu'on va prochainement proposer des animations comme on le fait régulièrement dans différents coins de la Meurthe-et-Moselle avec les assos, mais on va faire des initiations à la pêche en famille, donc restez à l'affût sur les supports de communication de la ville de Villers et de la Fédération et de la Gaule Dombaloise, et vous verrez qu'il y aura quelques animations qui seront prévues sur le bassin de la Sens à Villers.
1: Voilà, un nouveau coin de pêche à découvrir dans la métropole. Merci beaucoup François.
2: Merci.
0: À la bonne journée à tous les deux, une friture de gardon, une friture d'éperlan avec un petit jus de citron juste dessus, comme ça à l'heure de l'apéro. Bon dimanche.
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0: La quiche aux chansons, c'est le jeu Ici Lorraine du week-end. Évidemment, on se retrouvera tout à l'heure pendant une heure, entre 11h et midi, pour une grosse quiche énorme à partager. Vous irez au ciné, mais tout de suite au 03 83 36 20 20. Un mot manque dans une chanson. Vous le retrouvez, c'est le principe de la quiche. Cadeau à la clé. Et nous vous emmenons au spectacle du Ménil Saint-Michel à Dada sur Montbidet. En tout cas, eux, ils seront à cheval. Dimanche 14 juin, la belle époque de l'art déco à 15h30. C'est cadeau pour vous. Mais quel mot manque dans la chanson de Bachelet ?
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0: Et où est-ce qu'elle va ? La petite dame, elle est d'ailleurs, mais elle fait ses courses quand même. 03 83 36 20 20. Vous avez une idée, vous nous appelez. Et à vous, les invitations pour le spectacle du Ménil Saint-Michel.

0: La quiche, la réponse, son gagnant, sa gagnante, c'est à suivre. Et toute l'actu dans moins de 5 minutes.
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0: Une quiche aux chansons qui vous permet chaque week-end, chaque jour, de repartir avec de beaux cadeaux, évidemment. Envoyez-moi une carte postale de Vitrimont. Bonjour Catherine.
5: Bonjour Carole.
0: Comment ça va Catherine à Vitrimont?
5: Ah, super bien. Il fait beau.
0: Eh oui. Qu'est-ce que vous allez m'écrire sur la carte postale de Vitrimont?
5: Que je passe d'excellentes vacances, je suis à la campagne et tout va bien.
0: Génial, le temps est beau, barbecue ce midi, oui. Apéro.
5: Voilà, on entend les oiseaux.
0: C'est agréable.
5: On peut demander de mieux.
0: Ouais. Oui. L'idée, c'est que là, vous avez ouvert les volets. Hein.
5: Les volets, les fenêtres, tout est ouvert là.
0: Tout est ouvert et puis cet après-midi, bam, on s'enferme. On a l'impression de parler comme si on était en plein mois d'août.
5: Et tout à fait. Bon, l'après-midi, on pense aller au cinéma justement au frais.
0: Oui, très bonne idée. Vous allez voir quoi?
5: Le diable s'habille en Prada 2.
0: Très bien, j'adore Meryl Streep. Dites donc, revenons à nos moutons, ou plutôt à notre quiche aux chansons. En deux mots, le mot qui justement manque dans la chanson de Bachelet.
5: Le boucher.
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0: C'est vrai que la prochaine fois, je regarderai comment je traverse quand je vais voir mon boucher. Mais bon. Bon, bah, Catherine, spectacle du Ménil-Saint-Michel, dimanche 14 juin, la belle époque de l'art déco, 15h30. Vous y serez, bon week-end. À bientôt.
5: Eh ben, merci beaucoup.
0: Au revoir.
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0: Comme dimanche, et en France, c'est un jour de célébration en hommage au soldat américain.
7: Le Memorial Day est célébré demain aux États-Unis. Dès aujourd'hui en France, des commémorations sont prévues, notamment au cimetière militaire américain de Dinosé près d'Épinal.
0: Merci Johan, à tout de suite pour cette info. Pour l'heure, il est 7h30. Bon réveil. Place à l'actu en français dans le monde avec Valentine Letesse.
8: Jamais une vigilance à la canicule n'a été déclenchée aussitôt en France. Le Finistère est en jaune sur la carte de Météo France face à la dangerosité de ce pic de chaleur pour les plus sensibles. Des records de température ont encore été battus hier. Impassible au moment du verdict, Guillaume Bussy est condamné à 25 ans de prison pour les viols avec torture et la prostitution forcée de son ex-compagne Laetitia. Il a 10 jours pour faire appel. Un accord de paix entre l'Iran et les États-Unis, largement négocié selon Donald Trump, mais rien ne dit qu'il sera conclu, tempère Téhéran. Le projet d'accord inclut la réouverture du détroit d'Ormuz, par lequel transite une grande partie de la production mondiale de pétrole, mais pas les stocks d'uranium détenus par l'Iran. Contre la construction du plus gros centre de données d'Europe, plusieurs associations de défense de l'environnement se réunissent à Champeaux, en Seine-et-Marne. Le projet, en partie financé par le Qatar, prévoit de bétonner 73 hectares de terres agricoles. La palme d'or pour Fjord du réalisateur Christian Mandjou, déjà couronné à Cannes pour son film 4 mois, 3 semaines et 2 jours. Le jury du festival récompense également l'actrice Virginie Efira du prix d'interprétation féminine pour son rôle de directrice d'EHPAD dans Soudain. La victoire sans conteste de Bordeaux en Champions Cup de rugby, la deuxième sacre d'affilée de l'UBB sur le toit de l'Europe, face cette fois aux Irlandais du Leinster sur le score sans appel de 41 à 19.
0: Merci Valentine Letesse. Le Memorial Day est célébré aujourd'hui en France et demain aux États-Unis, Johan Gant.
7: Oui, cette journée rend hommage à tous les soldats américains partout dans le monde. Jour particulier pour le cimetière militaire américain de Dinosé au sud d'Épinal. Une cérémonie se déroule ce matin. Plus de la moitié des 5255 soldats sont parrainés. C'est-à-dire que l'histoire de ces soldats a été recherchée et des Français s'engagent à fleurir leur tombe chaque année. Thierry Collin s'est rendu sur place.
9: Le jeune soldat qu'on parraine, il avait 19 ans, hein. C'est terrible, hein.
10: Catherine et Gérard apportent des fleurs sur la tombe d'un soldat américain avec une certaine émotion.
9: J'ai deux garçons, alors évidemment.
11: C'est surtout transmettre ces valeurs de ces gens qui, à 19, 20 ans, ont perdu leur vie. Ça nous permet aussi de rechercher qui étaient ces soldats.
9: Nous, on est encore les générations qui avons entendu parler de la guerre par nos parents et grands-parents. On se dit que dans la situation actuelle, ça peut faire peur.
10: Plus de la moitié des 5255 soldats enterrés ont un parrain ou une marraine, une procédure qui permet de retracer les dernières semaines de ces jeunes combattants.
3: Il y a énormément de parrains qui sont de très bons chercheurs, passionnés d'histoire. Ils m'aident beaucoup à reconstruire l'histoire du soldat et à en savoir plus sur eux.
10: Une vingtaine de salariés gèrent le cimetière. Cécile Couval, employée par le gouvernement américain, fait le lien avec les familles américaines.
3: La dernière des personnalités qu'on a accueillies, il se trouve que c'est le PDG de l'entreprise informatique Dell. C'était quelqu'un de la famille de sa femme. Ça a été un moment formidable avec eux de partager des informations sur le soldat. C'est aussi essentiel en fait de rencontrer ces familles parce que c'est eux qui ont les informations personnelles sur les soldats. Et ça, c'est le plus précieux.
10: Plus de 5000 tombes et certains patronymes apparaissent familiers.
3: On a par exemple le grand-oncle de Matt Damon. Matt Damon était donc l'acteur qui a joué dans le film Il faut sauver le soldat Ryan. Ce soldat-là, le grand-oncle de Matt Damon, est parrainé par quelqu'un qui a fait de nombreuses recherches à son sujet. Il y a bien sûr des personnalités qui sont plus connues des Américains, notamment Dick Clark, un humoriste, chanteur, très très connu pour les Américains, un peu moins pour les Français. Il y a le capitaine Patch, qui est donc le fils du général Patch, qui a donné son nom au pont Patch à Épinal.
10: 5255 tombes et plus de 400 disparus dans un cimetière américain qui accueille plus de 30 000 visiteurs chaque année.
7: Et ce Mémorial Day, donc aujourd'hui au cimetière américain d'Épinal, Dinosier, au sud d'Épinal, c'est la cérémonie est ouverte au public à partir de 10h30.
0: Et à 8h, Johan, nous parlerons de ce trafic de drogue démantelé à Lunéville cette semaine.
7: 200 grammes de stupéfiants saisis, des armes retrouvées, 5 hommes de 17 à 52 ans interpellés. Deux d'entre eux sont en détention provisoire. Nous en saurons plus également sur les travaux qui s'achèvent en gare de Nancy. Nous évoquerons enfin les 24 heures de Stan avec des milliers d'étudiants qui s'amusent au centre-ville de Nancy. Bon, Carole, avec un ciel sans nuages, au moins pour ce dimanche.
0: J'étais en train de vérifier. Oui, et il y aura peut-être ici ou là, ça peut bourgeonner, mais encore, vraiment quel été. Oui, c'est vrai que c'est l'été, même si c'est le printemps. Et oui, je vous annonce l'avenue de l'été pour quelques jours, en tout cas, sur la région. 13, 14, 15, 16, 17 degrés déjà. Hein. C'est ce que vous nous dites, en tout cas, sur la page Facebook. Ici, la Reine, jusqu'à 31, 32 degrés cet après-midi. Rien d'autre à dire, juste que ça fait du bien, ce soleil va.
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0: À quoi ça sert d'en rajouter ? À quoi ça sert ? Rien. Ça sert à rien. C'est juste beau. C'est juste chaud. Et qu'est-ce qu'on est bien en ce dimanche de mai sous le soleil. Bienvenue en Lorraine. Bienvenue ici Lorraine. Vous êtes chez vous avec Jean-Jacques Goldman. Quand la musique est bonne, il est 7h35.

0: sa voix de jeune homme, hein, quand la musique est bonne. Jean-Jacques Goldman, 8h-20.
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0: Carole Micco n'est pas seule ce matin. Il y a Marco, Marco Polo, sans polo justement, mais en t-shirt, Marco t-shirt, qui réalise ce rendez-vous jusqu'à midi. Allez-y, quand il y en a plus, il y en a encore. Johan Gant pour l'info et Romain qui vous accueille au 03 83 36 20 20. N'hésitez pas à l'appeler Romain parce qu'on roule malin ensemble le week-end aussi. Appelez-nous si souci sur vos trajets avant 8 heures justement. Nous parlerons et nous roulerons malin avec Benjamin Acuc. Et une question ce matin autour du rechargement de la voiture électrique. Mais tout de suite, tous au jardin, Maxime Verrier et votre expert Roland Motte, une ruse à la main.
3: Au jardin, même la pluie l'écoute, tout comme vos plantes d'ailleurs. Roland Motte est avec nous. Bonjour Roland.
4: Bonjour Maxime.
3: Même vos rosiers d'ailleurs.
4: Oui, alors on peut pas passer un printemps sans parler des rosiers. On devrait en parler à chaque semaine pratiquement. Mmh. C'est une plante. 80% des jardins français ont au moins un rosier. C'était les dernières statistiques et c'est des statistiques qui ne bougent pas. Bref, c'est une plante aimée de beaucoup de gens et dans ces plantes, il y a le grimpant. Alors vous savez que c'est une erreur, là aussi, on parle beaucoup des erreurs qu'on peut faire. On dit rosier grimpant, mais non, il grimpe pas du tout. Autant le lierre grimpe oui, en s'accrochant ça, au mur, dire, hein. Autant lui, si vous lui donnez pas un coup de main, s'il y a pas un tuteur, si vous l'accrochez pas, il aura du mal à grimper tout seul.
3: Donc, ça sera juste un rosier tout simple.
4: Ben, un rosier qui va faire des longues tiges, de très longues tiges, mais si personne n'est là pour l'aider, il aura du mal à s'installer dans son support. Donc, il est, oui, grimpant, enfin, en tout cas, ces tiges sont très volubiles et surtout, c'est qu'elles sont capables de faire des roses. Et là, quand un rosier grimpant est accroché à son support et qu'il est couvert de fleurs, c'est à peu près exceptionnel.
3: Est-ce qu'il peut faire des roses éternelles ?
4: Non. Alors, si vous les coupez, si vous les retraitez, peut-être, mais sinon, non, la rose n'est pas éternelle. Elle va durer, allez, on va dire 15 jours, 3 semaines, 1 mois. Ensuite, on la coupe, parce que ça, c'est important de la couper pour qu'il y ait une nouvelle qui revienne.
3: Vous voulez dire que dans La Belle et la Bête, ils nous auraient trompés, c'est ça ?
4: Là, je pense, oui. Là, on s'est fait avoir.
3: On s'est fait avoir.
4: Et puis les pétales qui tombent, là, tous les 10 ans. Non,
3: ça n'existe pas.
4: Ça existe dans La Belle et la Bête, mais c'est tout.
3: On peut l'installer, ce rosier grimpant.
4: Au soleil, plein soleil, et puis là, faut choisir quelque chose que vous allez garnir, mais encore une fois, avec la restriction que je vous ai dit, contrairement au lierre ou au l'hortensia grimpant qui s'accroche tout seul, lui, il a besoin d'être dirigé. Il faut donc installer des fils, quelque chose, de façon à ce qu'il puisse s'accrocher dessus, et vous allez l'accrocher dessus, et une fois que c'est au soleil, eh bien, ça va garnir soit un mur, soit un grillage, enfin, beaucoup de choses.
3: Même une pergola ?
4: Une pergola également, bien sûr, oui. Ça se dirige en pergola, et il y a quelque chose qu'on fait qui est très sympa, c'est de rajouter une clématite à l'intérieur et la clématite va grimper le long des tiges du rosier et ça peut être très joli.
3: Le conseil vert sur le rosier grimpant.
4: Eh bien, on va attacher les branches chaque année. On va refixer les branches maîtresses chaque année, si possible à l'horizontale, parce qu'on a beaucoup plus de fleurs quand c'est à l'horizontale.
0: Mais oui, on a plus de fleurs quand c'est à l'horizontale, évidemment. Merci, messieurs. L'Association des jardiniers de la Bresse tient justement dans les Vosges. C'est aujourd'hui organisé son annuelle bourse au plan. J'ai bien dit au plan. Vous venez avec vos plans et vous échangez avec d'autres plans. C'est un bon plan, donc. Les jardiniers de la Bresse, aujourd'hui, place du Chantel, de 8h à 12h30. C'est ouvert à tous.
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0: Louane avec Chien, 8h moins le quart, nous sommes dimanche et nous sommes un dimanche de Pentecôte, le 24 mai 2026, comme le temps passe vite. Vous êtes sur la page Facebook ici, Lorraine, vous vous réveillez tôt hein, pour un dimanche. Nous sommes à Ciré-sur-Vezouze. Il fait 15 degrés chez Bernard après, 14 degrés au pied de la colline de Sion. À Guénange, chez Bernadette, on a relevé 15 degrés, 12 degrés à Vieux-Moulin, dans les Vosges, chez Michel. Rassurez-vous Michel, vous allez nous rattraper cet après-midi avec des 30, 31, 32, 33 degrés attendus. Et puis Guy, lui, il habite à Blainville-sur-Lot. Alors ce matin, son programme, très simple, hein, petite marche, après sieste, et ce soir, bal, j'adore les bals. Guy, vous irez à Vatimesnil pour le bal du soir, le bal du dimanche soir. Quelle belle idée en tout cas. Merci pour votre programme du jour. N'hésitez pas à nous le partager avec de très jolies photos, comme vous le faites chaque matin avec ici Lorraine, bien sûr. Sur les routes, comment ça roule? Ben, vous nous le dites au 03 83 36 20 20. On y retourne sur les routes, comme tous les week-ends. Et c'est avec vous, Benjamin Cuc. Bonjour Benjamin, vous êtes journaliste spécialiste de l'auto. Et Benjamin, vous nous aidez aujourd'hui à y voir un peu plus clair autour d'une question que l'on se pose souvent. La voiture électrique, c'est vraiment propre hein ?
1: Oui, parce qu'en copropriété, installer une borne, ce n'est jamais un simple branchement. Et on voit bien le retard français. Seulement 5% des immeubles collectifs seraient équipés ou ont voté pour. Il faut composer avec le syndic, l'assemblée générale et surtout l'infrastructure électrique de l'immeuble. Concrètement, il existe trois solutions. Une borne individuelle sur sa place, une borne partagée ou une infrastructure collective pour tout l'immeuble. Mais dans la pratique, ça peut vite devenir un vrai casse-tête. Travaux lourds, câblage compliqué, manque de puissance et surtout des coûts qui explosent très vite. Résultat, pendant des années, beaucoup de projets ont été abandonnés faute de solutions simples et abordables.
0: Et oui, sur la route, une fois produite, est-ce que c'est quand même plus écologique qu'une voiture thermique et toute cette installation de bornes électriques dans un immeuble qui est enfin simplifié, on peut le dire?
1: Oui, clairement, il y a une vraie évolution en 2026. Le programme Advenir, qui finance les bornes, a été largement renforcé. Aujourd'hui, il peut couvrir jusqu'à 50% du coût total de l'installation. Et surtout, les plafonds ont fortement augmenté, jusqu'à 1 000 euros pour une borne individuelle, jusqu'à 12 500 euros pour une infrastructure collective. Il y a même des aides supplémentaires pour les parkings extérieurs ou les travaux de raccordement. Pour savoir si vous êtes concerné par ces aides, l'adresse www.advenir.mobi. L'adresse est sur le site.
0: Ah bah très bien, sur le site, ça c'est vraiment parfait, merci beaucoup. Donc, pardon, excusez-moi, c'est vrai que la voiture électrique c'est quand même hyper bien, mais le souci c'est l'installation de cette fameuse borne électrique, et comment dire, ça va de mesure en mieux, on va pouvoir en installer un peu de plus en plus facilement. Hein.
1: Plus simple, oui, mais pas encore simple malheureusement. Parce que le vrai problème, ce n'est pas l'argent, c'est l'organisation. Il existe aussi ce qu'on appelle le droit à la prise. Concrètement, un copropriétaire ou un locataire peut demander l'installation d'une borne sur sa place de parking. Et la copropriété ne peut pas s'y opposer sans motif légitime et sérieux. C'est un droit inscrit dans la loi, justement pour éviter que certains immeubles bloquent totalement la recharge électrique. Pourtant, il faut toujours obtenir l'accord de la copropriété, voter les travaux en assemblée générale. La bonne nouvelle, la recharge à domicile reste la solution la plus économique, jusqu'à 5 fois moins cher que le carburant classique. Bonne route.
0: Bonne route évidemment avec vous chaque week-end, Benjamin Cuc, avec tous vos conseils pour rouler malin. D'ailleurs, le prix des carburants, ici.fr et l'appli ici, où est l'essence la moins chère près de chez vous, près de chez moi? N'hésitez pas, ici.fr et appli ici. On a la carte, on a la carte, on a la bonne carte pour trouver la bonne station essence. Mais dites donc, c'est l'heure à 8h moins 10, des petites infos un peu en plus. C'est le moment de s'inscrire à la Marbie gourmande du 7 juin. Vous allez embarquer pour une aventure gourmande et forestière à Marbache. Alors la Marbie gourmande, c'est quoi? C'est organisé d'abord par le comité des fêtes. Il y a plusieurs parcours, un 10 km jalonné de 5 étapes gourmandes. C'est ça la Marbie gourmande. Vous marchez, hop, hop, hop, hop, hop, et vous dégustez des produits locaux. Les départs se feront dès 10h30 depuis le centre socioculturel Voie de l'Hiverdin à Marbache. Alors attention, parce que il y a tout plein de départs tout au long de la journée, et les départs avant midi sont très demandés. Tous les créneaux sont presque pris entre 11h, 11h15, 11h30. Donc n'hésitez pas à vous renseigner directement et à vous inscrire sûrement au comité des fêtes de Marbache. Allez hop, tous, allez non cours, c'est la brocante aujourd'hui. L'occasion de faire de bonnes affaires, de se faire plaisir, de faire plaisir. Et comme il fait beau, ne prévoyez rien à déjeuner à midi. Tout est prévu sur place. Hein. Dites donc, nous sommes déjà fin mai, le temps passe très vite et vous vous dites, oula, ma carte d'identité, mon passeport, c'est vraiment plus le moment, ils sont plus à jour. Sont-ils encore valables pour partir loin? Vous devez dans tous les cas vous créer un compte sur le portail ANTS avant d'aller en mairie, d'accord, pour refaire vos papiers, que ce soit la carte d'identité ou le passeport. Et enfin, ensuite, vous laissez guider pour avoir un rendez-vous en mairie et avoir vos papiers à temps. Il reste encore un petit peu de temps, mais dépêchez-vous, hein. Bon week-end. Et bonne prépa de vacances. Allez, on souffle avec ce calendrier.

0: Give Me This Way avec The Communard. Il est 7h56. On joue ensemble. Enfin, on joue surtout avec Gaëlle à Bouxières-aux-Dames. Bonjour Gaëlle.
1: Bonjour Carole.
0: Comment ça va en ce dimanche matin?
1: Bah écoutez, parfaitement bien, un peu chaud, mais c'est bien.
0: On va pas se plaindre. Bon, si on peut se plaindre, de toute façon, ça n'empêche pas, on peut se plaindre parce qu'il fait
1: exactement
0: trop chaud. En fait, oui. Pourquoi se priver de se plaindre, en fait? Pourquoi priver de se râler, de râler? Vous racontez-moi votre week-end.
1: On est dans les travaux, donc travaux, jardin, donc voilà.
0: Ok, bon, jardin ce matin, travaux un peu à la fraîche aussi, parce que c'est un peu chaud. Vous venez d'acheter une maison et vous refaites un peu les
1: non,
0: finitions.
1: Pas du tout, notre fils est parti de la maison, donc on crée sa chambre, je me la réapproprie pour faire un bureau.
0: Ah bah il va être content, et quand il reviendra, vous le mettrez sur un petit canapé-lit?
1: Non, il a encore son lit,
0: ça va.
1: C'est prévu.
0: Quand même, vous lui laisserez les petits posters des gens qu'il aimait bien, des joueurs de la SNL.
1: Il en avait pas mis, donc ça va. De ce côté-là, je suis tranquille.
0: Bon, ce qui est sûr, en tout cas, c'est que vous allez partir à la Foire Expo de Nancy, là, en juin, avec quatre entrées pour vous. On met Gaëlle votre nom pour la sélection et peut-être ce vélo électrique magnifique que vous viendrez chercher directement sur le stand d'Issy Lorraine à la Foire Expo. Évidemment, en plein travaux, la Foire Expo, c'est the place to be. C'est vraiment le moment d'y aller pour peut-être trouver des gens pour vous accompagner dans vos travaux.
1: Non, on a presque fini.
0: C'est vrai?
1: Ouais.
0: Qu'est-ce que vous allez faire à la Foire Expo? Qu'est-ce que vous allez chercher à la Foire Expo?
1: Voir si

0: mousse de vanille. La dernière fois, j'avais fait un bel achat. Du coup, j'en ai encore quelques-unes d'il y a 2 ans. Mais ouais. Voilà, je fais du ravitaillement.
1: Elles venaient d'où, vos gousses de vanille?
0: Bonne question, je ne sais plus.
1: De Madagascar ou de Bretagne?
0: Ah non, de Madagascar, pas de Bretagne.
1: Mais vous savez qu'il y en a, j'en ai ramené l'autre fois de Quimper, de la gousse de vanille de Bretagne. C'est drôlement bon, la prochaine fois vous penserez à moi si vous en voyez, d'accord?
0: Pas de soucis.
1: Bon, sinon c'est qui la meilleure, votre radio number one?
0: Ah bah ici Lorraine, forcément.
1: À bientôt Gaëlle, bon week-end.
0: À bientôt, au revoir Caroline.
1: Au revoir. À suivre évidemment toute l'actu locale dans moins de 5 minutes et parce que c'est la journée mondiale du bricolage, rions avec Fred Ballard, c'est à suivre.
2: T'as vu chez Ikea, on te donne des mètres en plastique pour mesurer ce que tu vas acheter. Au début, tu mesures que ce que tu vas acheter. Et petit à petit, il te vient une maladie bizarre, tu veux tout mesurer.
3: Oui, bah alors c'est le premier signe que le virus du bricolage est en nous. Hein. Ça commence par 1 mètre et ensuite, en général, on se balade avec un cruciforme dans la poche arrière. Et c'est parti pour une après-midi que Gad surkiffe.
2: C'est pratique, mais j'aime pas y aller, quoi. J'aime pas parce que déjà, à chaque fois que tu dis que tu vas y aller, il y a quelqu'un de ta famille qui veut venir avec toi, ça m'énerve. Et si ils viennent pas avec toi, ils te demandent de leur ramener un truc comme si t'allais dans un pays lointain. Tu sais. En plus, quand t'arrives dans ces magasins, c'est le temple de la dispute des couples. Tous les couples, ils s'embrouillent là-bas. C'est que des mecs en train de dire à leur femme, fais voir, ouais, prends-le, ça rentrera jamais, mais prends-le.
3: Voilà, si jamais ça rentre, ben, y a une autre phrase qui dit, alors tu vois, je te l'avais dit que ça rentrerait. Et c'est une fois arrivé qu'on se lance dans la phase dite de bricolage, une étape qui plaît beaucoup à Kian Kojandi.
4: J'ai essayé de fixer la planche B à la planche D avec la vis B5, mais ça marchait pas. Je me suis rendu compte que j'avais confondu la planche B avec la planche H, qui est pareil, mais avec 2 autres trous sur le côté. Je me suis senti triste, j'ai crié. J'ai marché pieds nus sur une vis C2. J'ai dit des gros mots. J'ai regardé l'étape 9 pendant environ 20 minutes. J'ai sauté l'étape 9. Bref, j'ai monté un meuble.
3: Oui, bah, tout le monde n'a pas la même façon de fêter la journée du bricolage. Hein. Le jour où il y aura marqué temps de montage, bref, sur la notice des meubles en kit, on sera sauvé. En attendant, on a le droit de se marrer en regardant la bibliothèque Strungluck penchée sur la droite.
1: Merci. Définitivement, rire, c'est bon pour la santé. Bricoler aussi, n'est-ce pas Gaëlle?
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1: Bonjour, quelle heure est-il?
6: 8h.
1: Grand journal, votre grand journal, Johan Gant, bonjour.
7: Bonjour Carole, bonjour à tous.
1: À la une ce matin, des armes et de la drogue saisies cette semaine à Lunéville.
7: La police a mis fin à un trafic installé depuis quelques mois. Une information judiciaire est ouverte par le parquet de Nancy pour des infractions sur la législation sur les stupéfiants et sur les armes. Et 5 hommes ont été arrêtés mardi et mercredi, Thomas Bonnet.
8: Dans l'appartement que les suspects âgés de 17 à 52 ans occupaient pour leur trafic de drogue, les enquêteurs ont trouvé plus de 200 grammes de produits stupéfiants, de l'héroïne, de l'herbe de cannabis, de la cocaïne ou encore des comprimés d'ecstasy. Des sachets de conditionnement et une balance de précision ont également été saisis. Autre découverte beaucoup plus inquiétante, un important arsenal d'armes à feu, des pistolets et carabines semi-automatiques, des pistolets mitrailleurs avec leurs chargeurs et munitions. Selon les premiers éléments transmis par le procureur de la République de Nancy. Le trafic était récent, à peine 4 mois d'activité. Un court laps de temps qui a quand même permis aux suspects de générer au moins 11 000 euros.
7: Les 3 des trafiquants présumés ont été déférés devant un juge. 2 d'entre eux sont placés en détention provisoire. Le 3e mineur est sous contrôle judiciaire. Une enquête est ouverte pour comprendre les circonstances du décès d'une femme retrouvée morte dans les toilettes du service des urgences du CHRU de Nancy. La patiente a été découverte sans vie vendredi vers 23h30. Elle avait été admise à 17h le jour même. Les faits sont à retrouver sur ici.fr. 2 motards et un automobiliste pris en grand excès de vitesse vendredi dans les Vosges. Ils ont été interceptés sur la nationale 57 et la départementale 166 dans le secteur d'Épinal. Leurs véhicules ont été immobilisés et leurs permis suspendus.
1: Dans quelques heures, c'est un deuxième week-end de travaux qui s'achèvera en gare de Nancy.
7: Comme lors du précédent, la circulation des trains a été totalement interrompue depuis vendredi. Elle reprend à 11h. La SNCF a remplacé 7 aiguillages vieillissants et 300 mètres de voies. Un chantier à 9,5 millions d'euros. C'est aussi une grosse mobilisation mutualisation pour les entreprises locales, rappelle Laure Jouannet, la directrice régionale adjointe de SNCF Réseau dans le Grand Est.
6: Les équipes se relaient tout le week-end. En tout, il y a une centaine de personnes qui vont se relayer par équipe de 20 ou 30 personnes à chaque fois. Ce qui est très important, c'est de voir l'importance de ces travaux pour le tissu économique. On est sur des chantiers qui font travailler beaucoup d'entreprises. Et donc, les chiffres qu'il faut avoir en tête, c'est que pour 100 euros de dépenses sur un chantier SNCF Réseau, c'est en fait 80 euros qui sont injectés dans le tissu économique. Donc ça, c'est très important pour la filière industrielle ferroviaire française.
7: Reprise du trafic donc en gare de Nancy à 11h. Il y aura encore d'autres week-ends de travaux avant la fin du chantier prévu au mois de septembre.
1: Ici Lorraine, il est 8h03. C'est le jour le plus important de l'année pour le cimetière américain de Dinosé dans les Vosges.
7: Le Memorial Day qui rend hommage aux soldats américains est célébré aujourd'hui en France, demain aux États-Unis. Une cérémonie ouverte à tous a lieu à 10h30 à ce cimetière militaire américain de Dinosé au sud d'Épinal. Et récemment, une nouvelle dépouille est venue rejoindre ce cimetière. Cécile Couval est guide interprète du site.
9: Là, on est juste devant le mur des disparus, devant en fait le nom du dernier soldat qui a été retrouvé. Sur le mur des disparus, on a les noms de soldats qui n'ont jamais été retrouvés après la guerre, à l'exception de 40 d'entre eux. Et donc, le dernier, le 40e, c'est le soldat Townsend William qui a été retrouvé. Donc, il était premier lieutenant. Il était pilote, il faisait partie en fait d'un escadron de chasseurs. Sa mission à lui a été de s'envoler de la Grande-Bretagne et d'aller jusqu'en Allemagne pour bombarder une réserve militaire allemande. Sa mission a été un succès puisque, en réalité, sa mission était d'escorter les bombardiers américains. Malheureusement, malgré le fait que William ait réussi à toucher plusieurs avions allemands, il s'est rapproché trop près du sol et son avion, l'aile de son avion, a touché le sol et donc son avion a explosé. Et il est décédé, en fait, dans cette explosion.
7: Cécile Couval, guide interprète du cimetière militaire américain de Dinosé dans les Vosges, elle répondait à Thierry Collin. La cérémonie ouverte au public débute donc à 10h30. Une vigilance jaune canicule déclenchée en plein mois de mai en Bretagne. Météo France place le Finistère en alerte à partir de ce dimanche midi. Une première aussi précoce depuis la création du dispositif en 2004. Les températures pourraient grimper jusqu'à 32 degrés à Brest, 33 degrés à Quimper. C'est totalement inhabituel à cette période de l'année pour les climatologues. Cette chaleur précoce est un marqueur très clair du réchauffement climatique, avec des vagues de chaleur appelées à arriver de plus en plus tôt dans l'année.
1: Il va faire chaud, il va y avoir de l'animation et de la bonne humeur ce week-end au centre-ville de Nancy.
7: Depuis hier, plusieurs milliers d'étudiants sont rassemblés pour les 24 heures de Stan. Après deux ans d'absence, cette 29e édition est l'occasion pour des dizaines d'écoles et d'universités de décompresser un peu avant les examens en participant à un concours de voitures faite par les jeunes et propulsée à la force des bras en se relayant pendant 24 heures. Rendez-vous très attendu par tous les étudiants, ce qui réjouit Mao Dimovic, la présidente des 24 heures de Stan.
10: Je sais qu'on a une estimation de 4000 étudiants en tout qui participent à l'événement, donc ça fait quand même un sacré monde. On a 22 chars en course avec 32 écoles différentes. C'est un événement vraiment mythique qui rassemble les écoles de tout le Grand Est qui n'ont pas forcément l'occasion de se rencontrer sous d'autres circonstances. Donc elles savent que tous les deux ans, au moins elles ont les 24 heures de Stan pour se connaître, se rencontrer les uns les autres. Donc c'est pour ça que ça importe tant aux étudiants en tout cas. Parce que c'est une tradition et je pense qu'elle ne va pas être perdue. Et d'ici deux ans, j'espère qu'il y aura encore une nouvelle édition des 24.
7: Et si vous ne connaissez pas et que vous voulez vous faire une petite idée, il y a des images et des vidéos qu'on vous a mis sur notre site ici.fr. C'est le dernier jour pour le Jardin du Michel, le festival à Toul. Ce dimanche, la 21e édition du festival se termine. Encore un beau programme pour cette dernière soirée. Louis Bertignac, Lilywood and the Prick ou encore le duo électro Offenbach. Le palmarès du festival de Cannes dévoilé hier soir, la Palme d'Or revient au film du Roumain Cristian Mungiu, Fjord, un film sur les limites de la tolérance dans les sociétés occidentales. Et puis le prix d'interprétation féminine a été adressé au duo Virginie Efira et Tao Okamoto pour leur rôle dans Soudain, une chronique autour d'une maison de retraite en France. Enfin, en football, ce sont les jeunes de la SNL qui remportent la première manche des barrages de Régional 1. Les moins de 18 ans nancéens se sont imposés à domicile face à Épinal 2-1 hier. Le match retour se joue dans une semaine à Épinal. L'équipe qui s'imposera jouera la saison prochaine au niveau national.
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7: C'est donc aujourd'hui qu'on passe la barre des 30, Carole.
1: C'est aujourd'hui qu'on passe la barre des 30. 17 à 21 degrés déjà enregistrés à 8h ce matin, Johan. Cet après-midi, 31, 32 degrés. Jusqu'à 33, 34 attendus dans les jours à venir. Nous sommes bien le 24 mai. Nous sommes bien au printemps. Nous sommes bien en Lorraine. Et chez vous, quel temps fait-il? Dites-le nous sur la page Facebook. Ici Lorraine, il est 8h08.
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1: Le soleil donne la même couleur aux gens, le soleil donne le sourire, le soleil donne la musique de Bernard Lavilliers, On the Road Again. Passez un agréable moment avec Ici Lorraine, une belle journée, un bon dimanche aussi.

0: sublime Bernard Lavilliers, le Stéphanois, On the Road Again.
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0: J'aime beaucoup Nancy, vous le savez, j'aime beaucoup la Lorraine, mais est-ce que vous connaissez Saint-Étienne? Saint-Étienne, c'est aussi une ville de foot, et c'est vraiment une ville et une région à connaître. Dites donc, nous ne sommes pas là pour parler de Saint-Étienne, non, nous sommes bien dimanche, beau réveil en douceur, en musique, en info et en cadeau, car avant 8h30, on feuilletera ensemble le tout nouveau Bernard Minier. On le présente plus, Bernard Minier. Son enquêtrice fétiche, Lucia Guerrero, revient dans Rupture chez XO Éditions avec une plongée plutôt glaçante dans l'Amérique de Trump. Ce cadeau, ce livre, ce sera pour vous avant 8h30. Et parce que le numérique fait partie de nos vies, vie privée, vie numérique, aujourd'hui, Valentine Neutès nous parle dans quelques instants de rançongiciel. Et en ce dimanche 24 mai, si c'est votre anniversaire, vous êtes né comme...

0: Bob Dylan. Alors, bon anniversaire, bonne fête, bonne journée à tous. C'est la Pentecôte, dites donc.
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0: Allez, tous les week-ends, on voit comment protéger ses données, informations personnelles, ses vies numériques, vie privée. Ce matin, Johan, on s'intéresse au rançongiciel.
4: Oui, c'est l'une des méthodes d'attaque les plus courantes contre nos données, Valentine Lottès.
5: Imaginez, vous allumez votre ordinateur, chez vous ou au bureau, et impossible d'accéder à quoi que ce soit. Vos documents, vos fichiers, tout a été crypté. Un message apparaît, vous devez payer une rançon pour les récupérer. Voilà comment fonctionnent ces logiciels malveillants. Et pour les infiltrer dans votre ordinateur, la quasi-totalité des cybercriminels vous tentent un piège d'hameçonnage, du phishing, un lien dans un mail sur lequel on vous incite à cliquer pour installer le logiciel sur votre appareil. Des centaines d'attaques sont lancées chaque année par rançongiciel contre des organismes privés et publics. Même si aujourd'hui les pirates ajustent leur mode opératoire, au lieu de crypter les données et de paralyser des hôpitaux par exemple, les données sont exfiltrées et les criminels demandent une rançon pour ne pas les dévoiler.
4: Alors que faire, Valentine, si on est victime de ce type d'attaque informatique ?
5: Ne payez pas la rançon pour commencer. Vous n'avez pas la garantie de récupérer vos données, explique la CNIL, la Commission nationale de l'informatique et des libertés. Payer revient aussi à financer des organisations criminelles et à faire de vous une cible potentielle pour d'autres pirates, puisque les premiers ont réussi à vous extorquer. Prenez plutôt les devants. Gardez toujours une sauvegarde de vos données sur un disque dur externe, déconnecté de votre ordinateur pour le préserver des virus. D'ailleurs, pour éviter toute propagation d'un rançongiciel à toute une entreprise, par exemple, la première chose à faire, c'est de vous déconnecter du réseau Internet et ensuite de contacter le service informatique. Si vous n'en avez pas, le site cybermalveillance.gouv.fr vous met gratuitement en relation avec un professionnel spécialisé pour vous accompagner.
0: Et pour reconnaître, Valentine, et vous tous, auditeurs, ici Lorraine, une arnaque de phishing en 30 secondes, cher Johan, et bien tous nos conseils sont à retrouver sur ici.fr, page vie numérique, vie privée. Bon réveil en musique, il est 8h15 et Benabar. Quoi qu'on dise.
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0: qu'on dit, c'est avec Benabar, nouvel album, Le Soleil des Absents. Alors pour le coup, sans mauvais jeu de mots, ou alors un jeu de mots très très facile à faire, le soleil ne sera pas absent de notre région aujourd'hui encore. Allez, quel temps fait-il justement chez vous? N'hésitez pas à nous le dire au 03 83 36 20 20, si internet c'est vraiment loin de vous. Par téléphone, c'est aussi bien, ou sur la page Facebook Ici Lorraine. N'hésitez pas à nous faire partager vos photos, à nous faire partager vos températures, à nous faire partager votre bonne humeur aussi et votre programme du jour, avec des températures autour des 17, 18, 19, 20, 21 degrés. Déjà actuellement, jusqu'à 30, 32, 33 degrés attendus, 34 degrés attendus demain et cette semaine. C'est à la fois génial et puis d'un autre côté, on se dit, est-ce que c'est vraiment un temps de mai? Allez, place au sport, ou plutôt à l'esprit sportif. Et c'est vrai qu'attention, hein, mine de rien, conseil de Miko, pas de sport dans les heures les plus chaudes. En tout cas, l'esprit sportif, celui de Laurent Pironi, et avec ces températures, il n'y a plus de saison, ma bonne dame. Ski sans neige, stade en surchauffe, le sport, c'est vrai, doit muter. Alors on découvre le plan 2025-2027 du Grand Est avec Fabien Claude pour bâtir un modèle durable de l'élite au club amateur. Et c'est donc avec vous, Laurent.
1: Imaginez un match de foot sans pelouse, un court de tennis sous 50 degrés ou une piste de ski sans neige. Ce n'est plus de la science-fiction, c'est le défi qui attend nos clubs, nos athlètes. Pour y faire face, l'État, la région et le mouvement sportif ont lancé un projet ambitieux. Sport et transition écologique. Agir ensemble pour demain. Ce n'est pas une énième charte de bonne volonté. Ce plan 2025-2027 s'inscrit dans la stratégie Grand Est Région Verte. L'objectif est clair, rendre le sport plus résilient. Et pour porter ce message, qui de mieux que le biathlète vosgien Fabien Claude, lui, le témoin direct de la fonte des neiges, devient l'ambassadeur d'une transformation nécessaire. Son rôle, prouver que le haut niveau et l'écologie ne sont pas des adversaires, mais des coéquipiers. Sur le terrain, cela se traduit par trois priorités dès cette année 2026. Tout d'abord, l'acculturation. On forme les dirigeants pour qu'ils comprennent l'impact climatique. Ensuite, la sensibilisation. Le sport sort des gymnases pour s'inviter dans nos parcs naturels régionaux afin de reconnecter le public à la nature. Enfin, l'accompagnement. L'État cofinance des solutions concrètes pour que nos associations adoptent des pratiques responsables, de la gestion des déchets à la rénovation thermique. Le mouvement est déjà en marche. Quatre ligues régionales, la voile, le tennis, le handball et le judo, ont déjà signé cet engagement, mais elles ne sont pas seules. Le football s'y met aussi, à l'image de l'AS Pagny-sur-Moselle, engagé sur ce terrain depuis 2021. Le club pagnotin montre l'exemple avec des actions concrètes, notamment en offrant une seconde vie à tout le matériel utilisé par le temps, prouvant que l'économie circulaire a toute sa place sur les pelouses. Qu'il s'agisse de préserver nos ressources ou de recycler nos équipements, ces initiatives ouvrent la voie à une nouvelle manière de consommer le sport. L'enjeu est simple, pour que le sport continue de nous faire vibrer demain, il doit changer aujourd'hui.
0: Merci pour toutes ces précisions, Laurent, autour du sport et de l'écologie, évidemment, à ski sans neige et des stades en surchauffe, c'est ce qui nous guette. Ça veut dire qu'évidemment, le sport doit muter, s'adapter et, si j'ose dire, s'acclimater. Plus de 8h20 ce dimanche matin, ici Lorraine aime lire et partager ses coups de cœur avec vous, le livre de Bernard Minier. Vous n'allez pas mettre beaucoup de temps à nous appeler, parce qu'évidemment Bernard Minier, on aime son écriture, on aime son enquêtrice Lucia Guerrero. Elle revient dans Rupture chez XO Édition avec une plongée glaçante, éprouvante dans l'Amérique de Trump. 03 83 36 20 20, vous avez envie de frémir, de frissonner en lisant Bernard Minier, Rupture chez XO Édition. 03 83 36 20 20, c'est cadeau. Je n'en dis pas plus. Faites-vous plaisir, faites-nous plaisir, appelez-nous 03 83 36 20 20. Bernard Minier dans la bibliothèque Ici Lorraine, un dimanche matin. C'est cadeau, à tout de suite. Hey!

0: Celebration avec Colin and the Gang. À suivre toute l'actu locale dans moins de 5 minutes. Le gagnant ou la gagnante de la bibliothèque ici Lorraine. Et nous irons à Saulxures-sur-Moselotte. Mais qu'est-ce que c'est joli!
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0: Partir, évidemment, près de chez vous, à Saulxures-sur-Moselotte, chez vous, Marie-Laure, bonjour.
3: Bonjour Carole.
0: Comment ça va ce matin ?
3: Impeccable.
0: Impeccable. Bon, voilà. Dites, on parlait de l'eau là il y a quelques instants avec la Venise du Gâtinais, avec toutes ces belles régions de France, et l'eau à Saulxures-sur-Moselotte, là j'ai quelques photos devant moi, mais c'est magnifique.
3: Mais c'est magnifique avec le lac, avec la cascade des Graviers.
0: Ouais.
3: On a de quoi faire. C'est très joli.
0: La base de loisirs est ouverte, on peut y aller tout le temps.
3: Vous pouvez y aller tout le temps en ce moment, bien sûr. Ouais.
0: Ok, on peut se baigner ou pas?
3: Ah bah, si vous aimez l'eau fraîche, oui.
0: Ah oui, ça fait du bien. Voilà. Ça resserre les pores de la peau. Ça fait du bien à la circulation du sang et aux jambes un peu lourdes que l'on a
3: exactement,
0: en ce moment.
3: Exactement.
0: Dites-moi, qu'est-ce que vous allez faire de votre dimanche, Marie-Laure?
3: Eh bien, c'est un dimanche au soleil en réunion de famille.
0: Très bien. Pour une occasion particulière?
3: Non, c'est un grand rassemblement de famille.
0: Ah, sympa. Vous avez choisi votre week-end, en tout cas.
3: Là, la date est bien tombée, effectivement.
0: Impeccable.
3: On n'aura pas froid, je crois.
0: Non. Ouais, attention, pour le coup. Attention aux petits rosés, aux petits verres de rosé en trop. À boire avec modération. dites-moi, sur la table de chevet, il y a des bouquins. Et en ce moment, il y en a un en particulier que vous lisez?
3: Eh bien, en ce moment, je suis en train de lire Mélissa D'Acosta, Les femmes du bout du monde.
0: D'accord, ça raconte quoi?
3: Ça raconte quoi? Oh là là, attendez, c'est...
0: Regardez la quatrième de couverture. En tout cas, c'est encore un des grands tubes, j'allais dire, de Mélissa D'Acosta, qui est une reine de la littérature. En tout cas,
3: là,
0: vous allez...
3: Bernard Minier, j'aime beaucoup aussi.
0: Bah oui, maître du polar.
3: Voilà.
0: Rupture chez XO Éditions, c'est le nouveau Bernard Minier. Et cette plongée glaçante, frémissante, qui vous fera rêver, j'espère, un peu quand même.
3: Je pense, oui. Normalement, ça devrait aller.
0: Bon, Marie-Laure, quelle est votre radio locale en Lorraine? Celle que vous préférez, celle que vous aimez?
3: Ici Lorraine.
0: Qu'est-ce qu'on se dit? On se dit bon dimanche?
3: On dit bon dimanche à tout le monde, au soleil. Profitez bien et soyez tous heureux.
0: À bientôt.
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0: Et direction les abords de la gare de Nancy après le 90 secondes, Johan.
4: C'était week-end de travaux pour la SNCF qui changeait les aiguillages et les rails. Nous nous rendrons sur place dans un instant.
0: Mais pour l'heure, il est 8h30, c'est l'heure du 90 secondes. Le tour de l'actu en France et dans le monde avec vous, Valentine Letesse.
5: Une vigilance à la canicule aussitôt dans l'année, c'est une première. Le Finistère est en jaune sur la carte de Météo France à partir de midi pour cause de chaleur intense et d'autres départements risquent de suivre. Les températures dépasseront encore les 30 degrés sur une large partie du pays. Pour les viols avec torture et la prostitution forcée de son ex-compagne Laetitia, Guillaume Bussy est condamné à 25 ans de prison. Il a 10 jours pour faire appel de la condamnation de la cour d'assises des Alpes de Haute-Provence. La fin de la guerre en Iran, largement négociée selon Donald Trump. L'accord, ajoute Téhéran, est en phase de finalisation avec les États-Unis. Si l'avenir des projets nucléaires de l'Iran n'est pas évoqué, l'accord prévoit la réouverture du détroit d'Ormuz par lequel transite 20% de la production mondiale de pétrole. Une deuxième palme d'or pour le réalisateur Christian Mongiu, récompensé au Festival de Cannes pour son film Fjord, l'histoire d'un couple évangélique et de leurs 5 enfants immigrés en Norvège et pris en grippe par les autorités. La fête dans les rues de Bordeaux cet après-midi, 15h, à l'arrivée des rugbymen de l'Union Bordeaux-Bègles, vainqueur de la Champions Cup hier pour la deuxième année de suite sur le score écrasant de 41 à 19 face aux Irlandais du Leinster. 12 Français sur les courts de tennis pour le coup d'envoi de Roland-Garros ce dimanche, mais le clan tricolore devra faire sans le numéro 1 des Bleus, Arthur Fils, forfait pour cause de douleur à la hanche.
0: Merci Valentine Lettès. L'info d'ici, ici Lorraine. Un deuxième week-end de travaux s'achève en gare de Nancy, Anne.
4: La circulation des trains va reprendre dès 11h depuis vendredi soir. La SNCF procède au remplacement de 7 aiguillages, 300 mètres de voies. Un chantier à 9,5 millions d'euros pour changer des éléments qui étaient en fin de vie. Thomas Bonnet a enfilé son casque pour nous faire visiter ce chantier.
6: La gare de Nancy est bien vide pour un début de week-end prolongé. Pas de bousculade de voyageurs, aucun train à l'horizon. Il n'y a que le bruit des travaux qui vient troubler le calme.
7: L'opération du jour consiste à remplacer 3 aiguillages.
6: Stéphane De Toré est chef de projet chez SNCF Réseau et il a du pain sur la planche.
7: Ça représente 100 personnes sur le chantier, réparties sur 5 tableaux de service différents. Et il faut compter en moyenne 7 heures par aiguillage, sans les temps de préparation en amont et en aval. Voilà. Alors, en plus du remplacement de 7 appareils de voie, on supprime une voie. En fait, on simplifie le plan de voie en gare de Nancy et on reparamètre le poste d'aiguillage informatique.
6: Pas de temps à perdre, donc un week-end d'interruption du trafic, c'est déjà beaucoup, reconnaît Laure Joannet, la directrice régionale adjointe pour SNCF Réseau dans la région Grand Est.
8: Nous, notre objectif, c'est de limiter au maximum la gêne pour les voyageurs. Les travaux ont donc lieu de nuit ou alors concentrés sur plusieurs week-ends de l'année. Par exemple, ce week-end, c'est 36 heures qui nous sont alloués pour mener les travaux, et pas une heure de plus.
6: Plus de 400 passages de train par jour. En semaine, le réseau s'use, c'est normal. La SNCF a donc engagé un important budget, rien que pour la gare de Nancy.
8: La SNCF s'est engagée dans un vaste programme de modernisation du réseau. On a une trajectoire d'investissement de plus en plus importante. Et donc, c'est des investissements sur la gare de Nancy qui s'étalent sur plusieurs années. On a commencé en 2023, on a également fait des travaux en gare de Nancy en 2024 et on en fera aussi en 2028. Donc en tout, c'est plus de 20 millions d'euros d'investissement financés par SNCF Réseau pour renouveler les constituants de la gare de Nancy.
6: De nouveaux week-ends de travaux et donc d'interruption du trafic sont également annoncés pour la fin du mois d'octobre.
4: Et un reportage et en images est à retrouver sur notre site internet ici.fr.
0: À suivre dans le journal de 9h, Johan.
4: Eh bien, on reparlera de ce chantier du côté de la gare de Nancy avec notamment une participation des entreprises locales. 1 million de pigeons à Nancy, ça fait des nuisances. La ville veut limiter leur nombre et installe un pigeonnier contraceptif. On vous expliquera tout ça. Et puis des voitures fabriquées et poussées pendant 24 heures par les étudiants. C'est les 24 heures de Stan. C'est en ce moment dans le centre-ville de Nancy. Nous irons prendre l'ambiance. Et tout ça sous un radieux soleil, Carole.
0: Radieux soleil, ciel bleu, soleil jaune, ça rime avec beau météo, beau soleil, beau ciel, belle aussi comme des températures, 30, 31, 32 degrés. Et en plus, je vous dis ça, mais c'est à l'ombre. Alors imaginez au soleil. Non, faut être prudent, mine de rien. Soyez prudent et puis n'oubliez pas la petite bouteille d'eau, la gourde remplie d'eau. Elle ne sera pas inutile ce week-end encore.
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0: Bon réveil, bon dimanche, tout, tout, tout, tout, avec Renaud et Miss Maggie. Oh, tout va bien les amis, moi je suis ravie d'être avec vous ce matin, ça va à la maison ?

0: Mitchell and Friends et 50 ans de carrière, c'était à la mi-mai à Paris. Ah ouais, évidemment, ça nous fait penser à notre jeunesse, ce Renaud. Allez, ce matin devant ma glace, je me suis dit, waouh Carole, dites donc, qu'est-ce que c'est que ces tout de bras, tout flasque? Heureusement, notre coach Nordine à table avant 9h nous donnera les bons conseils pour les dessous de bras. Mais tout de suite, c'est le coup de fil du dimanche matin avec les portes ouvertes de la Maison Moine à Razet. C'est jusqu'à lundi, c'est donc jusqu'à demain. Coralie Moine, Frédéric Brun.
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3: Un des événements ce week-end, c'est les portes ouvertes de la Maison Moine. Nous sommes dans les Vosges, à Xertigny, non, juste à côté de Xertigny, dans le petit village de Razet. Cette Maison Moine, on va en parler avec Coralie Moine. Bonjour Coralie.
4: Bonjour Frédéric.
3: Et merci de prendre un tout petit peu de temps, parce que les journées portes ouvertes ont commencé hier.
4: Oui.
3: Ça fait déjà, c'est des journées extrêmement denses, hein, faut quand même le savoir. Et là, on vous prend un petit peu de votre temps, vous rouvrez tout à l'heure à 10h. Mais ça n'est pas terminé, ceux qui sont inquiets et qui ne peuvent pas venir vous voir aujourd'hui, c'est également demain lundi. Alors, qu'est-ce qui se passe pendant ces journées portes ouvertes? Vous, vous célébrez les produits, mais surtout vous en profitez pour inviter tout le monde à venir visiter chez vous et à rencontrer vos copains producteurs.
4: C'est ça, exactement. Donc de base, c'était l'idée de faire des portes ouvertes pour que les gens puissent découvrir nos produits, donc les déguster, visiter les chais, visiter aussi les champs de rhubarbe. Et on en a profité aussi parce que voilà, on a un réseau autour de nous de pas mal d'entrepreneurs, d'artisans du produit du terroir.
3: Ouais.
4: Et on a proposé de les inviter pour faire un marché du terroir. Donc là, exceptionnellement, c'est un grand, grand succès cette année où on a plus de 70 exposants.
3: C'est énorme.
4: Donc, c'est génial de voir, c'est génial de voir autant de monde réuni dans ce petit village et ça fait plaisir à voir.
3: Vous avez parlé de la visite des chais, bien sûr, parce que le vin de rhubarbe mûrit en chais.
4: Exactement, c'est une fermentation comme un vin traditionnel, hein, malgré qu'il n'y ait pas de raisin dedans. C'est quand même une fermentation de jus de rhubarbe.
3: Oui.
4: Et ça se fait en cuve inox. Donc, on a un chai avec toutes nos cuves et on propose justement de faire visiter pendant le week-end là.
3: Et puis, ça se déguste aussi parce que ceux qui n'ont jamais goûté seront sans doute étonnés. Tout ce qui est à base de rhubarbe n'a pas le goût qu'on pourrait lui imaginer si on n'a jamais goûté.
4: Exactement, c'est très surprenant. Donc, quand vous venez sur place, vous savez que vous allez déguster un produit à la rhubarbe, mais ça peut être sympa de
3: bien
4: prendre
3: sûr
4: une bouteille et de s'amuser à faire déguster à l'aveugle à vos amis.
3: Ah oui.
4: Et je suis sûre à 100% qu'il n'y a personne qui va trouver que c'est de la rhubarbe, sauf s'il a déjà goûté, évidemment.
3: On peut venir à deux, à trois, en famille, avec les enfants. Vous prévoyez que les familles puissent venir vous voir?
4: C'est ça. On fait en sorte que vraiment, ce soit un moment convivial et familial pour tout le monde. Donc, vous pouvez venir avec vos enfants, un groupe d'amis, la famille, des personnes plus âgées, des personnes à mobilité réduite aussi. Tout est équipé pour. Et il y a pas mal d'activités diverses pour les petits et les grands. Par exemple, les petits, vous pouvez les laisser s'amuser dans les structures gonflables. Il y a aussi des ateliers de maquillage, une petite pêche au canard. Donc, il y a pas mal de choses pour les occuper un petit peu. Et pour les plus grands, vous pouvez faire des baptêmes de l'air en hélicoptère. Il y a un hélicoptère qui va bientôt démarrer à partir de 10h, là.
3: Ouais.
4: Et vous pouvez faire des baptêmes un petit peu au-dessus du village, hein, pour découvrir un petit peu les champs de rhubarbe aussi vus du haut. C'est un bon moment à passer. Et il y a aussi tout ce qui est les visites des champs de rhubarbe en charrette. Ça, c'est un moment qui plaît beaucoup aussi pour les petits et pour les grands. Les deux, tout le monde adore.
3: Nouveauté 2026, ce soir, il y a un concert à Razet.
4: C'est ça, exactement. Donc là, c'est l'édition spéciale des 10 ans des Journées Gourmandes. Et pour marquer le coup, on a fait une soirée concert. Donc c'est de 20h à minuit ce soir. Donc c'est sur réservation. Donc la billetterie est disponible sur nos réseaux sociaux Facebook et Instagram. Et c'est un concert avec Mathieu Boss. Donc toutes des reprises françaises. Donc ça va être un bon moment pour fêter les 10 ans tous ensemble.
3: Et pour tout ce qui est portes ouvertes, pas de réservation, pas de prix d'entrée. On vient, on visite, on pose des questions, on s'intéresse. On peut repartir avec des produits si on veut. Voilà, ça c'est aujourd'hui, mais c'est demain aussi.
4: Voilà, exactement. On a encore toute la journée d'aujourd'hui et demain pour pouvoir profiter. Donc si vous avez pas eu l'occasion de venir hier, il y a encore aujourd'hui et demain avec plaisir.
3: Coralie Moine, on vous rend à vos obligations. Passez un super week-end en tout cas.
4: Merci beaucoup, à bientôt.
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0: Ah, je le dis avec beaucoup d'amitié et d'amour pour cette chanson karaoké par excellence, Daniel Lavoie, Patrick Fiori, Garou. Ça s'appelle Belle. Quel temps fait-il chez vous? Dites-le nous, hein, sur la page Facebook Ici la Reine. Côté circulation, tout pareil. Vous nous appelez 6 ou 6 sur les routes. Et puis dites 33. Oui, 33. Comme 33 degrés attendus pour aujourd'hui. Un temps à faire du sport ou pas? Bon, vous voyez pas la télé, hein, vous ne me voyez pas, mais quand je fais ça avec mes petits bras, eh ben oui, ça peut s'appeler des blancs de poulet. Vous savez, ces bras qui manquent de tonicité, c'est une remarque que je me fais chaque matin devant mon miroir en ce moment. Alors, comment y remédier simplement? Eh bien, aujourd'hui, dans 2 minutes pour être en forme, Nordine à table, je suis prête.
1: Déjà, il faut savoir une chose. On ne peut pas cibler une perte de gras uniquement sur les bras. Mais en revanche, on peut les renforcer pour leur redonner du tonus. Et ça, ça change beaucoup de choses visuellement. L'idée, ce n'est pas de faire compliqué, mais de faire régulièrement. On débute par un premier exercice assis sur l'avant d'une chaise. Vous posez les mains de chaque côté. Et là, vous avancez légèrement les pieds afin d'amener les fesses dans le vide. Et ensuite, vous fléchissez les bras afin de descendre les fesses vers le sol. Et enfin, vous poussez sur les mains afin de revenir bras tendus et relever les fessiers. Vous pouvez effectuer 3 séries de 10 à 12 répétitions. Et grâce à ça, vous allez tonifier l'arrière des bras.
0: Bon, bah, ça fait dire qu'on travaille directement la zone qui pendouille.
1: Exactement. Les triceps sont souvent peu sollicités dans le quotidien. Et pourtant, ce sont eux qui donnent cette sensation de bras tonique. D'ailleurs, ça me donne une idée d'exercice. Vous allez vous placer devant un mur. Vous tendez les bras afin de poser les mains sur le mur. Et à partir de là, vous allez reculer légèrement les pieds afin d'incliner le corps vers l'avant. Et à partir de cette position, vous allez inspirer en amenant les coudes sur le mur, afin que les coudes viennent toucher le mur. Et ensuite, vous poussez sur les mains afin de revenir bras tendus. J'inspire, je descends les coudes, je souffle, je pousse. Et grâce à ça, vous allez avoir un exercice complet qui va vous permettre non seulement d'effectuer une séance de gainage, mais en plus de tonifier l'arrière des bras. Et vous pouvez effectuer 3 séries de 10 à 12 répétitions. Côté sport, misez sur la natation. Par exemple, que ce soit la brasse ou le crawl. Lorsque vous allez utiliser la résistance de l'eau, vous allez avoir un travail complet du triceps. Par exemple, sur le crawl, lorsque je suis avec la main sous l'eau et que je ramène de l'eau derrière. Allez, à vous de jouer.
0: Bah merci Nordine, il n'y a plus qu'à arrêter le chocolat aussi. Allez, bon réveil avec Coldplay. It's like I'm falling in love. Bon réveil.

0: 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Et si on sortait avec le bol temps? Ici la reine, il est 9h05. Ce dimanche, c'est la 24e médiévale de Liverdun. Toute la journée, la ville haute s'anime avec des combats de chevaliers, des campements de vikings et le retour de notre célèbre troupe équestre du Ménil-Saint-Michel. Il y a des spectacles de rue, il y a les métiers d'art, il y a la restauration médiévale éco-responsable. Plus de 500 personnes costumées vous attendent pour cette immersion totale au cœur du Moyen-Âge. Sinon, tiens, la communauté de communes Meurthe, Mortagne, Moselle vous invite à la 7e édition du festival Déclic Nature à Blainville-sur-Lau. Vous avez rendez-vous à la Maison des Fêtes et de la Culture Rue de l'Étang pour découvrir 26 expositions magnifiques, dont les photos de Stéphane Grandzotto. Stéphane Grandzotto, il rencontre les orques à travers son objectif. C'est magnifique. Et puis dimanche sera aussi gourmand, mais pas que, au parc de Lambany à Écourt. Aujourd'hui encore, vous allez pouvoir flâner dans les 5 villages thématiques, à les produits locaux, le bien-être, le sport santé, les jeux. C'est vraiment l'occasion idéale pour rencontrer les artisans de la région, tester leurs produits, déguster, profiter d'une ferme pédagogique avec les enfants, glaner des conseils des jardinages, c'est le moment. Puis l'entrée est gratuite. Les espaces de restauration sont prévus tout au long du week-end pour vous permettre de passer un moment convivial dans un écrin de verdure au parc de Lambany à Écourt, un événement ici la reine. À suivre l'horoscope et toute l'actu locale dans moins de 5 minutes.
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0: 12 mois, 12 signes comme chaque week-end. Juste avant 9h, c'est l'horoscope de Catherine Viguier. Catherine, aujourd'hui, on dirait qu'on retrouve une conjoncture plus stable, hein, j'ai l'impression.
5: Ça plaît à certains, mais d'autres aiment que ça bouge.
6: Bélier, bon, la journée n'est peut-être pas top, mais ça vous oblige à être patient.
7: Taureau, aujourd'hui, trouvez un moment pour rêver, vous évader.
8: Gémeaux, vous pourriez tomber sur une personne qui vous en apprend davantage sur vous et sur vos émotions.
9: Cancer, sous votre carapace, il se pourrait bien que vous cachiez de la colère, eh bien, exprimez-la.
10: Lion, vos valeurs, votre sens de l'honneur et votre goût de l'exigence sont mis justement en

0: valeur aujourd'hui. Vierge, il ne faut pas craindre la concurrence, c'est important que vous vous positionniez s'il y a une place à prendre. Balance, vous trouvez les bonnes personnes pour former une équipe, pour progresser où que vous soyez. Scorpion, c'est une journée super constructive, vous allez adorer, surtout si vous devez vous déplacer. Sagittaire, de belles perspectives, toujours liées à un ou une autre. Aujourd'hui, vive les finances. Capricorne, favorisez en ce dimanche, lâchez un peu les soucis, profitez d'être vous-même. Verseau, vous avez besoin de retrouver vos proches, les personnes qui comptent pour vous. Poisson, ce dimanche vous invite à la réflexion et ça n'est pas pour vous déplaire. Et pour nous tous, on sort, on part à la découverte des autres.
1: Et ça, c'est pas pour me déplaire. Merci en tout cas. Catherine, on va profiter du beau temps pour se rencontrer, pour se retrouver, pour chanter, pour danser, pour faire de la musique avec mon conteur préféré. Il s'appelle Bertrand Munier, il arrive avec un invité de marque ce matin. Voire deux, voire trois, voire quatre, voire cinq. C'est une émission autour de l'accordéon que nous vous proposons avec entre autres le tromboniste Lionel Lutz. Coucou Lionel, il est avec nous. Mais tout cela, c'est juste après le journal de 9h, s'il vous plaît.
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1: Mais oui, réglez vos montres, s'il vous plaît. Il est 10h. Et non, il est 9h. Pas exagéré non plus. Le journal, c'est avec vous, Johan Gand. Bonjour, Johan.
3: Bonjour, Carole. Bonjour à tous.
1: La gare de Nancy va retrouver son activité en fin de matinée.
3: Le trafic des trains reprend à 11h. Il est interrompu depuis vendredi soir pour un deuxième week-end de travaux de la SNCF afin de remplacer cet aiguillage. 9,5 millions d'euros pour changer ces éléments en fin de vie. 300 mètres de voies ont également été changés en un temps record. Thomas Bonnet s'est rendu sur le chantier.
4: La gare de Nancy est bien vide pour un début de week-end prolongé. Pas de bousculade de voyageurs, aucun train à l'horizon. Il n'y a que le bruit des travaux qui vient troubler le calme.
5: L'opération du jour consiste à remplacer trois aiguillages.
4: Stéphane De Torré est chef de projet chez SNCF Réseau et il a du pain sur la planche.
5: Ça représente 100 personnes sur le chantier, réparties sur 5 tableaux de service différents. Et il faut compter en moyenne 7 heures par aiguillage, sans les temps de préparation en amont et en aval. Voilà. Alors, en plus du remplacement de 7 appareils de voie, on supprime une voie, en fait on simplifie le plan de voie en gare de Nancy et on reparamètre le poste d'aiguillage informatique.
4: Pas de temps à perdre, donc un week-end d'interruption du trafic, c'est déjà beaucoup, reconnaît Laure Joannet, la directrice régionale adjointe pour SNCF Réseau dans la région Grand Est.
6: Nous, notre objectif, c'est de limiter au maximum la gêne pour les voyageurs. Les travaux ont donc lieu de nuit ou alors concentrés sur plusieurs week-ends de l'année. Par exemple, ce week-end, c'est 36 heures qui nous sont alloués pour mener les travaux et pas une heure de plus.
4: De nouveaux week-ends de travaux et donc d'interruption du trafic sont également annoncés pour la fin du mois d'octobre.
3: Et les images de ce chantier sont à retrouver sur notre site ici.fr. 5 hommes âgés de 17 à 52 ans ont été interpellés en milieu de semaine à Lunéville pour des soupçons de trafic de drogue. Dans l'immeuble baptisé la Tour Dragon, les policiers ont découvert dans un appartement environ 200 grammes de stupéfiants, mais également des armes, des carabines, des revolvers. 3 des 5 hommes ont été présentés à un juge. Le mineur a été laissé sous contrôle judiciaire. Les deux autres majeurs ont été placés en détention.
1: La ville de Nancy installe un deuxième pigeonnier pour réguler la population de ces oiseaux.
3: Un second pigeonnier contraceptif vient d'être installé derrière l'opéra à Nancy. Le premier était déjà installé depuis quelques années sur le plateau de haies. Il s'agit d'un abri en hauteur où les œufs des pigeons sont stérilisés et ne peuvent donc pas donner de nouveau-nés. Toutes les semaines, une entreprise intervient pour pratiquer un petit trou dans la coquille. La mairie de Nancy estime à 1 million le nombre de pigeons dans la ville. Des habitants se plaignent de leur nuisance. Géraldine Crin est adjointe à la mairie de Nancy, à la nature, la transition écologique et le bien-être animal.
7: Le problème se pose plutôt en termes de nuisances que ça peut occasionner sur l'espace public, que ce soit chez les particuliers, à l'intérieur des immeubles. On a aujourd'hui des pigeons qui, quand ils sont en trop grande quantité, vont chercher de la nourriture. Pour ça, s'introduisent quelquefois dans les immeubles, arrivent à trouver des passages dans des endroits pour aller nicher aussi, pour aller se reproduire. Et c'est là que ça peut occasionner des problèmes donc sanitaires, d'une part, et puis aussi des problèmes pour les animaux eux-mêmes qui n'arrivent quelquefois pas à ressortir de ces bâtiments. Si vous allez dans certains endroits, vous allez voir une accumulation en fait de fientes et qui pose un certain problème dont la poussière peut causer des problèmes respiratoires et la prolifération de certaines maladies.
3: Un petit rappel de la municipalité de Nancy, il faut éviter de donner à manger aux pigeons pour leur santé et aussi pour les laisser aller chercher ce dont ils ont besoin dans le pigeonnier. Une femme de 69 ans retrouvée morte dans les toilettes du service des urgences du CHRU de Nancy. Son corps a été découvert vendredi vers 23h30. Elle avait été admise à 17h le jour même. Une enquête est ouverte par la police pour déterminer les causes de ce décès. Les précisions sont sur ici.fr.
1: Ici Lorraine, il est presque 9h04. Le centre-ville de Nancy transformé en grande piste de course.
3: Des milliers d'étudiants participent aux 24 heures de Stan après 2 ans d'absence. Il s'agit de fabriquer et faire des voitures de course poussées par des coéquipiers. Des dizaines d'écoles et d'universités y participent. Place Carrière et au Parc de la Pépinière, un rendez-vous attendu impatiemment avec 4000 participants.
8: Chaque école a préparé un chariot, un char, et on va devoir le pousser autour de la Place Carrière. À la force de nos bras. Comme les 24 heures du Mans, le but c'est de parcourir le plus de distance possible. Ça rassemble tellement de gens, tellement d'écoles. Je crois qu'à Nancy, c'est le seul événement qui rassemble toutes les écoles, qu'on soit ingénieur, médecine ou d'autres écoles. Donc c'est vraiment incroyable, ouais. Super.
9: C'est super, il y a un concert et tout ce soir, c'est cool. Tout le monde s'entend super bien. C'est trop bien, ça permet de souffler entre les examens. Ça fait du bien.
10: Bah, nous, on est là pour encourager l'école d'archi de Nancy. On est là pour l'événement, pour faire la fête. Et puis parce que c'est la dernière opportunité, on est en master, donc dernière fois ici. Pour faire la fête avec toutes les écoles de Nancy et puis les habitants. Voilà. C'est un gros événement, surtout que Nancy, c'est une ville assez étudiante. Donc c'est quand même un gros point dans l'année sur le calendrier. Donc on se prépare et puis voilà quoi.
9: Allez Nancy!
3: Et là encore, pour cet événement des 24 heures de Stan, des vidéos vous attendent sur notre site ici.fr. Enfin, en football, ce sont les jeunes de l'ASNL qui remportent la première manche des barrages de Régional 1. Les moins de 18 ans nancéens ont battu ceux du SAS Épinal hier. 2-1. Le match retour se joue dans une semaine à Épinal. L'équipe qui s'imposera jouera la saison prochaine au niveau national.
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3: Vous savez comment on surnomme l'accordéon ?
1: Le piano à bretelles.
3: Exactement.
1: Entre autres.
3: Oui, entre autres. Mais je trouve que l'image est parlante, c'est joli, hein, pour ce joli instrument. Avant de parler accordéon, parlons soleil, puisqu'il va régner en maître, au moins pour quelques jours, Carole.
1: Évidemment, toute cette semaine, Johan, et je vais vous le faire en chanson.
3: Oh,
1: ok. Et vous essayez de retrouver qui j'imite.
3: Ah ouais, d'accord.
1: Sous le soleil, exactement.
3: Ouais, ça va.
1: Justement. Pas à côté, pas n'importe où. Sous le soleil, exactement. Jusqu'à un sous.
3: Juste en dessous.
1: C'est ça.
3: Oui.
1: Bon, ben voilà. C'est qui?
3: C'est Brigitte Bardot?
1: Non, c'est pas du tout. C'est Anna Karina.
3: Ah bon?
1: Et Serge Gainsbourg.
3: Non. Bon, je crois que Brigitte Bardot l'avait
1: fait aussi.
3: L'avait reprise.
1: Ouais. Bon, on essaye de voir à
3: 10h. Je vais vous
1: chercher
3: ça.
1: Vous me donnez l'info.
3: Ça marche.
1: Ok, avec plaisir. Tongs, parasol, crème solaire, 31-32 degrés attendus. Rien d'autre à rajouter.
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1: Oh bah oui. Ah bah oui, ça c'est aussi un moment génial avec Philippe Lafontaine. Oh oh, ça s'appelle Cœur de loup. Ah, nous sommes dimanche, c'est le week-end. Bonne journée.

0: Philippe Lafontaine à la radio, ici Lorraine Cœur de Loup.
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0: Ah, ce petit sourire qui me manquait. Bonjour Bertrand.
3: Ah, bonjour Carole.
0: Mais comment ça va?
3: Me manquait aussi.
0: Bon, bah écoutez, voilà, vous savez qu'on a un vrai point commun. Non seulement l'amour de la radio, l'amour du conte, l'amour des histoires, mais on va le voir ce matin car nous partons, oui, à la découverte d'un instrument de musique qui connaît depuis quelques années déjà un véritable renouveau. C'est vrai que les musiciens sont passionnés, audacieux. Il a gagné un second souffle, mais aussi une nouvelle reconnaissance auprès du public et des artistes. Ces artistes, c'est... Vous aurez tous reconnu les sonorités de l'accordéon avec un extrait interprété par le Vosgien Roland Zaninetti, dont nous allons parler largement dans quelques instants. Mais bonjour Lionel Lutz.
4: Bonjour.
0: Merci d'être avec nous ce matin. On vient d'écouter Roland Zaninetti. Vous l'avez bien connu, notamment grâce à votre papa Roger, chanteur dans son orchestre.
4: Exactement, mon papa était chanteur dans son orchestre dans les années 60, pendant une vingtaine d'années.
0: Il était comment, monsieur Zaninetti?
4: Ah bah c'était quelqu'un d'assez jovial. J'étais très petit, donc pour en parler, c'est un peu compliqué pour moi. Mais c'est une figure qui est restée dans mon imaginaire, en tout cas.
0: Il vous en disait quoi, votre papa de Roland?
4: Ah bah c'était la belle époque. Ouais. Quoi. C'est l'époque où le bal était roi, où il y avait des bals partout. Et c'était une tradition qui était ancrée depuis et qui s'est un petit peu perdue là ces
0: dernières. C'est vrai, mais ouais. Ça revient. Alors il faut préciser quand même, hein, Bertrand, que votre papa Lionel et vous-même, vous avez vos origines du pays en Moselle, de l'ancienne cité minière de Sainte-Marie-aux-Chênes. Carte postale rapide de Sainte-Marie-aux-Chênes. C'est comment là-bas?
4: Ah bah quand moi j'étais petit, déjà c'était un village. Maintenant c'est plutôt une petite ville.
0: Ouais.
4: Mais voilà, j'ai grandi dans des champs. Voilà, c'est le côté rural moi qui reste dans mon imaginaire.
0: Alors vous avez choisi carrément de pas du tout faire de l'accordéon, même si vous en faites peut-être à vos temps perdus ou
4: pas du tout.
0: Non, puisque vous avez choisi d'être tromboniste à l'Orchestre National de Lorraine. Rapidement, comment on devient, quand on habite à la cité minière de Sainte-Marie-aux-Chênes, tromboniste à l'Orchestre de l'Opéra National de Lorraine?
4: Alors mon parcours, il a été un petit
0: Rapidos, on reviendra avant 10h.
4: En fait, j'ai fait le conservatoire. Mon papa, au départ, m'a mis au piano parce qu'il pensait justement que je continue la tradition du bal. Ouais. J'ai suivi le cursus conservatoire d'abord de Metz, et puis ensuite je suis parti au conservatoire supérieur de Lyon, et puis après on passe les concours, et puis j'ai eu la chance de gagner les concours pas très loin de ma ville d'origine.
0: Et puis vous nous direz pourquoi le trombone, pourquoi pas le piano ou l'accordéon. Alors Bertrand, pourquoi consacrer cette belle émission de dimanche à cet instrument que l'on aime?
3: Eh bien tout simplement Carole, parce que j'aime énormément l'accordéon, même si j'en joue pas du tout, et confidence pour confidence, donc tu vas comprendre, non pas celle de Jean Schultes, mais les miennes, je dois dire que j'ai tout gauche, j'ai eu la chance, vraiment, mais moi j'étais tout petit, de voir jouer devant moi André Verschuren et Marcel Azola. Donc à la maison, on connaissait ça, et puis j'étais impressionné. Alors c'est toute une époque, et surtout des souvenirs qui restent gravés. Mais si l'accordéon est aujourd'hui au cœur de notre émission, c'est aussi, et c'est vraiment exceptionnel, parce que ce dimanche marque un très bel événement pour tous les amoureux de musique et de patrimoine, avec l'ouverture de la maison de l'accordéon à Villers-lès-Nancy, donc tout près de Nancy. Et ce nouveau lieu entièrement consacré à l'histoire, à la culture et à la passion de l'accordéon ouvre ses portes ce dimanche après-midi à 15h, à l'espace Elisabeth Picot, donc de Villers-lès-Nancy. Et nous avons le droit, vraiment le droit d'être chauvin, car en Lorraine et même dans le Grand Est, c'est le seul espace dédié à l'accordéon, et il est donc à Villers-lès-Nancy.
0: 15h, 21h pour cette journée d'inauguration porte ouverte. Bertrand, j'aime aussi tellement l'accordéon. Dans un instant, nous recevrons Nicolas Crouvisier. Il a eu l'idée, avec Olivier Duranton, d'ouvrir cette maison fabuleuse. On en parle, il y a des buvettes, mais il y a surtout des visites guidées, des démonstrations, des concerts. Vous restez avec moi? Vous restez avec nous, Lionel?
4: Bien sûr.
0: Bertrand, évidemment.
3: Ah oui, puis on ira après-midi, peut-être.
0: Place à l'accordéon.

0: rappelons tout ce qui nous sépare à 9h20 avec Ici Lorraine un dimanche et les belles histoires de Bertrand Munier. Et une mise à l'honneur ce matin, Bertrand, de l'accordéon avec notre invité Lionel Lust, tromboniste, mais son papa, Roger, faisait partie hein, de l'orchestre de notre ami Zanny,
1: Roland Zaninetti et d'un autre qu'on parlera, Jean-Pierre Souret.
0: D'accord, et c'est comme ça évidemment que l'accordéon, parce que c'est votre instrument, est né, mais c'est une belle histoire que nous allons partager ensemble maintenant. Et avec vous, Nicolas Crouvisier, bonjour.
2: Bonjour Carole, bonjour Bertrand, bonjour Lionel et bonjour à tous.
0: Et avec Olivier, Nicolas, Olivier Durantan, vous ouvrez cet après-midi à Villers-les-Nancy, la toute première maison de l'accordéon de notre région. Mais quel magnifique projet, quelle magnifique idée. Comment est née cette aventure dans votre tête, dans vos têtes?
2: Exactement. Oui, alors exactement, effectivement, c'est donc le seul établissement lié à l'accordéon dans notre belle région. Alors l'idée est née dans notre tête parce que peut-être que certains d'entre vous en ont déjà entendu parler, mais il y avait un collectionneur d'accordéon à Villers-les-Nancy qui s'appelait Claude Dontenville. Ce collectionneur a passé plus de 40 ans de sa vie à rassembler les accordéons et les objets surtout autour de cet instrument. Et puis eh bien il est décédé en 2022. Et à son décès, s'est posé la question bah, que va devenir sa collection qui était fabuleuse. Souvent, ce genre de collection, ça peut terminer dispersé, disséminé à droite et à gauche. Et nous, l'idée, en fait, ça a été de se dire bah, c'est un patrimoine exceptionnel, un patrimoine culturel, et donc il faut absolument sauvegarder ce patrimoine dans son intégralité. Voilà comment est né le projet de la maison de l'accordéon.
0: Combien d'accordéons possédait Claude Dontenville?
2: Alors, Claude Dontenville, il avait réuni pas loin de 600 instruments.
0: Énorme.
2: Alors, quand on dit accordéon, c'est un tout petit peu réducteur parce qu'en fait, il avait aussi réuni beaucoup d'instruments, ce qu'on appelle la hanche libre, donc qui fonctionne sur le même principe que l'accordéon, des bandoneons, des concertinas, donc vraiment des instruments très, très, très éclectiques.
0: Qu'est-ce qu'on va pouvoir voir dans ces 500-600 pièces que vous avez collectées? D'ailleurs, ça a été facile de les collecter auprès de la famille?
2: Eh bien, disons que Olivier et moi-même entretenions des liens d'amitié avec Claude et sa famille depuis pratiquement 20 ans.
0: Ouais.
2: Et Olivier et moi avons eu l'idée effectivement de monter un spectacle autour de l'accordéon et de son histoire. Nous en avons discuté donc avec Solange,
0: ouais,
2: qui était donc l'épouse de Claude. Et puis de fil en aiguille, effectivement, on a fini par évoquer le fait que cette collection devait absolument rester intacte. Et donc voilà, disons que c'est surtout un lien d'amitié et de confiance entre nous et la famille.
0: Héritier naturel hein, pour le coup avec avec Olivier et Nicolas. Quelles sont les pièces peut-être les plus incroyables, les plus dingues, ou peut-être celles qui vous parlent le plus dans cette collection que vous allez nous proposer à voir?
2: Alors ça, c'est un choix difficile que vous me faites faire parce qu'il y en a tellement. Mais je dirais que parmi les pièces les plus incroyables, on a notamment la réplique du premier accordéon qui a été fabriqué en 1829. Donc c'est une réplique qui est identique au prototype hein, qui se trouve actuellement en Autriche. Voilà, donc ça c'est vraiment la pièce maîtresse. On a aussi des pièces très intéressantes, comme par exemple un accordéon qui a appartenu à Beppi Zavattiero, qui était un accordéoniste local.
0: Okay.
2: Voilà. On a plusieurs accordéons de stars locales. Et on a aussi une pièce absolument fabuleuse que le public pourra voir cet après-midi. C'est le plus grand accordéon du monde, en tout cas parmi les accordéons géants qui ont été fabriqués. Celui-ci a été fabriqué par Angelo Franchini à Lyon. Voilà. Et donc c'est un accordéon qui fait pas loin d'un mètre, 1,70 m de haut. Voilà, c'est une
0: énorme,
2: très belle pièce.
0: Il est plus grand que Bertrand Munier.
1: Il y a pas mal.
0: Lionel Lutz, vous l'avez vu ce plus grand accordéon?
3: Parce que
0: Roland Zaninetti bossait avec, enfin jouait avec.
3: J'ai un souvenir de l'avoir vu jouer avec. Alors je peux. J'ai juste en tête l'image d'un immense accordéon, quoi, un truc énorme, voilà.
0: Et le son est toujours incroyable. Il a un son particulier, cet accordéon.
2: Alors cet accordéon est toujours jouable, peut-être pas en concert parce que c'est plus une pièce, on va dire, de collection maintenant, mais effectivement on peut toujours l'entendre. Et alors il a un son effectivement très particulier et spécifique, dû aussi à sa taille. Hein,
0: ouais, c'est certain. Ouais. Bien, en deux mots, on va y trouver quoi dans cette maison de l'accordéon, Nicolas, tout à l'heure?
2: Alors tout à l'heure, pour l'inauguration, on vous a prévu plein de petites surprises, notamment, alors évidemment, une visite de la maison de l'accordéon en tant que telle, donc de l'exposition avec les instruments, les affiches, les photographies, les disques. mais aussi des concerts, bien sûr. On aura un concert toutes les heures avec des choses assez variées, puisque le but aussi de notre association, c'est de montrer que les répertoires pour l'accordéon, eh bien, ce sont des répertoires très divers, qui touchent à toutes les cultures dans le monde. Voilà. Donc, on va pouvoir trouver de la chanson française, de la musique cajun, également
0: tout plein de choses, plein de surprises.
2: Exactement,
0: en tout cas.
2: Exactement, plein de belles surprises et puis des animations aussi. On a un facteur d'accordéon qui va venir expliquer comment
0: son travail,
2: son métier.
0: Ouais. Voilà. 15h, 21h, l'entrée est libre. Journée d'inauguration porte ouverte à la maison de l'accordéon à Villers-les-Nancy. C'est dans l'ancienne école Pagnol, l'espace Elisabeth Picot. Juste un petit coucou à François Vernet, le maire de Villers-les-Nancy, qui vous a aidé dans la construction de cette maison de l'accordéon. Nicolas, plein de bonnes choses avec, avec Olivier. Je croise les doigts, je suis en train de croiser les doigts pour vous. Roland peut en attester.
2: Ah,
0: et à bientôt, évidemment, pour parler de l'accordéon, un instrument que j'adore aussi. À bientôt. Au revoir.
2: À très bientôt.
0: Au revoir.
2: Et merci à vous.
0: C'est nous qui vous remercions. Saint-Privé-la-Montagne, c'est la BD que l'on offre ce matin aux éditions Le Cygne. C'est pas hasard, parce que Saint-Privé-la-Montagne, cher Bertrand, eh bien, c'est un village dans l'histoire, évidemment, pas très loin de là où habite notre invité Lionel Lutz.
1: Ah, mais il pourrait l'expliquer, Lionel, en deux mots, hein, tu connais très bien.
3: Ah ben, je connais très bien, effectivement, parce que c'est le village qui est juste à côté de Sainte-Marie-aux-Chênes, d'où je viens.
0: Ouais.
3: Et qui reste dans la mémoire pour une célèbre bataille de 1870, où ça a été le premier massacre industriel, entre guillemets, militaire.
0: Eh bien, cette bande dessinée, qui a été créée par Francis Carin, Didier Chardet, et un Bertrand Munier.
1: Ouais, celui-là,
0: Bertrand Munier.
1: Qui raconte beaucoup.
0: 03 83 36 20 20, vous avez envie d'en savoir plus sur ce visage et ce village dans l'histoire et mettre des visages également sur les personnalités célèbres de Saint-Privat-la-Montagne. 03 83 36 20 20. À tout de suite, messieurs, l'histoire de l'accordéon continue.

0: Queen avec I Want to Break Free, le petit accordéon de Bertrand Munier. Tous ses invités, c'est à suivre.
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0: Mais pour l'heure, à presque 9h30, un point route pour ce long week-end de Pentecôte. Bison Futé a classé la journée de demain orange dans le sens des retours. Vous serez nombreux à rejoindre l'île de France et la région lyonnaise. Soyez prudents, patients et évitez de partir entre 11h et 20h. Inforadar 54, c'est notre partenaire. On partage nos infos. Bonne route.
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0: Évidemment, quand on dit piano à bretelles, boîte à boutons, on pense tout de suite à l'accordéon. Et vous avez raison, c'est justement cet instrument populaire, chaleureux, que l'on adore avec Bertrand et plein de caractère que nous évoquons ce matin avec votre invité. Notre invité, Bertrand, c'est Lionel Lutz.
3: Eh oui, Carole, et pourquoi Lionel? Parce qu'au-delà de son métier de tromboniste au sein du prestigieux orchestre de l'Opéra National de Nancy-Lorraine, il l'entretient depuis toujours, depuis qu'il est gosse, depuis qu'il est né, à un lien particulier grâce à l'accordéon. Et depuis son enfance, il a grandi au son de cet instrument. Grâce à qui? Grâce à son père Roger, chanteur dans l'orchestre de Roland Zaninetti, puis dans celui du Mosellan de Montaut-la-Montagne, Jean-Pierre Sauret. Et cette passion familiale, il s'est forgé notamment dans leur ville mosellane, comme on disait tout à l'heure, de Sainte-Marie-aux-Chênes, ancienne cité minière de fer, chère à son maire, Sylvie Lamarque, parce que j'en parle, parce que la maman, malheureusement disparue de Lionel, qui s'appelait Elvire, était grande amie avec Madame le maire de Sainte-Marie-aux-Chênes.
0: Mais qui était vraiment Roland Zaninetti?
3: C'est un enfant du pays, un homme profondément attaché à Raon-l'Étape, dans la région de Saint-Dié-des-Vosges, une ville qui l'année passée, grâce à son maire Bertrand Pierrat, lui a inauguré une année à son nom. Pourtant, c'est dans le nord, à Aulnoy-Aymeri, qu'il voit le jour en 1928 au sein d'une famille d'origine italienne où son père est tailleur de pierre. Par contre, très tôt, la musique prend une place centrale dans sa vie, mais le mieux, Carole, pour parler de ce talentueux musicien que là, ce matin, je pense, va faire réjouir beaucoup de personnes, c'est de demander à Martine, l'une de ses trois enfants.
0: Bonjour Martine Zaninetti.
4: Bonjour Carole.
0: Merci d'être
4: bonjour
0: avec
4: Bertrand,
0: nous.
4: Bonjour Bertrand, bonjour Lionel.
5: Bonjour.
0: Merci d'être avec nous ce matin et de parler de vos parents, avec Pascal et Claude. Henriette et Roland, ce sont vos parents. Alors votre papa, c'est sûrement l'un des accordéonistes les plus talentueux de sa génération. Une figure, on le dit, hein, bien connue de notre région. C'est quoi le souvenir du père, de l'homme peut-être, du musicien que vous gardez? S'il y avait un mot à garder de votre père, Roland?
4: Exigeant et travailleur.
0: Et il vous demandait ça aussi avec Pascal et Claude. C'était aussi un papa exigeant.
4: Surtout à moi, parce que j'étais l'aîné. Donc, il était très exigeant. Si Roger m'entend, il le sait. Mais juste. Et il entreprenait. Voilà. Et un travailleur. C'était un travailleur acharné. Je crois que je me levais le matin avec de l'accordéon. Je rentrais à midi de l'accordéon. Je repartais à 14h l'accordéon. Le soir, accordéon.
0: On mangeait c'était, accordéon. On vivait accordéon.
4: C'était son métier. Et comme tout métier, c'était 6 à 8 heures par jour. Voilà.
0: On respirait accordéon. Vous en avez fait? Vous en faites de l'accordéon?
4: Du piano.
0: En revanche. Oui. Alors, c'était le parcours de votre papa depuis ses origines italiennes? Il en a gardé quoi, d'ailleurs? Peut-être de ses origines italiennes dans son parcours?
4: Je dirais pas grand chose parce que mes grands-parents sont arrivés en France avec la volonté d'oublier l'Italie, je dirais. Mon grand-père a eu un frère assassiné, les chemises noires, Mussolini. Ouais. Donc papa ne parlait pas italien. Mes grands-parents n'ont pas voulu lui parler italien. Donc à mon grand regret d'ailleurs aussi Lucien, mais je sais pas ce qu'il en a. Il était, c'est peut-être un peu macho. Ouais.
0: Ça c'est son côté italien, rital.
4: Oui. Un macho gentil et moderne, on va dire.
0: Alors cet accordéon évidemment a bercé votre enfance, a bercé également l'enfance de Lionel qui est avec nous ce matin. Vous êtes des copains, des amis, des copains non pas peut-être d'accordéon, mais aussi des copains tout court tous les deux.
4: Avec Lionel, bien sûr. On se donne des nouvelles tous les ans. On s'appelle. Oui, bien sûr. Ouais. C'est resté un bon copain. Et Lionel, ça fait très longtemps que je l'ai pas vu. Et Et je me souviens de lui, comme il disait tout à l'heure, il avait 7 ou 10 ans, 15 ans, enfin bon, mais depuis, je ne l'ai pas revu.
0: Ouais.
4: Par contre, Roger, oui, on s'entend régulièrement, oui.
0: Alors, Roger, pour le coup, qui a été le chanteur de Roland Zaninetti, de votre papa, de l'orchestre de votre papa, votre papa qui a commencé l'accordéon à 8 ans, c'est un instrument qui demande vraiment beaucoup de disponibilité, de travail. Il a carrément changé, évidemment, son destin, puisque votre papa est devenu l'un des accordéonistes les plus populaires de France.
4: Oh, peut-être pas de France, mais disons de Lorraine. Ce qui lui a fait beaucoup de bien, ça, ce qu'il a fait connaître plus largement que la Lorraine, c'est le Tour de France. Il a fait le Tour de France pour Champignol. Et il était sur ce camion avec la couronne Champignol et il jouait au milieu de cette couronne. Et ça a été pour lui quelque chose de formidable pour sa carrière.
0: Le cinéma, la télé aussi, ça a été aussi dans son parcours à votre papa.
4: La télé, oui, avec Didier Homer, il a fait beaucoup d'émissions, oui, bien sûr, oui.
0: Il a fait aussi pas mal de boulot. Il n'a pas vécu, si j'ose dire, mettre des sous dans son porte-monnaie et dans le porte-monnaie de la famille qu'à travers l'accordéon. Il a dû bosser aussi.
4: Il a eu un deuxième métier, ayant peur de vieillir, ne se voyant pas vieillir à 80 ans avec son accordéon. Dans les années 63, avec notre mère, nous trois, ils ont envisagé une autre vie et c'est trop long. Mais le hasard de la vie a voulu que ce soit l'injection plastique. Donc, il a créé une entreprise d'injection plastique. Voilà. Ils n'y connaissaient rien, tous les deux, ni maman ni lui, mais il a réussi. C'était une entreprise de 50 personnes, oui, c'était bien. C'était une belle aventure aussi pour lui, oui.
0: Qu'est-ce qui reste, Martine, dans votre vie de ces petits bals du samedi soir ?
4: Pour moi, ils ont été très, très bénéfiques. Ça a été très bénéfique, Carole, parce que j'étais très timide.
0: Ouais.
4: Et l'orchestre m'a fait énormément de bien et j'ai appris la vie.
0: C'est vrai.
4: C'est une école de vie, enfin, Lionel doit le dire aussi, c'est une école de vie extraordinaire. Ah oui.
0: C'est quoi les valeurs alors de l'orchestre comme ça, qui va de village en village, qui fait danser toutes les générations?
4: Il y a une belle amitié entre nous tous, entre toute l'équipe, et puis
0: le collectif.
4: Et puis par les gens. Ah oui, oui, oui, vraiment. C'était un bonheur. Hein. On démarrait de la maison vers 1h ou 2h d'après-midi le samedi. On se retrouvait, on répétait, on montait l'orchestre. Enfin, c'était une belle amitié, des fous rires absolument incroyables. La fatigue ne se sentait pas. Et voir les gens heureux, ça c'est formidable.
0: Ce sont des souvenirs.
4: Vous devez le savoir.
0: Oui, ce sont des... Mais moi, j'étais de l'autre côté, je dansais. À l'époque, dans les petits bals du samedi soir.
4: Oui, mais vous étiez heureuse aussi.
0: Mais oui, évidemment. Lionel, ce sont les mêmes souvenirs que vous partagez avec Martine. Ce sont les mêmes valeurs également.
5: C'est les mêmes souvenirs. Parce qu'en fait, moi, j'ai des souvenirs, surtout des conversations que tu as, Martine, avec mon papa. Et quand vous passez une heure au téléphone et que ça rigole. Je suis de l'autre côté de la maison et j'entendais rigoler mon père. Et ça, c'est un gros souvenir, effectivement, oui.
0: Ça fait du bien. Ce qui est drôle, et on terminera là-dessus, mais que ce soit Martine ou vous en avez un peu d'émotion, Lionel, j'ai l'impression, en revivant tout ça. Malgré tout, est-ce que, alors je vais le dire avec beaucoup, il faut le prendre vraiment avec beaucoup d'amitié dans ce que je vais vous dire, mais ce que Roland et Roger ont raté, c'est que ni l'un ni l'autre, vous jouez de l'accordéon. En fait.
4: Oui, ni l'un ni l'autre. Peut-être le cordonnier mal chaussé, en fait. Je sais pas. Il m'a embarqué dans son histoire. Hein. J'ai chanté dans son orchestre.
0: Ouais, ouais.
4: Mais pas d'accordéon, je sais pas. Par contre, il a essayé de faire jouer ma petite sœur Claude. Et puis, peut-être que maman est partie trop tôt aussi.
0: Oui, il y avait d'autres choses à faire.
4: Ouais. Mais moi, je suis très marquée, contrairement à mes sœurs, je suis très marquée chanson populaire. J'écoute de la chanson populaire, française. Les deux sœurs, c'est pas tout à fait comme moi. Mais moi, je suis profondément marquée par la chanson, par la chanson française. Ouais.
0: Merci en tout cas, Martine, d'être passée par ici, Lorraine, ce matin, et nous avoir fait voyager au temps des petits bals du samedi soir avec l'orchestre de votre papa, Roland Zaninetti. À bientôt. Hâte de vous revoir et de papoter avec vous une fois de plus.
4: Au revoir,
0: Martine.
4: Au revoir.
0: Les
4: trois, je vous embrasse.
0: Merci, nous aussi. Lionel, Bertrand, évidemment, on se retrouve dans quelques instants et on parlera de votre métier de tromboniste. Et puis, il paraît que vous n'êtes que 100 en France.
5: Oui, à peu près. Oui,
0: c'est dingue. Bon, à tout de suite.

0: Gloria avec Soirée mondaine, des soirées mondaines. Est-ce que c'était des soirées mondaines, nos petits bals du samedi soir? Dites-le nous sur la page Facebook ici Lorraine, parce qu'on valse, on danse ce matin au rythme de l'accordéon, un accordéon lorrain. Parce que je le rappelle, il y a une maison de l'accordéon qui ouvre cet après-midi, porte ouverte, 15h-21h, avec deux passionnés, Nicolas et son copain qui s'appelle mon Bertrand, venez à ma rescousse, j'ai oublié le prénom, Antoine, non, Olivier. Non, c'est Olivier Duranton, voilà. Et Nicolas Crevisier. Ils ouvrent la maison de l'accordéon et vous avez eu envie de consacrer une émission entière à l'accordéon. Lionel Lutz est notre invité depuis 9h ce matin, tromboniste de son état. Mais Lionel, c'est votre papa qui vous a partagé sa passion. Votre papa s'appelait Roger Lutz, c'était l'un des chanteurs de l'orchestre de Roland Zaninetti. Comment c'était à la maison?
1: Ah bah c'est
0: comme chez Martine.
1: Ça chantait tout le temps. Il continue d'ailleurs à chanter.
2: Ah oui.
1: Wow. Il fredonne toujours. Et puis de temps en temps, d'ailleurs c'est aujourd'hui, je vais lui rendre un petit hommage. C'est son anniversaire. Il a 88 ans aujourd'hui.
0: Oh.
1: Voilà, donc bon anniversaire,
0: petit...
1: papa.
0: On peut pas lui passer un petit coup de fil.
1: Désolé, à cette heure-ci, il dort encore.
0: Oh. Il a bien raison.
2: Ah, mais c'est, ouais, mais c'est fabuleux. En fait, hein.
1: Voilà, il dit, ça chantonne toujours.
0: Il chante quoi, alors?
1: Alors, au départ, il a une formation, il a fait le conservatoire de Metz, il a un premier prix du conservatoire de Metz, donc il a une formation classique, quand même. Donc c'était un ténor. Et puis ensuite, il est parti, pour des raisons aussi financières, parce que son papa est décédé très jeune, donc il fallait gagner de l'argent. Mmh. Et voilà. Donc, il faisait des concours locaux, et puis c'est là que, dans un concours à Épinal, il a été repéré par Roland Zaninetti, qui lui a demandé d'incorporer sa formation. Et l'histoire a démarré comme ça.
0: Et votre histoire à vous, dans la musique, c'est parce que vous étiez baigné dans la musique matin au soir, nuit et jour, 365 jours par an,
1: voilà,
0: si j'ose dire.
1: Voilà, c'est un peu ça. Donc en fait, mon papa voulait... que je perpétue un petit peu la tradition, donc il m'a mis au piano très rapidement, hein. J'avais 5-6 ans quand j'ai commencé le piano, et je l'entendais jouer un peu de trombone, et le son du trombone me plaisait, il y avait une chaleur, il y avait quelque chose qui m'attirait plus, et donc en fait vers 11-12 ans, je me suis mis au trombone, et puis après je suis parti dans cette voie, et j'étais pas destiné à faire une carrière professionnelle, et puis les choses se sont fait un peu...
0: Les rencontres. Et l'amour d'un instrument. Alors c'est vrai que, pardon, hein, j'étais un peu nul, j'étais voir la photo d'un trombone quand même sur internet. Le trombone, c'est vrai que moi, d'une manière générale, je l'imaginais plus dans le jazz, mais pas que.
1: Ah non, en fait, le trombone a une histoire très très longue. On retrouve les premières traces du mot trombone, tromboni en italien, au mariage de Charles Quint en 1550.
0: Ah oui.
1: La date est exacte, je me souviens plus exactement, mais voilà. Et en fait, effectivement, il a été popularisé avec le jazz, mais il y a des trombonistes classiques qui jouaient depuis cette époque-ci, quoi, de Mozart déjà. Il y a déjà du trombone dans Mozart, dans l'orchestre de Mozart, des choses comme ça. Voilà.
0: Pourquoi cet instrument n'est pas plus connu? On le disait tout à l'heure, à la limite de la blague, vous n'êtes qu'une centaine de trombonistes en France, c'est peu quand même.
1: Bah, disons...
0: Par rapport à d'autres instruments, par rapport aux pianistes ou aux guitaristes.
1: Ah ben en fait, bon voilà, dans un orchestre, des orchestres professionnels en France, il n'y en a que 20, 25. Ouais. Donc déjà, on n'est que 3 trombones par orchestre. Donc vous faites vite le compte.
0: Ouais.
1: Voilà.
0: Ouais.
1: Et ensuite, bon, il y a des professeurs dans des conservatoires. Après, il y a encore beaucoup de professeurs dans des petites écoles de musique, mais qui vivent vraiment au sein d'un orchestre. On est moins de sang, effectivement.
0: Ouais. Ouais. C'est quoi? Ça vient de quoi? C'est à cause de quoi?
1: Ah bah, le volume sonore,
0: tout simplement.
1: Voilà, on a une puissance.
0: C'est pas une désaffection de.
1: Non, c'est juste pour équilibrer un orchestre. Vous avez obligé d'avoir une vingtaine de violons pour équilibrer, parce que la puissance sonore des cuivres, c'est pareil, vous avez 2 ou 3 trompettes dans un orchestre symphonique. Voilà, sinon, c'est pas la peine que les violonistes viennent, ils peuvent rester chez eux.
0: C'est vrai. Dites-moi, il n'y a pas un moment de votre vie, le piano, trombone, ok, mais quand même un petit peu d'accordéon, vous faites un peu d'accordéon. Dites-moi quoi.
1: Non, c'est vrai. Je suis pianiste, donc voilà, bon, c'est pas un piano vertical, c'est un piano horizontal, voilà.
0: Tout simplement.
1: Tout simplement.
0: Bertrand, Lionel, vous restez avec nous dans quelques instants, un petit air d'accordéon, juste après Seal, A Kiss From A Rose.
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0: Kiss from a Rose avec Syl à la radio, ici Lorraine, un dimanche matin. On parle de l'accordéon dans les belles histoires de Bertrand Munier, parce que Bertrand aime l'accordéon et moi aussi j'aime l'accordéon. Et hors micro, on racontait nos belles histoires d'accordéon, des belles histoires et des livres à offrir. Une BD ce matin, Bertrand. Je vous propose d'accueillir Lionel, Bertrand et bien Jean-Pierre à Blainville-sur-Loup. Bonjour Jean-Pierre.
1: Bonjour Carole, bonjour Bertrand.
2: Bonjour.
0: Et Lionel est aussi avec nous. Je dis Lionel parce que...
1: Excusez-moi, oui, Lionel aussi. Bonjour.
0: Bon, c'est pour vous, hein, Saint-Privat-la-Montagne, un village dans l'histoire. Ils vont vous le dédicacer, Bertrand et Lionel, cette bande dessinée. Pourquoi vous nous avoir appelé pour repartir avec la BD?
1: Parce que j'aime bien la BD, puis j'ai connu il y a très longtemps Bertrand quand on jouait au football au FC AX.
2: Souvenir. Comment vas-tu?
1: Ça va et toi?
0: Il était comment en joueur? Il était quel poste?
1: C'est un excellent joueur. Moi j'étais très mauvais, mais lui il jouait dans le niveau au niveau supérieur. Moi je jouais dans les niveaux plus bas, mais on se voyait à l'entraînement de foot souvent le mardi et le jeudi.
2: Bon vivant. Bébel, c'est ça. Bébel.
1: Bébel, voilà.
0: C'est ça, c'est le Bébel. C'est notre Bébel à
2: nous. Il était hyper sympa. Moi aussi.
0: Et Bertrand, il va vous faire une petite dédicace sur Saint-Privat-la-Montagne, un village dans l'histoire.
1: C'est gentil.
0: Et je vous appelle
1: Lionel. J'aime aussi beaucoup ces histoires, Bertrand. J'écoute pas tout le temps, mais assez souvent. C'est toujours intéressant.
0: C'est super, gentil. En tout cas. Merci, Jean-Pierre. Qu'est-ce qu'on vous souhaite à Blainville-sur-Loup? Il se passe plein de choses aujourd'hui. Vous avez vu, il y a des expos avec des orques.
1: J'ai entendu dans votre radio qu'il y avait des organisations. Pas mal. Ouais. Mais on va se bouger. On verra. On ne sait pas encore exactement. Mais...
0: Et là, le sport dans votre vie, c'est fini?
1: C'est fini le sport.
2: Et je crois que de mémoire, t'avais un pied gauche, non? Un peu. Non, pas le faux.
1: Gauche magique.
0: Et des poteaux carrés. Plein de bonnes choses, Jean-Pierre. Au revoir, Jean-Pierre. Merci en tout cas. Gardez le sourire.
1: Bonne journée
0: à vous aussi. Au revoir. Les histoires de Bertrand Munier, ses invités depuis 9h. Ce matin, Bertrand, on loue l'accordéon. Impossible quand même de ne pas saluer. Ça, c'est vraiment une assoce. Hein. L'accordéon Club Lorrain. Ils sont installés à Homécourt, en Meurthe-et-Moselle. Et elle fait vivre sa passion de l'accordéon depuis plus de 40 ans.
2: Et tout à fait, Carole. Et finalement, parler d'accordéon aujourd'hui, c'est vraiment le timing parfait. Car cet après-midi, avec l'ouverture de la maison de l'accordéon à Villers-les-Nancy, et puis hier soir, ce magnifique concert du 16e Festival de l'accordéon spécial jeune, porté avec passion par l'association

0: série est largement réussie. Toutes celles et tous ceux qui font vivre cette aventure peuvent être fiers, vraiment fiers du résultat final.
1: Et c'est Pierre Allois qui préside actuellement l'association, et elle rappelle à quel point la Lorraine est vraiment une terre d'accueil et d'immenses accordéonistes. Elle continue de l'être grâce à une nouvelle génération particulièrement prometteuse. Mais Bertrand, c'est vrai qu'on n'a pas tous les jours 20 ans, mais ne serait-ce pas quelques notes jouées par le célèbre Pierre Parracini?
0: Et magnifique, Carole. Ah, fabuleuse. Car de hier, aujourd'hui, la liste des accordéonistes régionaux est vraiment impressionnante. Pêle-mêle, on peut citer Maurice Nouveau, René Le Petit, ou encore, ce qu'on parlait tout à l'heure, Bébi Zavattiero, affectueusement surnommé le numéro 1 d'été dansant, accompagné de son ensemble, avec notamment ses frères Maurice, Louis et Gino. Et puis, il y a aussi des figures incontournables, comme Gérard Rocher de Amnéville, ou encore Olivier Perfetti de Houboué, disparu à l'âge remarquable de 101 ans. Or, sans oublier l'extraordinaire Simone Hôtelet. On avait notre Yvette Lorner,
1: Lorner local.
0: Et bien évidemment Pierre Parracini, qui était de Jeuf, que Lionel a connu et dont on vient de parler. Et plus près de chez nous, les Vosgiens, il y avait Frédéric Buch, qui est toujours là, hein, et Johan Rich, qui est exactement aussi toujours là et qui joue vraiment avec excellence. Et tout cela perpétue avec talent cette grande tradition de l'accordéon, sans oublier bien sûr ce que Jean-Pierre Mahou saurait, qui a laissé une image indélébile à Montois la Montagne à Moselle, dont le papa de Lionel a joué dans l'accordéon. Et puis bien sûr, Roland Zaninetti de Raon l'Étape.
1: Vous savez comment j'ai envie de terminer cette émission? En dansant sur un air d'accordéon, s'il vous plaît, un petit air d'accordéon. Est-ce qu'on peut se mettre un petit air d'accordéon? Là, celui qu'on vient d'entendre. Allez-y. Et Lionel, c'est avec vous que je vais danser. Termine l'émission, Bertrand. Allez, on danse.
0: Je laisse faire. Hein. Oh, c'est fabuleux.
1: Ben voilà, j'ai adoré. Ben, nous, le petit bal du samedi soir, c'est le bal du dimanche matin. Merci Lionel, en tout cas, pour ce moment. Bertrand, on se dit à la semaine prochaine.
0: Ah oui, on parlera chevaux, course hippique.
1: Parfait, j'adore aussi monter à cheval. Le cheval un peu moins. À la semaine prochaine.
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0: Mais oui, on vit encore avec les enfoirés, lit le trésor, des rencontres, des portraits. C'est drôlement bien parlé, faire parler la Lorraine. Et c'est là, hein. Véronique Laure arrive, juste après le flash.
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0: Bonne journée, bon dimanche, ravi de passer ce moment avec vous, il est 10h. Le flash, Johan Gant.
2: Bonjour Carole, bonjour à tous. Un violent accident de la route hier soir à Pienne dans le Pays Haut. Vers 21h30, un automobiliste qui roulait à vive allure a perdu le contrôle de son véhicule dans la rue de Verdun. Il a heurté plusieurs autres voitures en stationnement. Trois personnes ont été blessées, dont un ado de 17 ans transporté dans un état grave à l'hôpital Maillot à Briey, avant d'ensuite être héliporté vers l'hôpital de Nancy. Deux motards et un automobiliste pris en grand excès de vitesse vendredi dans les Vosges. Ils ont été interceptés sur la Nationale 50 et la départementale 166 dans le secteur d'Épinal. Leurs véhicules ont été immobilisés et leurs permis suspendus. Cinq hommes entre 17 et 52 ans interpellés dans la semaine à Lunéville, soupçonnés de trafic de drogue. Dans l'immeuble baptisé la Tour Dragon, les policiers ont découvert dans un appartement 200 grammes de stupéfiants, des armes comme des carabines ou des revolvers. Trois des cinq hommes ont été présentés à un juge. Le mineur a été laissé sous contrôle judiciaire. Les deux majeurs ont été placés en détention. C'est un décès qui pose beaucoup de questions. Une enquête est ouverte pour comprendre les circonstances de la mort d'une femme dans les toilettes du service des urgences du CHRU de Nancy. La patiente a été découverte sans vie vendredi vers 23h30. Elle avait été admise à 17h le même jour. Les faits sont à retrouver sur ici.fr. Le deuxième week-end de chantier est en train de s'achever en gare de Nancy. La circulation des trains reprend dans une heure. Depuis vendredi soir, la SNCF procède au remplacement de 7 aiguillages et 300 mètres de voies qui étaient obsolètes, ce qui a nécessité l'arrêt complet du trafic pour 36 heures. C'est le dernier jour du festival du Jardin du Michel à Toul ce dimanche. La 21e édition se termine encore avec un beau programme. Louis Bertignac, Lilywood and the Prick ou encore le duo électro Offenbach. Enfin en football, les jeunes de l'ASNL s'imposent au match aller des barrages de Régional 1 face à Épinal. Victoire 2-1 des Nancéens. Le match retour dans une semaine se joue à Épinal. L'équipe qui s'impose jouera la saison prochaine au niveau national. Du beau soleil pour ce dimanche, Carole.
0: Du beau soleil, des températures estivales. Johan, il faisait 16 degrés à Nancy à 6h30, 17 à 21 degrés à 8h, entre 25 et 30 degrés là, tout à l'heure à 11h, 31, 32 degrés attendus au meilleur moment de la journée, du 33, 34. On va exploser les scores, c'est vrai. Profitez de la fraîcheur du matin parce que ça continue demain matin encore. On aura l'occasion d'ailleurs de se réveiller ensemble dès 6h. Si vous le voulez bien, on se retrouve à 11h pour jouer ensemble à la cliche aux chansons, mais pour l'heure. Il était une fois des Lorrains. 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Faites des rencontres, de jolis portraits. Grâce à vous et avec vous, Véronique Laure. C'est avec vous jusqu'à 11h donc.

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2: Je sais pas vous, mais moi j'aime bien préparer nos petits rendez-vous du dimanche avec tous ces Lorrains et ces Lorraines qui nous racontent leur vie au micro d'ici. Des gens d'ici avec des vies super riches, pleines de projets, de créativité. Aujourd'hui, vous allez voir, c'est un peu le hasard, mais toutes et tous ont ce matin des idées plein la tête et une folle envie de les réaliser. Vous allez croiser Teddy Bracard qui vous attend aujourd'hui au Festival Déclic Nature de Bainville-sur-Lot, festival de photographie naturaliste. Co-organisateur du festival, il fait de la photo et vous allez rencontrer un garçon doux qui aime la solitude dans la nature. Ensuite, on fait un crochet à Liverdun. Aujourd'hui, c'est la fête médiévale, la 24e. François Simon y est avec son stand de jeux médiévaux, une activité, voire une passion, qu'elle partage depuis plus de 20 ans. Et enfin, à Sapois, dans les Vosges, c'est la folle créativité de Fanny Villomé qui vous fera vibrer. Serveuse, concierge dans le tourisme, sur sa carte de visite, c'est écrit « Fanny fait du logis ». Et depuis peu, elle se lance dans la déco, un sacré petit bout de bonne femme à découvrir ce matin. Il était une fois des Lorrains, c'est parti jusqu'à 11h.
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2: Le photographe naturaliste que vous allez rencontrer maintenant co-organise avec son papa le festival Déclic Nature ce week-end à Blainville-sur-Leau. C'est la 7e édition cette année. Lui, il s'appelle Teddy Bracard et je l'ai retrouvé chez ses parents à Damleuvière. Bonjour Teddy, mais vous êtes tout jeune en fait.
3: J'ai 31 ans.
2: Avec la petite casquette de chasseur ?
3: Ouais, bah forcément, hein, c'est... mettre dans le milieu.
2: Vous êtes chasseur en fait ?
3: Non, non, du tout.
2: Ah non, c'est du pour tout. Vous fondre.
3: Chasseur d'images.
2: Ah oui, c'est ça.
3: Je vous laisse rentrer.
2: Donc là, on est chez papa, maman. Vous avez grandi ici ?
3: Ouais, j'avais 11 ans, première photo en 2006. J'aurais pas imaginé quand j'ai commencé à faire mes premières images que j'en serais là aujourd'hui. C'est une passion en fait qui est presque restée intacte. Si ce n'est plus, je prends plus de plaisir sur le terrain. Je comprends beaucoup plus de choses que je comprenais il y a 20 ans. Quand j'arrive en nature, j'ai tous mes sens qui se mettent en éveil. Je guette à droite, à gauche, j'entends, je vois des choses. Je suis un peu un détective privé. Je récolte des indices de présence, je regarde les empreintes, le passage des animaux. Et puis après, j'espère qu'ils passent ou qu'ils passent pas, quoi.
2: Et vous cherchez un animal en particulier ?
3: Ah, j'essaye de photographier toute la nature, mais il y en a certains que je préfère quand même.
2: C'est qui ?
3: Le renard.
2: Ah, c'est ça ?
3: Ouais.
2: Cette magnifique photo de renard, donc dans le salon, là.
3: C'est ça.
2: Ça, ouais. C'est vous.
3: Ouais.
2: Enfin, c'est lui. Enfin...
3: C'est une image qui date, hein, une image de 2012 d'un portrait de renard qui est venu très très proche.
2: Vous êtes un peu le Vincent Munier de Damleuvière ?
3: Je sais pas.
2: Et là, c'est charmant parce qu'on voit les petites gouttes de glace qu'il a au coin de l'œil.
3: Ouais, c'est... De mémoire, ce jour-là, il devait faire pas loin de moins 20 degrés. C'était sur les plateaux jurassiens, ça.
2: Et il vous regarde, il vous a vu. Hein.
3: Bah, il regarde dans ma direction parce qu'à l'époque, les boîtiers qu'on avait faisaient encore le bruit de la photo, clic-clac. Donc ils entendaient des bruits, ils tournaient la tête vers nous. Mais au final, jamais ils nous voient, quoi. Le but, hein, c'est d'avoir un maximum de camouflage. Donc là, en hiver, j'étais sous un drap blanc. Vous verrez dans mon style d'image, c'est que... Soit je travaille sur les lumières et les ambiances pour intégrer au maximum l'animal dans son environnement, soit je vais essayer de faire passer des émotions par l'intermédiaire du regard. Moi qui suis quelqu'un de très sensible, j'ai un peu de mal à verbaliser mes émotions auprès des gens. Ma manière pour moi de m'exprimer, c'est la photo de nature.
2: Et alors lui, il nous dit quoi ce renard-là ? Je vais me reculer un petit peu pour le regarder. Qu'est-ce qu'il nous dit sur vous ?
3: Qui dégage au maximum de cette image, c'est le regard intense et puis le côté froid de l'image. On ressent tout de suite avec la glace qu'il a sur les yeux que c'est des animaux qui vivent dans un paysage qui peut être parfois hostile.
2: Et maman a dit on la met là.
3: Exactement. Maman, elle adore ce portrait et c'est justement elle qui a voulu la laisser là, cette image.
2: Déclic Nature, festival de photographie naturaliste, aujourd'hui encore à Blainville-sur-Leau, organisé donc par Teddy Bracard. On va rester un peu avec lui et aller fouiller dans son ordinateur pour découvrir ses photos dans un instant.
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2: Teddy Braquart est photographe naturaliste. Il a commencé avec son papa à l'âge de 11 ans. Ensemble, ils organisent le festival Déclic Nature qui a lieu encore aujourd'hui à Blainville-sur-Leau. Nous sommes chez ses parents, Adam Levière, devant son ordinateur et on regarde les photos. Vous retouchez les photos ?
3: Non, du tout.
2: Ah ouais, la lumière là, waouh ! Oh ! Ils se battent ou ils font des bisous ?
3: Ils font des jeux.
2: Oh, bébé renard. Oh non, mais là, vous me faites craquer.
3: C'est ça. Les renardos.
2: Et là, tout ça, c'est le sac à dos, le matériel ?
3: Ouais, c'est comme mon sac à dos de terrain, quoi. Tout mon barda dedans, donc des filets de camouflage. Tout
2: ça sent la...
3: Ça sent la forêt.
2: Ça sent l'aventure.
3: Une scie pour, au cas où, je suis embêté en forêt.
2: Pour faire votre abri, quoi. Si
3: exactement. Des livres, parce que je passe des heures et des heures et des heures à l'affût. La photo de nature, c'est vous allez attendre des fois une journée, ou moins pire.
2: Ouais.
3: Mais des fois, ça va être une semaine au même endroit, blotti sous un arbre. En attendant, des fois on va passer 3 semaines à un endroit, cet animal il va se pointer là, ça va durer 1 minute. Mais par contre ça fait oublier les 3 semaines parce qu'au final on a la récompense, quoi. Je dis toujours, cette passion pour la photo et pour la nature, c'est un peu à contrario de la société actuelle. L'humain d'aujourd'hui veut tout de suite. La nature, des fois elle nous offre, des fois elle nous offre pas, mais on n'est pas exigeant parce que c'est pas quelque chose qu'on maîtrise. J'ai cette vie de solitaire, je suis un pur sauvage, je suis garde forestier comme métier, donc ça me fait passer toutes mes journées en forêt. Et quand je termine ma journée de boulot, je rentre, je change mes affaires, je prends mon sac à dos et je repars en forêt jusqu'à la nuit. Même mes collègues, qui eux aussi sont en forêt toute la journée, eux ils rentrent le soir, ils vont chez eux, sont contents de retrouver leurs proches. Ils comprennent pas, ils me prennent pour un extraterrestre un peu.
2: Bon, alors moi il va falloir que je prenne en photo le photographe. Je vous prends à côté du renard.
3: Ouais, non ? Ça marche.
2: Allez.
3: Très bien.
2: Donc là, ici, c'est la maison où vous avez grandi. Ah, vous êtes garde forestier dans la Meuse ?
3: C'est ça. J'habite à 2 heures d'ici. Et comment ? Parce que c'est des jolis coins aussi, niveau nature.
2: Bah, devant la maison, il y a un champ, la forêt là-bas.
3: Ouais. ma première photo de renard, je l'ai faite ici, dans ce champ-là. Ouais. C'est pour ça que j'insiste bien sur le fait que, en fait, la nature se trouve juste au pas de notre porte. Mmh. Et bien souvent, nous, on ne la remarque pas, mais eux, en fait, ils font leur vie, quoi. Ils font leur vie, ils sont là. Personne ne les dérange parce qu'en fait ils sont devant les humains tout le temps et personne ne les voit. Donc.
2: Mais vous les voyez.
3: Ouais.
2: Bon, œil de lynx.
3: On essaye.
2: Merci beaucoup Teddy.
3: Et merci.
2: C'était
3: au plaisir.
2: Une très belle rencontre.
3: Et parfait. Ouais, réciproquement. Super.
2: Merci Teddy et bon festival à vous si vous allez découvrir Déclic Nature, ce festival de photographie naturaliste. C'est encore aujourd'hui à Blainville-sur-Leau. Dans un instant, on file à Liverdun. Là aussi, il y a une grosse fête, la fête médiévale de Liverdun. C'est aujourd'hui.
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1: On sait tous et toutes que les régimes, ça ne marche pas. Sauf qu'au mois de mai, au moment où les vêtements laissent apparaître les kilos pris pendant l'hiver, on aimerait bien en perdre quelques-uns de kilos. Comment faites-vous pour retrouver la ligne avant l'été? Qu'est-ce qui fonctionne à long terme et qu'est-ce qui ne fonctionne pas? On se dit tout ce lundi avec notre diététicienne nutritionniste. Elle s'appelle Séverine Bertheas. C'est bienvenue chez vous.
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2: Allez Verdun, voici le nouveau portrait que je vous propose avec une des bénévoles de la fête médiévale qui a lieu aujourd'hui. Nous sommes chez elle et nous allons découvrir toute une collection de jeux en bois inspirés par l'époque moyenâgeuse. Bonjour Françoise.
3: Oui, tout à fait.
2: Enchantée. Je rentre chez vous, mais je ne dirai pas comment c'est. Hein. C'est notre secret. Hein.
3: Vous enregistrez là ?
2: Tout.
3: Donc vous couperez.
2: Ah oui, je couperai.
3: Donc voilà, mon mari fabriquait. Moi, j'essayais de trouver des jeux à fabriquer.
2: Ah,
3: voilà.
2: C'est vous qui aviez les idées ?
3: Oui, comme je travaillais à l'office de tourisme de Liverdun, je suis guide également à Liverdun. Donc, on a commencé à faire une fête médiévale et c'est là où j'ai eu l'idée de créer des jeux.
2: Du Moyen-Âge ?
3: Des jeux qui existaient au Moyen-Âge. Ouais. J'ai trouvé des sites très intéressants, notamment un site des musées. Donc là, je sais que les jeux répertoriés existaient vraiment. Et mon mari les a fabriqués et j'ai adapté les règles parce que, bien évidemment, pendant la fête médiévale, il ne faut pas que ça dure trop longtemps. Il faut que le plus de personnes possible puissent jouer. Donc j'ai un petit peu modifié les règles. D'accord. Mais voilà, c'est intéressant.
2: Alors, vous êtes une joueuse dans l'âme ?
3: Oui, je suis assez joueuse. Donc, voilà.
2: Ah, ça, c'est le plan de Liverdun.
3: C'est le plan du vieux Liverdun. Donc, il y a un petit chevalier. Bon, je ne l'ai pas sorti là, mais on le pose là. Et puis, il tient une petite balle. Et on doit aller jusqu'à la porte haute.
2: D'accord.
3: Alors, c'est des jeux à trous qui sont très, très prisés par les enfants. Mais c'est des jeux très simples, en fait. Celui-ci me tient à cœur parce qu'il existe toujours. Ça s'appelle le Palais Anglais. Dans les pubs à Oxford, on fait encore des compétitions. Il y a 200 joueurs qui jouent à ça. Et c'est un jeu qui existait au XVIe siècle. Ils appellent cela Sly Groat.
2: Vous êtes complètement pris au jeu, vous.
3: Ah oui, complètement. C'est complètement. Mon mari aussi était complètement pris au jeu. Il aimait bien fabriquer. Et voilà. Et quand on est sur la fête médiévale, ce qui est intéressant, c'est de voir que les enfants, dès l'ouverture de la fête à 10h du matin, viennent. Et le stand est complet jusqu'à la fermeture. Je n'ai même pas le temps d'aller manger, tellement il y a du monde.
2: Ce qui est bien, c'est qu'ils sont solides, hein, non ?
3: Oui, normalement, oui, parce que du bois, de la ficelle. Ça, c'est le jeu des bâtons que Fort Boyard a remis au goût du jour il y a 2 ans, je crois.
2: Vous en copiez.
3: Oui, mon copié. C'est un jeu qui existait au XVIe siècle.
2: Vous avez fait plein de recherches.
3: J'ai fait des recherches, oui. Oui, beaucoup de recherches et voilà. Ça m'a amené à proposer de nombreux jeux pendant la fête médiévale de Liverdun.
2: Enfin, il y a une grosse communauté de gens qui aiment le Moyen-Âge.
3: C'est vrai. Alors, avec mon mari, on avait l'habitude d'aller sur différentes fêtes médiévales pour repérer ce qu'il y avait comme jeu, discuter avec les personnes. Mais vous savez, les personnes qui viennent à Liverdun, elles font pareil. Hein. Certaines organisent des fêtes. Alors, elles me demandent où avez-vous trouvé ça et tout, donc je leur donne.
2: Oui, vous échangez les.
3: Non, bien sûr.
2: Vous gardez pas ça pour vous.
3: Non, bien sûr que non.
2: L'idée, c'est de partager.
3: Oui, exactement. Hein, j'ai également un très grand poster de.
2: De ce peintre bien connu du Moyen-Âge.
3: Bruegel, voilà.
2: Oui,
3: voilà, donc j'expose ça. Et sur cette gravure, on voit un certain nombre d'enfants jouer. Et donc, il y a 87 jeux à retrouver.
2: Ah oui, c'est un jeu aussi.
3: Pour les parents aiment bien, en général, ils cherchent les jeux que l'on voit sur cette gravure. Et c'est très amusant. Pour préparer la fête, je sors tous les jeux et je leur donne un coup de neuf. C'est-à-dire que je les repeins. Mmh. Oui, je rafistole tout ce qui ne va pas et voilà.
2: D'accord.
3: Donc
2: il y a du taf
3: comme vous dites.
2: Dit,
3: oui. Voilà, je m'amuse, comme on dit. Moi, je ne bricole pas. C'est mon fils qui bricole. Mon mari et maintenant mon fils.
2: Ah, il a pris le relais.
3: Voilà, il a pris le relais.
2: Parce que vous avez toujours des idées.
3: J'ai toujours des idées. J'ai commencé petit avec 3 jeux, 4 jeux. Tous les ans, je mettais un jeu supplémentaire, donc un ou 2 jeux. Et maintenant, j'en ai 20 sur la fête. Donc voilà, maintenant j'en ai beaucoup.
2: Il faut que je vous prenne en photo. Une pensée pour monsieur.
3: Oui, tout à fait.
2: Il s'appelait comment ?
3: Alain.
2: Et que tout le monde connaît à Liverdun.
3: Tout le monde connaît à Liverdun, voilà.
2: Bon. Bah écoutez, merci pour votre accueil.
3: Merci à vous également.
2: Rendez-vous donc tout à l'heure à Liverdun si vous voulez découvrir le stand de jeu de François Simon pendant la fête médiévale.
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2: Dernière rencontre ce matin avec une femme aux multiples talents, Fanny Villomé, serveuse, concierge touristique et puis un peu décoratrice. Rencontre à Sapois au restaurant Les Ménestrels où elle travaille et où elle vit.
3: C'est vous la fille là?
2: Parce que moi j'avais la carte Fanny fait du logis.
3: Tout à fait.
2: C'est vous?
3: Et oui, c'est moi. Et maintenant c'est Fanny fait des idées.
2: Ah, donc vous avez deux activités.
3: J'ai fait moi-même.
2: L'art du recyclage créatif, élégance, originalité, audace. Ça se passe où?
3: C'est pas mal, hein. Ça se passe ici. Là. Ah, mon atelier?
2: Oui.
3: C'est de mon appartement.
2: Ah bah, faut qu'on monte alors.
3: Vous voulez monter?
2: Mais vous pouvez, c'est la fin du service.
3: Oui, mais c'est bon, ça c'est plus loin.
2: Donc en fait, vous avez trois vies. Fait du logis, aide à domicile.
3: C'est
2: les
3: ça.
2: Ménestrels où vous êtes serveuse.
3: Je fais de la conciergerie également.
2: Où ça?
3: Du côté de Tondon, de bientôt Gérardmer. Je m'occupe beaucoup des particuliers. Je m'occupe des réservations d'appartements, en fait.
2: Oui, c'est ça, pendant les vacances. Mmh.
3: Okay. Et j'ai une petite équipe qui s'occupe du ménage.
2: Ah ouais, vous êtes une businesswoman, quoi.
3: Ouais, un petit peu, c'est ça.
2: On est dans les escaliers, donc vous habitez au-dessus du restaurant.
3: Et j'ai commencé parce qu'au restaurant, il n'y avait pas trop de décoration.
2: Ouais.
3: Donc, du coup, j'ai demandé au chef si ça ne le dérangeait pas. Mmh. Et puis, depuis, j'arrête pas, en fait. Et je fais des robes, je fais des cadres, je fais de tout. Des vestes en bouchon aussi. Vestes en bouchon, vous êtes passé devant en rentrant dans le restaurant. J'en ai là, j'en ai aussi en dessous.
2: Okay.
3: J'en stocke partout où je peux.
2: En fait.
3: Vous voyez, j'ai tous mes plantes séchées. Voilà, j'essaye de faire beaucoup de récupération, les vides-greniers. Je vais aussi dans tout ce qui est les déchets verts.
2: Mm-hmm.
3: Et puis, pas mal de réseaux aussi que je demande sur Facebook. Là, j'ai demandé des partitions dernièrement là pour faire une robe avec des partitions, en fait.
2: Surtout, vous faites des robes. La première robe que j'ai vue de vous, c'est à Vanier, à la petite torréfaction chez Tata.
3: Tout à fait.
2: Une robe en papier?
3: Oui, en papier journal et papier petit papier rose que j'ai récupéré.
2: Ouais, c'est ça. Et donc, ça a commencé quand?
3: Ça a commencé il y a un an à peu près.
2: Ah, seul. Et vous avez déjà fait tout ça? Parce que j'ai l'impression qu'il y en a partout.
3: Ouais, je travaille un peu de nuit en fait. C'est pour m'occuper l'esprit beaucoup.
2: Vous êtes insomniaque.
3: Même pas, je suis une grosse dormeuse de base. mais voilà, c'était pour faire plaisir aux gens. Parce que la première robe que j'ai fait en fait, c'était pour les 10 ans de ma maman de son décès. Donc j'ai une copine qui m'a prêté un mannequin.
2: Mmh.
3: Et puis je me suis débrouillée avec ce que j'avais.
2: Vous l'avez là en photo? Ah bah c'est celle-là là, un petit bout de papier.
3: Mais j'ai tout. Je pense.
2: Vous avez chaque étape, étape.
3: J'essaie de faire chaque étape. Et voilà, ça là c'était pour les 10 ans de ma maman. J'avais fait deux grosses ailes pour ma mamounette.
2: Maman, vous êtes émue encore.
3: Bah oui, hop. C'est unique une maman.
2: Une robe pour sa maman, un couple de mannequins réalisés pour décorer une vitrine à L'Épanche-sur-Vologne. C'est la suite de l'histoire de Fanny avec votre radio Ici Lorraine.
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0: ou faire un truc qui marque. Ouais, ça a été comme ça en fait, ouais, d'un coup. Je sais même pas pourquoi j'ai voulu faire ça. C'est venu d'un coup à me dire je vais faire la déco. Je l'ai fait, oui, dans mon appartement au milieu du salon.
1: Vous avez pleuré tout le temps de la faire ou pas?
0: Non, je dis pas que j'ai pleuré tout le temps, mais vous voyez, les larmes sont au collant. Hein.
1: Elle s'appelait comment?
0: Marie-Christine. Elle était native de Faucompierre. Oui, j'ai grandi à Faucompierre. Puis bah maintenant, je suis ici un peu grâce au chef, quoi. C'est lui qui m'a proposé l'appartement.
1: Et le boulot en même temps. Cette créativité, c'est la première fois qu'elle sort dans votre vie, il y a un an alors, c'est ça?
0: Oui, avant, j'étais beaucoup bricoleuse, mais à l'extérieur. Ça veut dire que je m'occupais de mon jardin, des fleurs, des plantes. J'étais à fond là-dedans, à me faire mes petites boutures, mes petits trucs. Puis comme là, j'ai pas de jardin, je peux pas. Ben encore, je fais quand même des plantes, je fais ce que je peux. Et je me suis dit, mais il faut que je fasse quelque chose de mes doigts. Oui, créative, je suis un peu comme MacGyver en fait. Je me débrouille avec rien, j'arrive à me dépanner toute seule.
1: Et après, vous avez enchaîné. Alors là, il y a quoi? Une veste en bouchon?
0: Une veste en bouchon, oui, que j'ai fait pour l'occasion de mon papa, que j'ai perdu aussi. Là, c'est la 5e année. Ça a été super sympa. Par contre, une petite tendinite au doigt, du coup, parce que j'ai tout coupé au couteau.
1: Ah oui, en rondelles, quoi.
0: Tout a été collé avec le pistolet à colle. La veste, j'ai mis 20 heures. Et celle-là, ça a été quand même assez rapide. J'ai mis à peu près 10 heures. Parce que j'ai eu contact avec une dame qui tient un bureau de tabac. C'est à L'Épanche-sur-Valogne. Et qui a une belle vitrine et qui me dit oh, je sais pas quoi mettre dans ma vitrine. Donc, dans un premier temps, je lui ai fait la robe. Une robe avec les jeux à gratter. Et après, je lui dis écoute, ça, c'est bientôt à Saint-Valentin, je vais te faire un costume.
1: Ça, il y a le couple en vitrine.
0: C'est
1: quoi.
0: Ça.
1: Vous devenez décoratrice.
0: Oui, et tout le monde me dit vas-y, Fanny, lance-toi, c'est trop beau et tout. Au début, j'étais un peu réticente parce que me montrer moi, déjà, je n'aime pas. Et donc, que les gens soient heureux en voyant des choses que je fais sans savoir qui je suis, j'adore.
1: Ça vient de votre maman, ce côté bricoleuse?
0: Non, j'irais plus de mon papa, en fait. Ouais, j'ai beaucoup traîné avec mon papa, je suis un peu un garçon manqué. Bricolais et tout, avec rien. Mm-hmm. Avec beaucoup de récup, ça me vient de lui.
1: Il y a un jour où vous ne travaillez pas, vous?
0: Il y a la nuit où je ne travaille pas.
1: Et encore, vous faites des robes, c'est ça?
0: Et encore, je fais des robes, ouais.
1: Bon, voilà, on a fait la photo avec la robe. On vous retrouve au Ménestrel
0: toute l'année, sauf quand je suis en vacances, je suis vraiment plus là. On m'oublie.
1: Mais elle est où?
0: Je sais pas, là où la route me mène.
1: Vous êtes une vraie aventurière.
0: Peur de rien.
1: Ça se sent. Bon, merci pour ce bon moment. À bientôt.
0: Merci tout plein.
1: Voilà, on laisse Fanny derrière nous à Sapois. Sacré petit bout de bonne femme que vous retrouverez au restaurant Les Ménestrels. Saluez-la de notre part. Et rendez-vous sur l'appli Ici Lorraine pour retrouver tous les Lorrains, les Lorraines que je croise tous les jours près de chez vous avec beaucoup de plaisir.
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0: Weekend avec Brandy Light. Tout va bien, la vie est belle, les amis. Allez, c'est reparti pour une quiche aux chansons, elle arrive.
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0: Et le soleil donne en Lorraine, ici comme partout ailleurs, il est 11h. C'est avec vous, Johan Gand. Bonjour, Johan.
2: Bonjour, Carole. Bonjour à tous. La circulation des trains reprend en ce moment en gare de Nancy. 36 heures d'interruption de trafic pour procéder au remplacement de 7 aiguillages et 300 mètres de voies qui étaient obsolètes. Un chantier de 9,5 millions d'euros qui va encore se poursuivre quelques week-ends d'ici le mois de septembre. Une femme de 69 ans a été retrouvée morte dans les toilettes du service des urgences du CHRU de Nancy. Une enquête est ouverte par la police. La patiente a été découverte sans vie vendredi vers 23h30. Elle avait été admise à 17h le jour même. Les faits sont à retrouver sur ici.fr. Violent accident de la route hier soir dans le PIO à Pienne, en Meurthe-et-Moselle, vers 21h30. Un automobiliste roulait à vive allure. Il a perdu le contrôle de son véhicule dans la rue de Verdun. Le véhicule est allé s'encastrer dans plusieurs autres voitures en stationnement. Personnes ont été blessées, dont un ado de 17 ans transporté dans un état grave à l'hôpital de Briey avant d'être héliporté à Nancy. Deux motards et un automobiliste ont été interceptés en grand excès de vitesse vendredi dans les Vosges, contrôlés sur la nationale 57 et la départementale 166 dans le secteur d'Épinal. Leurs véhicules ont été immobilisés et leurs permis suspendus. Cinq hommes âgés de 17 à 52 ans interpellés dans la semaine à Lunéville, soupçonnés de trafic de drogue. Ils auraient occupé un immeuble dans la Tour Dragon. Les policiers y ont découvert 200 grammes de stupéfiants, des armes comme des carabines, des revolvers. Trois des cinq hommes ont été présentés à un juge. Deux ont été placés en détention. Le troisième mineur a été mis sous contrôle judiciaire. Les moins de 18 ans de la SNL remportent la première manche face aux jeunes du SAS Épinal. Les Nancéens se sont imposés 2-1 à domicile hier face aux Vosgiens pour le match aller des barrages de Régional 1. Le match retour se joue dans une semaine à Épinal. L'équipe qui s'imposera jouera la saison prochaine au niveau national. Et puis c'est le dernier jour du festival du Jardin du Michel à Toul. La 21e édition de ce rendez-vous musical se termine ce soir avec Louis Bertignac, Lilywood and the Prick ou encore le duo électro Offenbach.
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2: Alors avant d'attaquer la quiche aux chansons, un petit mot de cette météo, ça va être rapide Carole, puisque ça va pas
0: le
2: bouger.
0: Le soleil brille.
2: Voilà.
0: Si vous aimez le beau temps, c'est une bonne nouvelle. Si vous aimez les températures chaudes, c'est une bonne nouvelle. Il fait déjà 25 à 30 degrés actuellement à 11h. Les températures seront comprises au plus fort de la journée entre 29 et 32 degrés. 28 vers la colline de Sion, 21 sur les crottes. Pardon, c'est sur les crêtes vosgiennes et non pas sur les crottes vosgiennes. Ça n'a rien à voir, ça n'existe pas. Cette nuit, c'est doux entre 13 et 16 degrés. À tout à l'heure.
2: À tout à l'heure à midi.
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0: Belle matinée en Lorraine avec Marc Lavoine, le parking des anges. Allez, c'est parti la quiche, les amis. Et c'est qui la quiche? Ben c'est moi, tiens, je m'octroie la reine de la quiche. Bonne journée, bon dimanche.

0: Net et le parking des Anges, il est presque 11h10. Allez-y, je vous emmène au Sunoche.
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0: Mais oui, parce qu'avec notre jeu de la quiche aux chansons chaque week-end, ouh, je l'ai bien dit, dites donc sans bafouiller, c'est dingue, quiche aux chansons chaque week-end. Ah oui, ça, je suis contente. Bon, bah dites donc, oui, alors la quiche aux chansons chaque week-end, ce sont des places de cinéma à gagner, des mots piqués volés dans une chanson. On va commencer tout de suite avec Le coup de soleil de Richard Cochiante, et si vous retrouvez le mot qui manque, eh bien je vous emmène au Kinépolis de Nancy.

0: n'est pas là.
1: Alors, 03 83 36 20 20, est-ce que vous avez retrouvé le titre de... pas le titre d'ailleurs, puisque le titre, je vais vous le donner, c'est le coup de soleil, et c'est celui de Richard Cochiante. Attention de ne pas en prendre des coups de soleil aujourd'hui. Il y a un mot qui manque, mais lequel? 03 83 36 20 20, et à vous le Kinépolis de Nancy, avec une prog d'enfer du cinéma. Il fait frais dans les salles de cinéma, c'est le moment d'y aller.
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0: C'est vrai qu'une mère, on n'en a qu'une. Et pour le coup, la fête des mamans, c'est la semaine prochaine. C'est dimanche prochain. Je dis ça, je dis rien. C'était Christophe Maé. Bonjour Annick.
1: Bonjour.
0: Comment ça va Annick?
1: Oh ben c'est très bien, le soleil est présent.
0: Oui.
1: On l'attendait depuis longtemps.
0: C'est vrai, ça fait du bien. Hein.
1: Oui,
0: vous êtes à Fléville devant Nancy. Qu'allez-vous faire de votre dimanche?
1: Ouf, un peu repos.
0: Et vous savez, me dire rien du tout parce que je fais rien, c'est drôlement bien aussi de rien faire.
1: Voilà, il faut apprécier. Voilà.
0: Apprécier son canapé, apprécier son lit pour la sieste. Je vais vous
1: Exactement.
0: Dire un truc, on n'est pas obligé d'avoir un planning de dingue, hein. Surtout pas. Surtout pas avec ces fortes chaleurs.
1: Voilà, exactement, c'est un peu la raison.
0: En tout cas, vous aimez le cinéma. Le dernier film que vous avez vu?
1: Oh, je saurais plus trop vous dire.
0: Ça fait longtemps, donc ça veut dire que ces places Kinépolis, elles tombent à point?
1: Ben voilà, exactement.
0: Puisque dans la chanson de Richard Cochiante, le coup de soleil, il manquait un mot, et ce mot c'est...
1: Demain.
0: Confirmation.
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0: Mais oui, viens me voir demain, Richard Cochiante, à vous les places pour le Kinépolis, deux envies, deux invites. Est-ce que vous avez regardé un peu la programmation?
1: Non, honnêtement, non.
0: Est-ce que vous avez entendu parler d'un film qui vous ferait plaisir, pas encore?
1: Non, pas spécialement, là, ce que j'irai avec une amie, là, qui connaît bien le cinéma, qui est plus apte.
0: D'accord. Eh bien, vous vous laisserez guider par votre copine. Elle s'appelle comment, votre amie?
1: Sandrine,
0: et bon d'embrasse Sandrine et Annick. Hop, Ezou, au ciné, au Kinépolis de Nancy. Deux invites pour vous. Et un bon dimanche sous le soleil.
1: Merci beaucoup.
0: À bientôt Annick, au revoir.
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0: On ne perd pas de temps, on va jouer avec un nouveau titre. Stéphanie, oui, la princesse Stéphanie, avec son tube, The Big Tube Ouragan. Il manque un mot piqué dans cette chanson. Et si vous trouvez ce mot, je vous emmène à l'UGC. À un UGC de celui qui vous plaît. Hein. Oh là là, 03 83 36 20 20. Chante Stéphanie, chante.

0: devient quoi, Stéphanie, d'ailleurs? Belle nouvelle. Bon, bah, c'est que tout va bien. Stéphanie, quand elle chantait La Princesse et des Touragans, il manque un mot, un hon. Mais quel est ce mot? 03 83 36 20 20. Si vous retrouvez ce mot, vous nous appelez, bien évidemment. Et à vous, les invitations pour l'UGC. N'importe quel UGC, avec la personne de votre choix et le film de votre choix.
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0: Without You, à presque 11h20, ce dimanche 24 mai 2026. Vous êtes en plein dans la quiche des chansons, la quiche aux chansons, la quiche aux chansons, le grand jeu ici, Lorraine. Chaque week-end, une part coupée, ou plutôt un mot, parfois coupé dans une chanson. À vous de le retrouver, puis vous repartez évidemment avec des places de cinéma. Dans quelques instants, on saura ce qu'est devenue la princesse Stéphanie. Elle va bien. Écoutez, elle a fêté ses 60 et quelques années, ses 60 ans l'année dernière. Donc ça va. C'est une grand-mère heureuse. Elle inaugure le Festival International du Cirque de Monaco. Elle chausse ses lunettes, elle s'est coupé les cheveux. Elle est rayonnante. On se retrouve dans quelques instants avec le gagnant de la quiche consacrée à Stéphanie de Monaco, juste après Joe Dassin.
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0: Septembre 75 et le tube d'un quart d'heure America où vous avez peut-être rencontré l'homme ou la femme de votre vie. C'était Joe Dassin avec l'été indien.
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0: Oh, moi, ça y est, j'étais sur la plage avec mes écouteurs, mon Walkman, et j'écoutais Joe Dassin. Peut-être comme vous, Anne Achalini. Bonjour, Anne.
3: Bonjour.
0: Comment ça va, Anne?
3: Oh, bah, bien, en forme avec le beau temps.
0: Oh, ça change tout. Est-ce que vous vous imaginez sur une plage, il manque plus que ça, il manque plus que la plage, Achalini, non?
3: Oui, bon, on a les étangs, mais c'est pas tout à fait pareil.
0: C'est pas pareil. On peut pêcher, mais le sable est différent, on va dire. En tout cas, dites donc, les jardins sont magnifiques, les jardins de Chellini. On peut évidemment les visiter aujourd'hui.
3: Oui.
0: Il y a toujours un peu de fraîcheur dans les jardins. Et puis, il y a un petit oiseau qui roucoule derrière vous.
3: Oui, je suis pas à Chellini. Je suis dans un petit village lorrain qui s'appelle Épinay.
0: Ouais.
3: Pour le week-end, et on est entouré d'oiseaux, c'est magnifique.
0: Ah non, mais j'ai l'impression, vous nous faites partager ce moment avec vous, c'est d'une poésie assez incroyable. Et pour une raison particulière, je suis un peu curieuse, mais pour une raison particulière ce week-end?
3: Oui, bon, on essaye avec mon mari d'y aller un peu tous les week-ends pour se reposer et puis se ressourcer dans la nature. Voilà.
0: En tout cas, c'est réussi, hein, j'ai l'impression. Anne,
3: oui. Nous
0: jouions avec Stéphanie de Monaco, Ouragan et un mot qui manquait.
3: Oui.
0: Quel est ce mot?
3: Tourbillon.
0: Allez. Et avant que la voix ne parte définitivement, Stéphanie Ouragan Tourbillon vous permet d'aller au cinéma. Vous allez aussi passer un moment sympathique avec votre époux à l'UGC. Vous irez quand vous voulez, avec qui vous voulez. D'ailleurs, je vous dis votre époux, mais vous pourrez y aller avec qui vous avez envie.
3: Oui, mais ce sera l'élu.
0: Est-ce que vous avez déjà, pour le coup, un film en tête?
3: J'en avais vu un la semaine dernière, mais je ne me rappelle plus le titre. C'est un film d'actualité. Enfin, c'est sur la. C'est Moulin, je crois. Il n'y a pas un film qui s'appelle Moulin?
0: Oui, si, absolument. Avec Gilles Lelouch. Voilà. Avec Gilles Lelouch, voilà. Qui a été présenté à Cannes cette semaine. Bah, écoutez, passez un agréable moment au cinéma avec Gilles Lelouch, sublime acteur. Et puis, continuez à rêver auprès des oiseaux. Je vous imagine sur une petite chaise longue, un petit transat, rien qu'à fermer les yeux et à écouter les oiseaux. À bientôt, Anne.
3: Eh bien, bonne journée.
0: Au revoir. Où que vous soyez, évidemment, on joue ensemble la quiche. Et Joe Dassin qui revient, parce qu'il n'avait pas qu'un tube, Joe Dassin.
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0: Une quiche aux chansons et Joe Dassin pour le plaisir de retrouver Joe Dassin. 03 83 36 20 20. Il manque un mot dans cette chanson, les amis. Et vous irez à Épinal, au Ciné-Palace d'Épinal. Beau film qui passe en ce moment au Ciné-Palace d'Épinal, lequel choisirez-vous? Ben, pour choisir, il faut d'abord trouver le mot qui manque dans la chanson À toi de Joe.

0: Tes anciens princes charmants, il y a un mot qui manque dans cette chanson de Joe Dassin. À toi, 03 83 36 20 20, vous l'avez, vous nous appelez. Et à vous, les Cinépalaces, le Cinépalace, évidemment, et deux invitations pour voir le film que vous avez envie.
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0: Simply the best, avant de retrouver notre gagnant, notre gagnante de cette matinée, entre autres, avec la chanson À toi de Joe Dassin. Une petite idée de sortie, tiens, parce que c'est dimanche.
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0: À vos côtés pour vous donner de belles idées de sortie. Et la semaine prochaine, jusqu'au 31 mai, du 28 au 31, la ville d'Épinal vous invite à la 25e édition des Imaginales. C'est le festival incontournable pour ceux qui aiment la fantasy et la science-fiction. 4 jours au Parc du Cours, à la Bulle du Livre, qui deviennent vraiment le centre de toutes les aventures. Il y aura 200 auteurs, illustrateurs internationaux. Vous allez pouvoir assister à des masterclass, flâner dans le marché de l'imaginaire. Tous les soirs, entre 22h et minuit, la ville s'illuminera de vidéomapping spectaculaire. Il y aura même un concours de body painting. Vous savez, vous allez avoir des créatures fantastiques qui vont prendre vie sous vos yeux, devant des corps un peu dénudés. C'est entièrement gratuit, ouvert à tous les passionnés. Alors laissez-vous transporter. Cette édition s'appelle Alter Ego et on vous la conseille. C'est un événement ici Lorraine.
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0: Faut pas que ça l'arsène, hein, entre vous et moi. Bah non. Si ça l'arsène, c'est que c'est trop fort. Par exemple. Quoique. Allez, bon dimanche avec Zazie. L'arsène.

0: La Seine avec Zazie, il est midi moins 20 déjà.
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0: Ah, redonnez-moi la pêche, Catherine, vous êtes à Deneuville. Bonjour Catherine.
3: Oui, bonjour Carole.
0: Redonnez-moi un petit coup de peps, là, une petite tape sur les fesses là pour que je, que je reprenne un peu de... J'étais en train de me de partir. Je crois que c'est la chaleur. Vous aussi
3: ah
0: ça
3: bon
0: vous...
3: Ah bon ? Non, il fait bon là.
0: Ah, il fait bon, bah pas chez nous, il fait très très chaud.
3: Ah bon. Non, nous ça va là.
0: Ça va à Deneuville ?
3: Oui, bon. Ça va. Non, on ne peut pas dire.
0: Bon, vous avez bien fermé les volets maintenant et tout
3: non,
0: ça
3: tout
0: ou pas
3: en...
0: Ah oui, carrément.
3: Oui, les volets sont un peu baissés, mais les fenêtres sont ouvertes.
0: Oui.
3: Ah non, dites, on a eu assez froid, assez de flotte, on en profite.
0: C'est vrai qu'on a eu bien un bel automne hein, au mois de mai. Bon, ma Catherine, qu'est-ce qu'on fait de notre dimanche ? Qu'est-ce que vous allez faire ?
3: Écoutez, on a fait un peu de bricolage ce matin.
0: Ouais, à la fraîche.
3: Là, je suis en train de ranger du linge.
0: Ok.
3: On va préparer le barbecue.
0: Ouh, j'arrive. Ah. Saucisse, ouais. Merguez, poulet.
3: Non, du tout.
0: C'est quoi ?
3: Phare.
0: Du poisson ?
3: Ouais.
0: Ah, quelle bonne idée. Mais oui, bien sûr, c'est une bonne idée. Vous l'avez fait mariner avant ? Comment est-ce que vous avez le cuire ?
3: Non, ça c'est mon mari. Il a nettoyé, salé, poivré et tout. Et puis, c'est lui qui va s'en occuper.
0: En papillon ?
3: Non, mais nous, on aime bien le poisson barbecue.
0: C'est une très, très bonne idée. Accompagné de petits légumes grillés aussi ou
3: Voilà, oui, on va faire...
0: Très bien.
3: J'ai mes crevettes à nettoyer, là.
0: Impeccable, qui seront aussi sur le barbecue.
3: Eh ben, voilà.
0: Pour le coup, vous pouvez les faire mariner un petit peu avant dans un petit peu d'huile d'olive avec deux, trois petites choses dessus. Hein. C'est pas mal, quand même.
3: Oui, c'est ce que je fais.
0: Hein, c'est ce que vous faites, très bien.
3: Oui.
0: Ah, la cuisine, j'en parlerai pendant des heures. De cinéma aussi.
3: L'après-midi, rien du tout.
0: Et rien, ben, ça fait du bien.
3: Si. Il y a l'épreuve, il y a une étape du Giro. Donc, nous, on adore.
0: Ah, et vous êtes fan de cyclisme.
3: Non, oui, parce qu'en fait, on visite. C'est super beau.
0: C'est beau, c'est l'Italien, c'est le Tour d'Italie, ça, le Giro. Donc ça veut dire que cet été aussi, on ne va pas vous voir au mois de juillet pour le Tour de France.
3: Oui, on regarde toujours.
0: Toujours, hein, les fenêtres fermées, s'il fait un petit peu trop chaud.
3: Et le Tour d'Espagne après.
0: Et le Tour d'Espagne.
3: On a poussé l'été.
0: Et vous aurez voyagé comme ça, sans dépenser un centime. C'est une bonne idée, sans un centime de carburant. Bon, Joe Dassin, à toi, à vous Catherine. Il y avait un mot qui manquait, quel était ce mot ?
3: Secret.
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0: Eh bien écoutez, en tout cas, de papoter avec vous, ça m'a redonné la pêche. Ce qui est sûr, c'est que vous allez aller au cinéma, au Ciné-Palace d'Épinal. Il y a tout plein de jolis films.
3: C'est pas nous qui allons y aller.
0: Vous avez envie de les offrir ?
3: Ah oui, j'ai mon petit-fils qui m'a toujours dit, parce que j'en avais déjà gagné, je m'avais dit, mamie, il faut que tu en regagnes. Il y a un film que je voudrais aller voir, je ne sais pas ce que c'est, mais il faut que tu te débrouilles, parce qu'il va bientôt arriver, mon film.
0: Bon, bah, vous avez les places, ça c'est sûr, on ne sait pas ce qu'est le film de votre petit-fils, il s'appelle comment votre petit bonhomme ?
3: Marcus,
0: oh c'est joli. Eh bien Marcus, on l'embrasse, Marcus, Mamie a trouvé les invites pour toi, elle a joué avec nous ce matin à la quiche aux chansons, et elle repart avec deux invitations. Pour Marcus. Catherine, je vous embrasse. Merci de votre bonne humeur.
3: Merci beaucoup, Carole.
0: À bientôt.
3: À très bientôt.
0: Au revoir. On joue ? Allez, on joue.
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0: Mais ça n'arrête pas ce matin, ça n'arrête pas. On va jouer avec. Alors, on n'est pas dans les petits bals du samedi soir avec l'accordéon. Quoique, petit bal du samedi soir. Et à ce moment-là, on dansait sur...

0: Il manque un mot derrière cette chanson des démons du minuit. Image, les démons du minuit, mais quel est ce mot qui manque? 03 83 36 20 20. Moi, je le préfère blanc, mais c'est à vous de voir. 03 83 36 20 20, un mot manque. Et à vous, les deux places pour le Kinépolis de Nancy. C'est valable tout l'été, cet automne aussi. 03 83 36 20 20. Appelez-nous et bon cinoche.
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0: Qu'est-ce qu'il me restera, Claudio Capeo? Sa jolie voix, tout est raillée, j'adore.
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0: Une quiche aux chansons qui nous emmène dans les petits bals du samedi soir où le cœur plein d'espoir danse les nanananan. Et Charlène, à Forcelles sur Gorgon. Gorgon. Pardon. C'était que j'avais envie de boire un petit gorgon, comme on dit par chez moi. Comment ça va, Charlène?
3: Ça va, merci.
0: Dites donc, alors je suis sûre, parce que j'aime bien quand même voyager avec vous, c'est très joli, Forcelles. Et alors, il y a quoi, comme qui dirait, une mine enfin, ou un truc pour extraire du pétrole?
3: Oui, c'est un ancien, oui, c'est ça.
0: Ah, c'est
3: à
0: ça
3: la sortie du village, oui.
0: D'accord.
3: On est juste en dessous de la colline de Sion, donc c'est beau.
0: Ah, ok. Bon, oui, c'est beau. Puis alors, pour le coup, vous pouvez un peu monter en hauteur pour prendre un petit peu de fraîcheur.
3: C'est exactement ça.
0: C'est ce que vous allez faire peut-être aujourd'hui, ou peut-être préférer aller au cinéma, car vous avez trouvé le mot qui se cachait derrière, qui a été piqué derrière le titre d'image, Les démons de minuit, et ce mot est...
3: Rouge.
0: Allez.
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0: Absolument, tout rouge. Image, Les démons de minuit, le ciné, Kinépolis, Nancy, une envie de cinéma. Je suis sur la prog là, du Kinépolis. Annoncez, est-ce que vous avez une envie particulière en ce moment? Vous attendez un peu?
3: Oh, bah, j'ai mon fils qui me parle de Star Wars.
0: Et oui, The Mandalorian, voilà. Et Grogu. Bon, bah, il paraît que c'est pas le meilleur, hein, pour le coup, mais bon, c'est lui qui fera.
3: Je vous avouerai, petit secret, j'en ai vu aucun, mais il verra bien.
0: C'est pour votre fils.
3: Voilà, c'est
0: bon,
3: ça.
0: Bon, s'appelle comment, votre bambin?
3: Luca.
0: Eh ben, Luca, tu me diras à maman si c'était bien ou pas. En tout cas, tu vas te faire plaisir au cinéma, au Kinépolis de Nancy, pour aller voir The Mandalorian et Grogu.
3: Voilà.
0: C'est actuellement à l'affiche. Bonne journée, Catherine. Je vous appelle Catherine, pas du tout, c'est Charlène.
3: C'est ma mère qui s'appelle comme ça, donc.
0: Catherine aussi, elle s'appelle Catherine. Ok. Et puis Luca. Et puis Charlène au milieu, à Forcelles sur Saint-Gorgon. J'y arrive. Ah, je suis désolée. J'apprends la Lorraine, je la visite grâce à vous, et je vois que c'est effectivement très très joli quand même, Forcelles. Ça a l'air très chou.
3: Oui.
0: Il y a de la neige l'hiver.
3: Ça dépend des hivers.
0: De moins en moins, peut-être.
3: Voilà, c'est ça.
0: En tout cas, le soleil règne aujourd'hui. Bonne journée, à bientôt, Charlène.
3: Merci bien à vous.
0: Au revoir, bonne journée. La quiche, oups, elle se referme, mais on joue demain matin, si vous le voulez bien.
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0: Stewart et Knockonwood à suivre après-midi. Willy et toute sa bande pour rigoler et toute l'actu dans moins de 10 minutes.
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0: Cathy qui m'accompagne à l'instant natif. Si la vie demande ça, elle demande quoi à la vie? D'être bien, tout simplement, et de sourire. Alors, sourions.
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0: Bonne journée, bon dimanche, il est midi. Le journal, Johan Gand. Bonjour Johan.
2: Bonjour Carole, bonjour à tous.
0: C'est assez inédit en France, hein, et en Lorraine.

0: Plusieurs jours s'annoncent à 30 degrés ou plus en cette fin mai.
1: Météo France a même placé le département du Finistère en vigilance jaune canicule. On attend sur la Bretagne 33 degrés pour la ville de Quimper en Lorraine aussi. On va approcher, voire dépasser les 30 degrés. Cette vigilance est une première pour un mois de mai dans un département français. Hier, plusieurs records de chaleur précoce sont tombés. Alors, faut-il s'habituer à cette arrivée des chaleurs, même dans notre région, si tôt dans la saison? La réponse est oui pour la scientifique nancéenne Valérie Masson. Masson Delmotte, membre du Haut Conseil pour le Climat. Selon elle, la situation est directement liée au réchauffement climatique.
2: C'est un événement qui est exceptionnel par rapport à ce qu'on a vécu jusqu'à présent, mais cela s'inscrit dans la réponse du climat aux émissions de gaz à effet de serre, notamment liées à la combustion d'énergie fossile, qui entraîne une accumulation de chaleur, un réchauffement planétaire, et plus le curseur monte pour le réchauffement planétaire, plus on a et on aura des vagues de chaleur plus fréquentes, plus intenses, plus longues, et sur une saison plus large, c'est-à-dire précocement comme au mois de mai ou plus tardivement au mois de septembre. Et ce qui est particulier avec une vague de chaleur au mois de mai, c'est que ce n'est pas au cœur de l'été. Cela se produit pendant le temps scolaire. Il y aura des examens la semaine à venir. Et les conditions d'études, les conditions d'apprentissage, de travail, d'examen seront dégradées.
1: La paléoclimatologue nancéenne Valérie Masson Delmotte. Une femme de 69 ans a été retrouvée morte dans les toilettes du service des urgences du CHRU de Nancy. Une enquête est ouverte par la police. La patiente a été découverte sans vie vendredi vers 23h30. Elle avait été admise à 17h le jour même. Tous les faits sont à retrouver sur ici.fr. Des dégâts matériels et des blessés hier soir à Pienne dans le Pays Haut. Vers 21h30, un automobiliste qui roulait à vive allure a perdu le contrôle de son véhicule dans la rue de Verdun. L'engin a heurté plusieurs voitures en stationnement. 3 personnes ont été blessées. Un ado de 17 ans a été transporté dans un état grave à l'hôpital Maillot de Briey pour ensuite être héliporté vers Nancy. La circulation des trains a repris normalement en gare de Nancy il y a une heure. Il a fallu 36 heures d'interruption pour procéder au remplacement de 7 aiguillages et 300 mètres de voies qui étaient obsolètes. Un chantier de 9,5 millions d'euros qui va encore se poursuivre quelques week-ends jusqu'en septembre.
0: Johan, la ville de Nancy estime qu'un million de pigeons vivent sur la commune.
1: Avec une telle population, cela crée forcément des nuisances. Pour éviter que le nombre des pigeons augmente trop, la municipalité nancéenne vient d'installer un second pigeonnier contraceptif derrière l'opéra. Le premier avait été mis en place il y a 5 ans sur le plateau de Haye. Il s'agit simplement d'un abri en hauteur où les œufs des pigeons sont stérilisés et ne donnent donc pas de nouveau-né. Toutes les semaines, une entreprise intervient pour pratiquer un petit trou dans la coquille. Dans le premier pigeonnier, 460 œufs ont été traités, ce qui fait près de 1100 pigeons qui ne sont pas nés. Géraldine Crin, adjointe à la mairie de Nancy, à la nature, la transition écologique et le bien-être animal, nous explique comment ça fonctionne.
3: Quand il est installé, il faut en moyenne une année pour qu'il devienne opérationnel. Parce que on n'attire pas les pigeons de façon artificielle, on les laisse venir s'emparer du lieu de manière naturelle, donc en y mettant de la nourriture. Et donc une fois que le pigeon a détecté ce lieu comme un lieu propice à son installation, il commence à venir de plus en plus régulièrement et puis à un moment donné, les couples vont venir s'installer. À partir du moment où les œufs ont été pondus, effectivement, on va avoir une action sur l'œuf et on va piquer l'œuf. Il n'y a pas de solution chimique, il n'y a rien qui leur est injecté, simplement il y a une petite roue qui est faite au niveau de l'œuf pour qu'il n'aille pas jusqu'à son terme de développement. Alors on ne le fait pas avec tous, on laisse une certaine partie de la population se reproduire, mais on limite le nombre d'œufs qui sera capable d'aller jusqu'au bout de l'éclosion.
1: Et la municipalité de Nancy tient à rappeler qu'il faut aussi éviter de donner à manger aux pigeons. Les moins de 18 ans de la SNL remportent la première manche face aux jeunes du SAS Épinal. Les Nancéens sont imposés à domicile 2-1 hier face aux Spinaliens pour le match aller des barrages de Régional 1. Le match retour, c'est dans une semaine à Épinal. L'équipe qui s'imposera jouera la saison prochaine au niveau national.
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1: On l'a dit, on le répète, il va faire bien chaud, Carole.
0: Oh oui, il va faire très très chaud. 29, 32, 33 degrés, peut-être en tout cas à l'ombre. 28 degrés, Johan, vers la colline de Sion. 21 sur les crêtes vosgiennes. Cette nuit, 13, 16 degrés. Demain matin, donc, temps ensoleillé du matin au soir. Aujourd'hui, demain, et ça va durer jusqu'à mercredi au moins. Soyez particulièrement prudents. N'oubliez pas votre petite gourde remplie d'eau. Et pour l'heure, il est midi 5 et c'est lui qui toque. Coucou, il est revenu. Bonne journée.
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6: Bonjour, bon dimanche, sous vos applaudissements, c'est Willy vient déjeuner chez vous, numéro 1056.
7: Oh là là,
6: bonjour la tribu.
8: Bonjour.
6: Alors, qui est là aujourd'hui? Nicolas Malabeuf, notre enfant de la télé. Bonjour, mon bon Nicolas.
7: Bonjour, Willy, bonjour tout le monde.
6: Et Fabien Imo, notre geek. Bonjour, mon Fabinou.
9: Bonjour, Willy, bonjour à tous.
6: Et bienvenue à tous. Merci d'avoir choisi votre émission utile sur votre radio utile. 55 minutes pour apprendre, comprendre et s'amuser de l'actu avec nos invités, nos chroniques, notre musique, nos cadeaux. C'est la Sainte Auréole aujourd'hui, hein, parce que vu la chaleur, il va y avoir des auréoles sous environ tous les bras de France. Donc n'hésitez pas, mettez ce qu'on appelle du déodorant. Allez-y les gars.
9: Où l'avez-vous, hein,
6: où l'avez-vous? Voilà, en tout cas, on embrasse les auréoles qui nous écoutent. En attendant, vite, notez bien les deux dossiers du jour. Dans un instant, c'est le doux mois pour déclarer au fisc son revenu 2025. Si vous habitez, bah oui, Fabien ne l'a pas fait, mais si. Si vous habitez dans les départements de 1 à 19, la date limite de la déclaration est passée. Pour les autres, il nous reste encore quelques jours. Alors à quoi servent les impôts? Comment faire si j'ai dépassé la date limite? Planquer son pognon dans les îles Caïmans, comment faire? Toutes les réponses dans une minute avec Jérôme Cahuzac, notre invité. T'imagines? Et à 12h30, tout autre chose. Passé 50 ans, il est de plus en plus difficile de trouver un emploi. La discrimination à l'embauche des 55-64 ans en France, mythe ou réalité? Eh bien, ne manquez pas le témoignage de notre invité dans 20 minutes. Et bien sûr, vous le savez, vous faites partie de cette tribu. Je vous le dis tout le temps, mais tant pis, je dirai jusqu'à ma mort. Vous faites partie de cette tribu. D'abord sur le groupe Facebook. Alors, mon
9: vous nous retrouvez, vous tapez Youpi la vie avec Willy Rovelli, vous tombez sur nous et vous avez la parole. Le sondage du dimanche à l'occasion oui, de la fête des voisins qui est ce vendredi.
6: Alors, vendredi est la fête des voisins.
9: Qu'est-ce qui vous énerve le plus chez votre voisin?
8: Il y en a beaucoup.
9: Alors, dans le sondage, on retrouve les travaux, les soirées, voisins trop curieux, le stationnement gênant ou rien, mes voisins sont parfaits. Alors. Et bien, pour l'instant, plus de 20% pour voisins trop curieux. Dites-nous aussi en commentaire. Il y a des trucs très rigolos comme Evelyne qui a posté « J'habite à côté du cimetière ».
6: Ah bah il est tranquille,
9: pas bruyant.
6: Pas bruyant.
9: Et surtout on peut faire du bruit, il ne se paye pas. Donc continuez à réagir, c'est complètement gratuit. Pour nous retrouver, vous tapez sur Facebook « Youpi la vie avec Willy Rovelli ».
6: Moi je vous l'ai déjà dit, j'ai acheté un appart dans un endroit que j'adore, mais je déteste tous mes voisins.
7: Vous ne parlez à personne.
6: Je parle à personne, mais je vous jure, je suis dans des immeubles de 8 étages. Donc il y a du monde, hein. Je ne parle à personne, que des cons. Mais franchement, un immeuble de cons, le faire quand même.
9: Bah, c'est à Paris en même temps.
6: En même temps, c'est à Paris aussi, c'est pas bête. Réagissez aussi, tiens, 08, je les embrasse, ils m'écoutent peut-être.
9: On
6: embrasse tous les Parisiens. 0810 055 056, tiens, appelez-nous, parlez des voisins, des impôts. Est-ce que vous avez galéré si vous avez entre 55 et 64 ans pour trouver du boulot? Bah, venez réagir, ou veut juste vous faire un petit coucou, vous êtes les bienvenus et vous repartez.
7: Eh bien, c'est notre voisine à nous, on vit en coloc avec elle depuis des mois. Oui. C'est la carte carburant qui vaut 100 euros et le tirage au sort, c'est en fin d'émission
9: en ce moment. Utile en ce moment, les 100 euros de carburant.
6: Très utile. Merci, ce qu'on a fini.
7: On a donné.
6: Allez, démarrons, allez.
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6: Allez, ouvrons notre premier dossier. Bonjour Gilles Bossiger.
10: Bonjour.
6: Bienvenue ici, mon cher Gilles. Vous êtes le président de l'Ordre des experts comptables de Paris-Île-de-France. Alors, on est donc dans la période où il faut remplir avec joie et bonne humeur notre déclaration d'impôt. Déjà, mon cher Gilles, tiens, ça sert à quoi de payer nos impôts? Il va où, mon argent?
10: Eh bien, tous ces impôts sont absolument indispensables pour financer les services publics. Le principal poste de dépense de l'État, c'est l'éducation nationale.
6: C'est utile.
10: Pour les jeunes enfants, les jeunes têtes blondes. Il y a aussi la défense, c'est malheureusement un sujet d'actualité, poste de dépense qui augmente, la police, la justice, et puis le financement de la dette, parce que notre pays est endetté, donc il faut des impôts pour rembourser cette dette.
6: Aïe, aïe, aïe, c'est vrai qu'on est le pays où on le paye, on entend tout le temps qu'on paye le plus d'impôts, c'est vrai ça?
10: Ouais, alors en fait, on confond souvent les impôts avec les prélèvements obligatoires, puisque en fait, ce qu'on paye le plus dans ce pays, c'est pas des impôts, mais ce sont des cotisations sociales. C'est encore autre chose, parce que les cotisations servent à payer notre assurance maladie, nos retraites, la dépendance, etc.
6: Ouais. Mais par exemple, tiens, on va prendre un cas. Prenons deux cas de figure. Tiens, regardez. Là, il y a Nicolas Malabeuf qui est là. Il est célibataire.
7: C'est vrai.
6: D'accord. Et puis Fabien Imo.
7: Il est célibataire.
6: Et Fabien Imo est bientôt. Sa chérie va partir dans pas longtemps. Mais Fabien Imo, donc lui, il a un enfant. D'accord. Alors, si je gagne 100 euros. Alors, Nicolas, célibataire, il gagne 100 euros. Fabien Imo, il gagne 100 euros. Il a un enfant. Combien je paye d'impôts là-dessus? À peu près.
10: Alors, si vous gagnez Si vous gagnez que 100 euros, bah vous ne paierez pas d'impôts, hein, parce que vous ne serez pas imposable.
6: Bon, mettons, hein, voilà. sur 100 euros, je voulais dire. Voilà, bon, on s'est compris. Bah oui,
7: proportionnellement.
6: Compris, voilà.
10: Ça peut aller de 0 à potentiellement 49%.
6: Ah hein, là, parce là,
10: en fait, d'accord. Avec votre revenu d'ensemble.
6: Oh, c'est-à-dire que sur 100 euros, je vais donner 49 euros.
10: Exactement, pour oh les contribuables les plus riches.
6: Oh là là là là. Bon alors Gilles, non, moi je ne veux pas.
7: Je refuse.
6: Je refuse. Est-ce qu'il y a des manières de tricher? Non, je plaisante. Bon, je sais que vous ne pouvez pas le dire. Bon, est-ce que tiens, cette année, est-ce qu'il y a un ou deux trucs qui changent, je ne sais pas, là, dans les impôts, un truc important, là, donnez-nous un ou deux trucs très importants qui ont changé cette année?
10: Oui, alors il n'y a pas de grosses modifications. Ouais. Dans les petites nouveautés, il y a le doublement du plafond pour bénéficier de la réduction d'impôt sur les dons que vous faites aux organismes qui aident les personnes en difficulté.
6: Ah, ça,
10: vous savez, la Croix-Rouge, etc. Et le plafond qui était de 1 000 euros historiquement est passé à 2 000 euros. Donc, pour avoir un petit peu plus de réduction d'impôt là-dessus. Après, on a plutôt des mauvaises nouvelles parce qu'on a la taxe qui augmente, qui passe de 30 à 31,4%. On a la fiscalité sur tout ce qui est Airbnb, location saisonnière qui augmente avec un abattement qui est réduit de 20 points. Voilà, et puis on a quelques cases supplémentaires à remplir sur cette déclaration, notamment sur le crédit d'impôt service à la personne, hein, qui est un des crédits d'impôt les plus utilisés par les Français, où il faut mettre un petit peu plus d'informations sur les dépenses qu'on a fait. Voilà, on nous demande plus de détails sur ce qu'on déclare dans ce crédit d'impôt. Bon. Mais pas de transformation
6: pas
10: très profonde
6: dans
10: l'impôt, pas de grosses nouveautés. Non,
6: là, je le disais, pour ceux qui habitent dans les départements de 1 à 19, il fallait déclarer cette semaine. Les autres ont encore quelques jours. Si j'ai dépassé le délai, ça claque, je suis puni tout de suite?
10: Non. Bah oui, il y a quand même un délai à respecter.
6: Ah,
10: hein,
6: oui,
10: donc, vous pouvez vous retrouver avec des pénalités.
6: Mais ouais, 10%,
10: c'est très clair. Et donc, si jamais vous n'avez pas tout, vous êtes un peu à l'arrache, n'hésitez pas à faire votre déclaration, la valider en l'état, parce que l'administration fiscale réouvrira en juillet le service pour pouvoir la modifier à ce moment-là.
7: Ah oui, d'accord.
10: Mais,
7: d'accord.
10: Bon, ça, c'est voilà. Mais bon, il est important de respecter la date limite à laquelle vous êtes soumis, donc qui était effectivement la semaine dernière pour les premiers départements.
6: C'est
10: il y a encore une échéance là, ce mois-ci, le jeudi 28, pour une autre partie des Français. Puis, le 4 juin pour les c'est derniers, ça. Notamment la région parisienne.
6: Le 28 mai, c'est les départements du 20 au 54. Et les 2A et 2B, c'est jusqu'au 28 mai. Et après, du 55 au 974-976, jusqu'au 4 juin. Pourquoi c'est jamais simple, en fait? 4 juin, 23h59. Hein, faites pas les couillons. Hein. Toi, tu vas attendre le dernier moment. Moi aussi, parce qu'on se dit, attends, tu vas peut-être pas payer. Mais si, en fait.
7: Et vous, vous payez beaucoup.
6: Ah, trop, je paye trop, Gilles. J'en ai marre, Gilles. Est-ce que je peux vraiment rien faire?
10: Il faut regarder la déclaration dans son entièreté, parce qu'il y a beaucoup de cases, beaucoup de...
7: Il y a trop de
10: petites choses à aller récupérer à droite à gauche, mais c'est vrai que c'est un travail fastidieux.
6: Je peux t'assurer que je vais les récupérer.
7: Vous pouvez lui faire confiance, il peut grappiller.
6: 10 centimes, je les récupère, j'en ai rien à faire. Gilles, merci beaucoup. Merci infiniment d'être passé. Vous voyez, sympa, Gilles.
7: Très sympa,
6: mon Gilles. Gilles, expert comptable, président de l'Ordre des experts comptables de Paris-Île-de-France. Voilà, donc faites pas.
7: J'ai envie de payer mes impôts grâce à Gilles.
6: Merci beaucoup. On parle de quoi dans un instant, mon Fabien?
7: L'actu web avec une info concernant Mireille Mathieu, qui n'est pas contente du tout.
6: Oh là là, bon.
7: Elle s'est fâchée, elle a mis un coup de pression à une entreprise bretonne.
6: Bon,
7: explication
6: dans un instant. 0810 055 056. Appelez-nous, c'est la Libre dans l'antenne du week-end, on vous attend. Juste après, Germaine Jackson.

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2: Allez, les midi 16 sur votre radio ici. Merci d'être avec nous de plus en plus nombreux. Ah. Merci infiniment. Fabien et moi, notre geek alors.
3: Il est l'heure de la mise à jour. Toute l'actu web est le sujet le plus commenté là depuis ces dernières heures sur les réseaux sociaux. C'est le soleil, la chaleur.
2: Ah, bah, il fait chaud, il fait chaud.
4: Laisse-moi vivre comme
2: moi j'aime bien la chaleur.
3: Ouais, je sais. Depuis 2-3 jours, les températures sont très chaudes partout en France. Résultat, sur les réseaux sociaux, les femmes prennent la parole. Certaines utilisatrices font un rappel à l'ordre aux hommes. Écoutez.
5: Petit rappel pour vous, messieurs, il fait de plus en plus chaud. Une jupe, un short ou une robe n'est pas une invitation.
6: Ah, petit message pour la gente masculine. On en a marre de tout le temps se prendre des réflexions à deux balles venant de vieux tontons à qui on n'a vraiment pas demandé leur avis.
3: Non, c'est une triste réalité. Dès qu'il fait chaud, les femmes ont le droit à des réflexions dans la rue. Plusieurs applications d'entraide qui permettent de signaler justement ce genre de situation de harcèlement de rue, comme The Sorority ou Umai, notent une hausse des alertes. Dès qu'il fait chaud. Non, mais c'est quand même triste. Malheureusement, chaleur rime avec lourdeur. Toujours dans l'actu web, vous vous souvenez, il y a quelques semaines, je vous avais parlé d'une brasserie bretonne qui avait appelé une de leurs bières John Lemon. Yoko Ono, l'épouse de John Lennon, avait demandé l'arrêt immédiat des ventes de cette bière. Eh bien, une autre personnalité a fait la même demande. Cette fois, c'est une chanteuse française. C'est Mireille.
2: Il y a la bière Mireille Mathieu.
3: Non, c'est la bière Mireille Mafieux. dit la bière brune de contrebande. Bah écoutez, l'avocate de Mireille Mathieu, elle n'est pas contente.
7: Oh, c'est déstabilisant pour elle quand même, qu'on puisse faire commerce sur une image un peu dégradante de son nom et son image en fait.
3: Bon, bah voilà, la bière Mireille Mafieux n'existe plus. C'est dommage hein, que les artistes le prennent mal. Perso, moi j'aimerais bien une bière qui porte mon nom. Hein. Moi j'aime bien me faire mousser. Allez, on termine avec la réplique de la semaine. Réplique signée Sophie Davant. Elle était invitée dans le Maillon Faible cette semaine, jeu animé par votre ami Olivier Mine. Écoutez, Sophie Davant a perdu ses moyens sur cette question.
8: Sophie, la première question vaut 100 euros. Top chrono. Selon l'expression, où se met-on le doigt quand on se trompe?
3: Compliqué, celle-là.
1: Dans le cul.
8: Dans l'œil.
3: Ben voilà, pas mieux. Non. La séquence a beaucoup fait rire les internautes. Merci Sophie pour cette séquence qui restera dans les annales de la télé.
2: Merci beaucoup, mon bon Fabien. Dis donc, vous vous êtes engueulés pendant la chanson, les deux là. Pourquoi vous êtes engueulés? Oui,
9: week-end.
10: On peut pas tout dire non plus.
3: On parlait des impôts.
2: Ah voilà, parce qu'il paraît que Nicolas, tu envoies tous tes impôts à ta mère.
3: Oui,
2: c'est ta mère qui remplit tes impôts.
3: C'est ma secrétaire. C'est un gros bébé, il fait rien.
2: C'est pas possible,
10: je fais rien
2: du tout.
10: Sans elle, c'est vrai.
2: Ta mère qui remplit les impôts.
10: Bénévolement.
2: Elle prend un petit pourcentage.
3: Non, il fait pas de paperasse en fait, Nicolas.
2: Toi, tu fais tout, c'est ta femme.
10: Bah oui. Non, il fait rien du tout. C'est fleur.
3: Je fais tout à la maison, à la baraque. C'était hier soir.
10: C'est sa concubine qui fait tout.
2: Bon, Alexandre, tu es là?
11: Salut mon Willy.
2: Ça va Alex. Tu vois, c'est toi qui remplis tes impôts.
11: Content.
2: C'est toi qui remplis tes impôts ou pas toi?
11: Je le fais faire par ma maman. Hein.
2: Ah, bravo.
3: Le frère de Nicolas.
2: Quel âge tu as Alex?
11: 36.
2: À 36 ans et c'est encore sa mère qui fait les impôts, c'est extraordinaire. Bravo Alex, il a tout compris. Tu voulais réagir sur quoi mon Alex? Sur les voisins, je crois, c'est ça?
11: Nous on est à côté d'une maison de retraite.
2: Alors ils sont bruyants ou pas?
11: Non, c'est très calme. Ouais.
2: Mais tu l'as fait exprès de te mettre à côté de la maison de retraite ou c'est le hasard?
11: Non, au départ il n'y avait pas de maison de retraite. Ils ont construit une après du coup.
2: Mais du coup est-ce qu'il y a des désagréments?
3: Des odeurs?
11: Non.
2: Il y a rien.
3: Bon, moi.
11: Non, il n'y a rien.
3: Tranquille, t'es
11: vraiment calme, franchement. Je suis pénard.
2: Mais t'es dans une.
11: On voit des petits couples quand même qui se forment.
2: C'est pas vrai.
3: Mignon,
2: mais alors, avec des petits vieux, des petites vieilles qui se.
11: Oui, tout à fait. Ouais.
3: Plus, plus on vieillit, apparemment, plus on est coquin.
2: Il paraît qu'on est hyper coquin. Il paraît qu'avec l'âge, on n'a plus rien à perdre. En même temps, on s'en fout. Hein, voilà.
3: Je connais une personne justement qui travaille dans une maison de retraite et apparemment, le soir,
2: ça tac-tac dans
3: les chambres.
2: Pas mal. Ouais. Pour la nuit de noces. Bon, bah écoute, c'est bien.
11: Et je connais quelqu'un qui travaille dans cette maison de retraite et elle me disait que la libido chez les anciens était très développée.
2: Ben, ah, bien sûr, mais moi, plus je prends de l'âge, je rattrape tout le retard.
3: Vieux cochon.
2: Alex, merci beaucoup d'être passé nous voir.
11: Je fais un petit bisou à ma femme, c'est son anniversaire.
2: Pourquoi tu lui parles pas? Que tu passes par la radio? Si, tu lui parles quand même. D'accord. Eh ben, on l'embrasse aussi. Tu nous appelles d'où? On n'a pas dit. J'aime bien savoir.
11: Avignon.
2: Ouais. Bah, Alex, on t'embrasse fort. Tu embrasses ton épouse de notre part. Alors, bon anniversaire à elle. Elle s'appelle comment?
11: Elle s'appelle Céline.
2: Eh ben, on embrasse Céline. Merci beaucoup. Hein. Tu repars évidemment.
10: Et reste à l'écoute. 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
2: À tout à l'heure, Alex. On t'embrasse fort. Merci beaucoup. Allez, dans un instant, on vous présente un invité pas banal parce qu'on aime vous présenter des invités pas banaux.

0: C'était Govincers avec Silence Radio.
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0: Allez, comme promis, place à la personne pas banale du dimanche. Bonjour Guillaume Boudot.
3: Bonjour Willy, j'espère que vous allez bien.
0: Ben ça va très bien mon cher Guillaume, merci infiniment. Vous êtes le directeur marketing et événementiel d'un café pas banal, lui aussi à Villeneuve-d'Ascq, à quelques pas de Lille. C'est quoi ce café ?
3: Exactement, alors c'est le café, le The Voice Café, le café de l'émission The Voice.
0: Voilà.
3: Ce qu'on propose au The Voice Café, c'est de venir chanter, de venir profiter de la musique de manière immersive dans les décors de l'émission The Voice.
0: Donc quand on y va, on se sent comme dans l'émission, quoi, comme des graines de star. Est-ce qu'il y a les fameux
3: on a le fauteuil des coachs dans le restaurant, on a aussi le buzzer, c'est le burger rouge de l'émission, on va le jusqu'au bout avec une scène, avec même des événements qui sont organisés.
4: Et vous avez le Nikos ?
5: Mais le loup.
3: Ah oui. Ah non, on l'a pas malheureusement.
0: Bah, prenez au moins une feta salakis, ça peut le remplacer.
4: Une salade.
0: De toute façon, voilà, c'est grec quand même. Et donc, et ceux qui rêvent de faire l'émission de Voice par exemple, il y a aussi des castings par exemple pour faire l'émission ?
3: Exactement. Alors, au The Voice Café, on organise différentes soirées. On a des soirées karaoké, blind test, des concours de chant. On a les fameux castings pour participer à la prochaine saison de The Voice. Juste une petite question à vous poser, Willy. Vous avez envie de participer à la prochaine saison de The Voice et de tenter un petit casting?
0: Pas de problème.
5: Ah oui.
0: Mais franchement, ouais. Allez, tu veux que j'essaye là?
3: Ah bah, je vous propose de chanter alors.
4: Bon courage pour les oreilles.
0: Non.
4: Il va pleuvoir.
0: Ça va
4: saigner.
0: Non. Écoute-moi bien. Cendre de lune, petite bulle et d'écume. Perdu dans le vent, je brûle et je m'enrhume. Je suis libertine. Je suis une catin. Je suis si fragile qu'on me prenne la main.
4: Bravo,
0: c'est bien. C'est pas mal.
4: Ah ouais. Franchement, je me retourne.
0: Tu te retournes pour vomir.
4: Voilà.
0: Je m'en fous.
3: Il faut un peu se projeter, mais ce que je vous propose, c'est de vous donner rendez-vous.
0: Faut se projeter. Merci Guillaume.
3: À Villeneuve-d'Ascq dans les prochaines semaines.
0: Et non, franchement, c'est vachement bien. Non mais c'est le seul The Voice Café de France, mais qui
3: Exactement.
0: Est vraiment certifié. C'est le vrai The Voice.
3: Tout à fait. On travaille en collaboration avec la production,
0: TF1
3: sur le projet. Et l'idée, c'est de pouvoir en développer d'autres dans d'autres agglomérations françaises et faire chanter toute la France.
0: Et pourquoi vous l'avez ouvert en premier à Villeneuve-d'Ascq? C'est le hasard ou pourquoi plus cette ville?
3: Le premier à Villeneuve-d'Ascq, alors on a une très grande communauté de personnes qui regardaient l'émission dans le nord de la France.
0: Okay.
3: Donc on s'est dit, trouver la chaleur des nordistes pour ce premier The Voice Café.
0: C'est
3: et du coup, l'idée, c'est maintenant d'aller dans les autres villes.
0: Et donc vraiment, il y a des gens qui rêvent d'être chanteurs, chanteuses, et qui viennent chez vous, qui viennent dans le café, passer le casting, s'entraîner, entre guillemets, et puis voilà. Et donc, vous leur donnez aussi des petits conseils quand vous sentez le truc.
3: On a des coachings, de toute façon, la meilleure expérience, c'est la scène. Donc, les gens viennent chanter, et typiquement, cette année, 4 talents de la saison actuelle, saison 15 de The Voice, sont issus des castings du The Voice Café.
4: Donc,
3: c'est révélateur pour les événements qui sont organisés au The Voice Café.
0: Bravo, mon cher Guillaume. Bravo. Donc, Guillaume Boudot, directeur marketing événementiel du The Voice Café à Villeneuve-d'Ascq. Bravo. Voilà, peut-être que les talents de demain sont peut-être chez vous. Merci infiniment, mon cher Guillaume. Et à très bientôt. Allez, vous aimez être ici.
4: Ah,
0: vous aimez la pub.
4: J'adore.
0: Elle arrive juste après. Et puis, juste après, il y aura aussi les infos pratiques près de chez vous avec le ICI Express.
4: Tchou-tchou.
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0: Allez, partons gaiement vers la deuxième demi-heure de votre talk show du dimanche. Alors ici, c'est comme la messe du dimanche,
7: mais pas pareil.
0: Sinon, c'est la même chose. Dans un instant, on va parler discrimination à l'embauche des seniors. Il faut bosser plus, mais passer 50 ans, on veut plus de nous. Alors comment qu'on fait, dis-moi? On va en parler dans un instant. Et votre tribu est là, notre enfant de la télé, Nicolas Malabeuf, et notre spécialiste web, Fabien Hémot. Vous êtes encore jeune, vous, vous n'avez pas peur de tout
4: moi,
0: ça.
4: Moi, ici, mais... c'est mon premier travail, en
0: ici,
4: plus.
0: Ici, c'est ton premier boulot, bravo. Mon Nico, c'est fou, hein, ça, dit, hein, mon Fabinou. Ah, l'autre jour, il y a des potes à Fabien qui sont venus. Et alors, le coup de pelle, hein, quand non? Il y a un coup de pelle.
4: Je ne dis rien. Qu'est-ce qu'il y a?
0: Non, mais...
4: Moi, je n'ai plus d'amis, c'est officiel.
0: Non, mais c'est terrible. Tu sais, quand t'avances dans l'âge et que t'as pas vu tes amis depuis longtemps, quand tu les revois, des fois, il y en a qui ont une gueule. Tu dis, enfin, je suis pas aussi proche que. Je suis pas aussi vieux. Hein.
4: Non, mais après, comment... Fabien est très bien conservé. Alors, Fabien. Faut le dire.
0: Mais il y en avait qui avaient des coups de pelle, tes amis.
4: Je pensais que c'était le père de ses potes, moi.
0: On les embrasse. Ils nous écoutent encore.
4: Ils nous écoutent plus, mais il y avait certains coups de pelle.
0: Réagissez sur le groupe.
4: Sur mes amis, sur le groupe Facebook. Youpi la vie avec Willy Revelli. Ça, c'est le nom du groupe. C'est complètement gratuit. Le sondage du dimanche à l'occasion de la fête des voisins qui est ce vendredi. Et qu'est-ce qui vous énerve, tiens, le plus chez votre voisin? Donc, on a beaucoup de commentaires. Phil vient de poster. Comme Willy, je ne parle à personne. Tous des cons.
0: Que des cons. Ah oui, d'habiter dans mon immeuble, alors peut-être. Que des cons.
4: Francis, j'ai des voisins crado qui nous attirent des rats.
8: Oh, quelle horreur.
4: Qui m'a écrit aussi ceux qui déplacent les meubles comme si
0: en pleine nuit.
4: Et pour plus de 20% sur le groupe, c'est des voisins trop curieux.
0: Ah oui, c'est curieux. Ah d'accord. Okay, ouais,
4: donc continuez à réagir, c'est complètement
0: j'aime
4: gratuit.
0: J'aime bien le truc des voisins. Peut-être qu'on le refera aussi samedi prochain, j'adore ça.
4: Le groupe Facebook, c'est Youpi la vie avec Willy Revelli.
0: Voilà, et puis 0810 055 056. Appelez-nous, tiens, si vous avez aussi des voisins cons, tout ça. Réagir aux impôts, si vous avez du mal à bosser, passer 50 ans, ou faire un petit coucou. 0810 055 056. Et vous repartez.
4: Dans 25 minutes, dans l'un d'entre vous va remporter 100 € de carburant.
0: Dans 25 minutes, quel stress. Mais d'abord, si vous n'avez pas suivi l'actu, pas de panique, l'actu vous suit. Il est temps pour moi de mettre
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0: Et on commence avec un point Patrick Bruel. Regarde. Ma bite. Oh. Hier, la ville de Liège en Belgique a décidé... Pardon. Hier, la ville de Liège en Belgique a décidé de suspendre la citoyenneté d'honneur de Patrick Bruel. Liège le suspend. Bah, c'est normal, il a quand même poussé le bouchon un peu loin. Après, selon ses accusatrices, c'est pas sa citoyenneté d'honneur qu'il faudrait suspendre, c'est Patrick Bruel lui-même et par les couilles. En Thaïlande, un groupe de 22 moines bouddhistes a été arrêté avec 110 kilos de cannabis. Et oui, et pourtant, la bœuf ne fait pas le moine. Mais leur avocat va plaider non coupable. Ils auraient confondu Bédo et Bouddha. La députée écolo Sandrine Rousseau propose de renommer entrecôte cadavre de vache. Bah oui, bonne idée. Pourquoi pas aussi renommer miel par jus de fion d'abeille et renommer impôt par braquage. L'aéroport international de Palm Beach en Floride s'appellera aéroport Donald Trump dès le 9 juillet. La différence entre un avion et la cote de popularité de Trump aux USA, c'est que la cote de popularité de Trump, elle ne décolle pas. Après, je connais un président français qui a fait l'inverse. Il avait pris le nom de l'aéroport international Charles de Gaulle. En Haute-Garonne, un cobra à lunettes venimeux échappé d'on ne sait où est activement recherché dans la ville de Castelginest. Il y a donc actuellement deux serpents dangereux en liberté en France. Le cobra dans la banlieue de Toulouse et la teub de Patrick Bruel. Pour le faire revenir au bercail, il ne reste plus qu'à trouver un charmeur de teub. Aujourd'hui, c'est la journée mondiale de la tortue. Pardon. C'est la journée mondiale de la tortue. Voilà, j'y vais à son rythme, maintenant elle ne va pas comprendre. La tortue qui était d'ailleurs le surnom de Bernadette Chirac, qui a fêté cette semaine ses 93 ans. Elle qui a lancé l'opération Piège jaune, on doit être plus dans l'opération Couche jaune, là, je pense.
4: Oh
0: ah bah si, il y a 3 ans, j'avais adoré le film Bernadette, moi, avec Catherine Deneuve dans le rôle de Bernadette Chirac. Ah ouais, c'était bien la preuve qu'une vieille vaut Deneuve.
4: Oh
0: enfin, la question du jour. L'aéroport de Palm Beach appellera donc aéroport Donald Trump. Est-ce qu'en hommage à la nourriture préférée du président, les avions se poseront sur un tarmac Donald's ? Vous avez 2 heures. Allez, heureusement, dans 221 jours, c'est fini 2026.
4: Bravo,
0: voilà, voilà, mes amis. Voilà, et bon anniversaire, Bernadette Chirac. Donc, 93 ans. 93 ans. Allez, si vous n'avez pas. Peut-être que vous n'allez pas bien, là. Le moral et les impôts. Alors,
4: 93 ans,
0: ça va pas bien. Mais j'ai Bernadette, la solution pour vous. Quand je vous dirai à vous, vous allez me faire un padabababa. Et ça ira beaucoup mieux.
4: Tiens, là, ça va pas bien.
0: Les impôts.
4: Faut payer.
0: C'est pas bien.
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0: À vous.
4: Là,
0: ça va beaucoup mieux.
4: Là, j'ai envie de payer les impôts.
0: Là, on a envie de payer. Mes amis, dans un instant, on va parler travail des seniors. C'est galère de bosser passé 55 ans. On va en parler dans un instant, mais d'abord, Thierry Passé.

0: Ah, il veut pas y aller. Ah, il veut pas y aller. Parce qu'on parlait, pendant Thierry Pasteur. Merci Thierry, excusez-moi, on n'a pas écouté ce que tu as raconté. Mais ça avait l'air intéressant. Mais on parlait du film Michael, que je suis allé voir trois fois.
1: J'y suis allé.
0: Fabinet y est allé.
1: Ah, j'ai adoré.
0: Il a adoré. Pourtant, t'es pas fan.
1: Non, c'est pour ça que j'ai appris plein de choses du coup.
0: Voilà. Et Nico, il veut pas y aller.
2: Je reconnais le talent, mais voilà, j'ai jamais été fan.
0: Mais enfin, tu peux y aller quand même.
1: Ces chansons.
0: Voilà, les chansons et des tubes. Ah, pas tirer à voir le biopic sur Thierry Pasteur.
2: Ah, ça, je préfère.
0: Voilà.
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0: Allez, ouvrons notre nouveau dossier. Bonjour Jean-Jacques Richard.
4: Bonjour.
0: Est-ce que vous êtes allé voir le film Michael, Jean-Jacques Richard? Non.
4: Non, pas encore.
0: Allez, on va discuter quand même, mais attention. Bienvenue ici, vous êtes l'auteur du livre Je suis vieux et je vous emmerde. J'adore ce titre, aux éditions Librinova. Un véritable coup de gueule que vous passez contre une société qui ne veut plus de seniors au boulot. Alors, c'est tiré de votre parcours en deux mots. Hein. Votre société dépose le bilan après le Covid. Vous aviez quoi, 52, 53 ans, en pleine forme, diplômé,
4: une 55
0: belle...
4: ans.
0: 55 ans, diplômé, une belle carrière, vous pensiez trouver du boulot facilement, et là, bim, la douche froide. Expliquez-nous.
4: Et là, effectivement, c'est la douche froide. J'envoie 33 CV, avec bien évidemment en cochant toutes les cases,
0: ouais.
4: en ayant pris le grand soin d'adapter mon CV à chaque candidature, ainsi de suite, dans les règles de l'art.
0: Et puis là, rien, quoi.
4: Aucune réponse.
0: Non, mais le pire, c'est aucune réponse, c'est ce que vous disiez, quoi.
4: Aucune réponse. Voilà. Aucune réponse.
0: Voilà,
4: zéro réponse.
0: Voilà, vous dites. Hein,
4: en fin de compte, c'est ce.
0: Allez-y, Jean-Jacques, pardon.
4: Oui, c'est en fin de compte, c'est ce silence qui a déclenché une forme de colère. Et puis, ce fameux post « Je suis vieux et je vous emmerde », qui a fait beaucoup de bruit sur LinkedIn.
0: Ouais.
4: C'est le silence qui m'a véritablement agacé.
0: Ouais, c'est ça, vous dites « Le silence a envahi ma confiance », quoi.
4: Ah, complètement. Alors, ça l'a envahi, ça a envahi ma confiance à un moment donné. Mais ce titre, je suis vieux et je vous emmerde, c'est justement un signe de révolte en disant, ah, d'accord, vous me rappelez pas, vous me contactez pas, vous me dites pas non, vous me dites rien du tout. Eh bien, moi, je vais vous montrer que même si vous me considérez comme vieux, que je vais continuer, que je vais continuer à me battre.
0: Parce que vous dites, les algorithmes écartent les CV qui sont trop fournis. C'est-à-dire que quand on reçoit un CV qui est bien fourni, tout de suite l'algorithme dit, ouh là là, c'est bizarre, le mec, comme il a beaucoup bossé, il doit avoir 2000 ans, quoi.
1: Oh, bah,
0: alors que c'est illégal, c'est illégal de faire ça en plus, hein.
4: Absolument, c'est de la discrimination pure et simple. L'algorithme est malin et les entreprises, et certaines entreprises, je ne vais pas surtout pas faire de généralité, mais certaines entreprises sont malines. Elles vont chercher les dates de diplôme.
0: Ah.
4: Même si vous ne mettez pas votre âge sur le CV, ainsi de suite, ou votre photo, en allant chercher les dates de diplôme, eh bien, vous rendez compte, vous pouvez calculer, l'algorithme calcule immédiatement, en quelques millièmes de seconde, votre âge.
0: Et il y a des préjugés donc liés à l'âge au travail. C'est quoi ces préjugés, Jean-Jacques?
4: Ah ben c'est trop cher, trop peu rigide, trop expérimenté. Vous vous rendez compte?
1: C'est dingue, ça.
4: Vous avez des recruteurs qui vous disent vous êtes trop expérimenté. Ça veut dire quoi? Vraiment? C'est plein de mais vous le dites très bien, c'est plein de préjugés.
0: Mmh.
4: C'est des les préjugés que les seniors ne pourraient pas collaborer avec des juniors. Mais ça vient d'où? On a élevé des enfants, on s'est adapté à une société qui a été vraiment hyper mouvante pendant des années. On a traversé des crises et on pourrait pas s'adapter.
0: Ouais.
4: Au contraire, je dirais même que les seniors sont les rois de l'adaptation.
0: Ouais.
4: On s'adapte, on a plus d'ego,
0: Et puis c'est comme s'il y avait la prime à l'expérience n'existait pas, quoi. Mmh.
4: Ouais. Ah mais elle n'existe plus du tout.
0: Elle n'existe plus.
4: Pour certaines entreprises, c'est la prime à la jeunesse. Alors attention,
0: moi, très bien aussi,
4: discours,
0: bien
4: je
0: sûr.
4: Suis extrêmement, je suis extrêmement
0: bien
4: carré
0: sûr.
4: Dans mon discours. Il n'y a pas d'opposition
0: bien
4: avec
0: sûr.
4: La jeunesse.
0: Ah.
4: Aucune
0: bien sûr,
4: opposition. C'est une complémentarité.
1: C'est ça.
0: Voilà,
1: juste milieu.
4: Une entreprise qui réussit, c'est une mixité entre de la jeunesse et de l'expérience.
0: Regardez-nous.
1: On est la preuve.
0: Regardez-nous dans cette émission. Mais effectivement, je suis
4: absolument.
0: Moi, je
4: absolument, c'est pour ça que j'étais ravi de répondre à votre invitation.
0: mais pourtant, là, on n'a pas le choix, parce qu'avec le recul de l'âge du départ à la retraite, il va bien falloir en embaucher des seniors. Donc vous dites quoi? Tiens, par exemple, si vous aviez un employeur devant vous, là, vous lui diriez quoi? Parce que c'est à lui là, de faire les choses là.
4: Ce que je viens de vous dire à l'instant, c'est de la mixité. Il faut de la mixité. On parle de pyramide des âges. Mmh. En haut de la pyramide, vous avez les seniors. Et les seniors sont très peu représentés dans l'entreprise. Il faut créer des silos. Des silos dans l'entreprise, à savoir que chaque tranche d'âge puisse être représentée de manière équivalente.
0: Ouais.
4: C'est l'équilibre. On doit une entreprise doit rechercher l'équilibre et pas l'opposition et pas la jeunesse est super.
0: Oui, qu'on soit tous ensemble, bordel, tous ensemble. Jean-Jacques,
4: absolument.
0: Restez avec nous une petite seconde. Je vous présente Corinne. Ça va, Corinne?
5: Oui, bonjour Willy. Bonjour tout le monde.
0: Ça va, ma coco?
5: Oui, ça va, je suis exactement d'accord avec lui.
0: Ouais.
5: Plusieurs CV envoyés, toujours pas de réponse.
0: Aïe. Et tu peux nous donner ton âge, Corinne, à peu près, à peu près.
5: 57.
0: 57 ans. Et ça fait combien de temps que t'es chez de trouver du boulot?
5: J'ai du travail, je suis à mi-temps, mais je recherche autre chose et pour avoir plus d'heures et avoir un meilleur salaire. Et dès que j'envoie des CV, je vois bien que ça répond pas. Ou j'ai des entretiens et il n'y a pas de suite, quoi. Rien.
0: Parce que toi, tu sens, Corinne, que dès l'entretien, tu sens que ça va pas le faire parce que t'as 57 ans. Tu le sens, ça?
5: Il le laisse pas trop voir parce que c'est de la discrimination, mais je pense que.
2: Tu le ressens.
5: On le ressent, de toute façon.
0: Tu recherches quoi? C'est quoi comme boulot que tu recherches?
5: Moi, je cherche un poste de secrétaire, mais avec plus d'heures, parce que là, je fais que 20 heures par semaine.
0: Et c'est où? Tu es où? Dans quel coin?
5: Moi, je suis à côté d'Issoire, dans le Puy-de-Dôme.
0: À Issoire, dans le Puy-de-Dôme, si vous cherchez une secrétaire, du coup, il faudrait quelques heures en plus, c'est ça, de tes 20 heures, ou un plein temps?
5: Ou un plein temps. Avec plus d'heures, même dans la vente,
0: alors,
5: dans le commerce, n'importe.
0: Même dans la vente, allez, appelez-nous, embauchez-nous. Je m'y engage, je vous promets qu'elle est bien. Je mets tout. Je me porte garant. Fais pas la con, Corinne, après. S'il te plaît.
5: Non, promis.
0: Alors, je me porte garant de Corinne. Donc, c'était à Issoire, dans le Puy-de-Dôme.
2: Appelez-nous,
0: Corinne, elle mérite de travailler. Jean-Jacques Richard, vous faites quoi là maintenant? Vous bossez maintenant? Oui.
4: Alors, j'ai retrouvé un emploi que j'ai quitté. Aujourd'hui, j'écris. Je navigue.
0: Bravo pour ce coup de gueule. Je suis vieux et je vous emmerde aux éditions Librinova. Merci infiniment d'être passé nous voir.
4: Bravo.
0: Et effectivement, dis donc, la France, on est mauvais élève pour l'emploi des 55-64 ans. On est 17e des États dans l'Union européenne. T'imagines?
4: Absolument.
0: Incroyable. Merci, mon Jean-Jacques. Merci beaucoup. Passez un bon dimanche.
4: Merci, Willy. À bientôt. Vous aussi.
0: Et on embrasse Corinne également. Tu repars avec ta sélection pour la carte
2: carburant.
0: Exactement. On parle de quoi avec toi dans un instant, mon bon Nicolas?
2: Eh bien, tous aux abris, je vais sortir mes balles jaunes dans un instant.
6: Mais tu ne les habites pas.
0: C'est pour ça.
2: Vous allez être impressionné.
0: C'est pour ça qu'il est célibataire. On savait qu'il y avait un problème.
6: Les balles jaunes, ça ne tire pas.
0: Tout de suite.
6: Moi, ça me fait pas rêver.
0: J'ai des balles jaunes. Quoi? T'as pas envie d'y jeter un coup d'œil?
2: Oh non.
0: Voici Lola Young.

0: Lola Young et Messi. Eh oui, Messi.
1: Merci beaucoup.
0: Messi, c'est de rien.
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0: Ah, 12h49, quand il y en a mal, il y a mal à bœuf. Nicolas Malabœuf, nous prend de la télé à l'heure.
4: Eh bien, aujourd'hui s'ouvre la 125e édition de Roland Garros. On va donc parler rugby. La première fois que les caméras de télévision se sont installées à Roland Garros, c'était en 1946. Et alors, ça avait porté chance. Cette année-là, c'était un Français qui avait remporté le tournoi. Ça n'arrive plus. Il s'appelait Marcel Bernard.
0: Ah, Marcel Bernard.
5: De Roland Garros, finale des championnats de France internationaux de tennis. Marcel Bernard à gauche entre sur le court en compagnie de son adversaire le Tchèque Drobny. Et le match commence. Marcel Bernard d'abord au fond du court perd les deux premiers sets. Puis il monte au filet.
4: Rendez-vous compte, c'était il y a 80 ans. Et alors les récompenses étaient bien moindres qu'aujourd'hui. Marcel Bernard avait remporté des bons d'achat pour des articles de sport, ainsi qu'une médaille en métal argenté, mais qui n'était pas prête lors de sa victoire, donc il l'avait reçue quelques mois plus tard seulement. Et alors ce n'est qu'en 1960 que la télé retransmet en direct la finale de Roland. Elle oppose l'italien Pietrangeli au chilien Ayala. La finale était commentée par Georges Decaune. Et alors lors du match, l'italien menait 2-7 à 1. Le suspense était à son comble, mais le match dure plus longtemps que prévu. Donc Decaune tente d'appeler la régie pour savoir s'il continue la retransmission.
6: Alors, qu'est-ce que je fais ? Angélie mène par 3-6, 6-3. 6-4. Je ne sais pas très bien ce que je dois faire vis-à-vis de la régie de la télévision. Je demande une seconde pour prendre mon casque et appeler le quart, de façon à ce que je sache si je dois continuer. Alors, est-ce que vous m'entendez dans le quart, vous voulez ? Est-ce que je continue ? Bon, nous sommes en train de demander des directives à Cognac G. Bien entendu, je pense que nous sommes tout à fait disposés à rester, mais je pense qu'il y a un tas de programmes qui sont prévus depuis fort longtemps.
4: Et donc le match avait été interrompu, les Français n'ont jamais pu voir la fin du match, et le lendemain, des dizaines de milliers de téléspectateurs avaient envoyé des lettres pour rouspéter contre cette interruption. Et alors cette année, c'est le tout dernier tournoi de Gaël Monfils, qui n'était pas très bavard quand Nelson Monfort le questionnait.
7: Gaël, bonjour et bienvenue, allais-je dire, sur ce cours central que vous connaissez bien, mais le problème c'est que vous ne le connaissez pas de récemment. Hein. Comment vous sentez-vous ?
8: Je me sens bien.
7: On ne va pas faire trop long.
0: Non.
4: Merci Nelson. Et alors, à Roland Garros, il y a même eu des émissions qui ont été délocalisées. En l'an 2000, Michel Drucker avait les pieds dans la terre battue pour inaugurer le cours central avec son émission Tapis Rouge sur France 2.
9: Bonsoir à tous, bienvenue à Roland Garros. Le plus beau central sur terre battue du monde. Monsieur Chirac va l'inaugurer demain. Et ce soir, vous êtes les premiers à le voir de près. Et pour commencer ce tapis rouge exceptionnel, c'est sa grande rentrée, Michel Sardou.
4: Sous une pluie battante, Michel Sardou avait ouvert la soirée en interprétant chanteur de jazz. Puis Drucker recevait des joueurs de tennis et des artistes, notamment Hardy, Dutron, Bruel, Cabrel, Michel Leb aussi. Il y avait même eu un duo entre Hélène Ségara et Pierre Perret, c'est original. Et Obispo était confondu avec André Agassi. Et enfin, le petit potin sonore.
0: Précise bien de quoi il s'agit.
4: Oui, alors celle que vous entendez, c'est la Russe Maria Sharapova qui joue au tennis. Un de ses cris a été enregistré à 101 décibels. Wow, c'est plus bruyant qu'une tondeuse à gazon. Ça me rappelle des
0: soirées. Parler des voisins là, est-ce qu'il y en a qui sont disposés par ça, par les tac-tac,
10: non, on n'a pas eu de ça. Mais par contre, Gwen nous a envoyé un message. Gwen à elle, moi j'ai pas de soucis avec mon voisin, je l'ai épousé il y a 6 ans.
0: Ah,
10: ça c'est beau, ça.
0: Voilà,
10: on l'embrasse
0: tous entre voisins. Est-ce que vous connaissez Bugs Matter?
10: Ah non.
0: Bah tant mieux, on en parle juste après ça là.
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0: De retour ici, c'est Willy vient déjeuner chez vous. On passe à table tous ensemble le samedi et le dimanche en direct entre midi et 13h. Mais vite, ce sont les 5 dernières minutes.
10: Déjà
0: 5 minutes avant, c'est les 5 dernières minutes. Alors zoom sur une bonne initiative avant de partir. Bonjour Grégory Loïs.
13: Bonjour.
0: Bienvenue ici mon cher Grégory, vous êtes le directeur adjoint du programme Viginature et avec une application qui s'appelle Bugs Matter, vous demandez aux automobilistes qui le souhaitent de participer à une étude. Laquelle ?
13: Ouais. Alors en fait c'est hyper simple, c'est un suivi des populations d'insectes volants Ouais. C'est une idée qu'on a piquée aux Anglais avec leur accord.
0: Ouais.
13: Il s'agit, avant chaque trajet, de nettoyer sa plaque avant,
0: voilà.
13: d'activer l'application, de faire son trajet, et en fin de trajet, de prendre une photo de la plaque pour regarder s'il y a des impacts dessus.
0: Voilà. Donc, avant de partir, on nettoie sa plaque d'immatriculation, on fait son trajet, en arrivant, on photographie la plaque pour voir donc les insectes, le nombre d'impacts, les impacts d'insectes qu'il y a eu dessus. On peut en tirer quoi comme conclusion de ça, quand on voit ces impacts ?
13: Alors en fait, il y a des... Y a

0: Voilà, donc, c'est voilà, que les insectes.
1: Voilà, donc l'application, donc, elle voit le nombre de kilomètres parcourus, s'il pleuvait, si c'était la nuit, etc. Les trucs comme ça, voilà.
0: Tout à fait.
1: Voilà. Et donc, ça donne une indication donc, sur, le, on va dire, la santé, le nombre des insectes, parce que des insectes, le fait qu'il y en ait moins, pour nous, humains, ça signifie quoi pour nous, les êtres
0: alors,
1: humains?
0: Pour nous, humains, ça signifie que c'est pas une super bonne nouvelle.
1: Eh ben voilà.
0: D'une part, il y a à peu près 70% de ce qu'on mange qui a bénéficié d'un insecte pour la pollinisation, donc la fructification et la reproduction des plantes.
1: Ouais.
0: Ensuite, les insectes, ils participent beaucoup à la décomposition de la matière organique, donc du recyclage. Ouais. Et puis, eux-mêmes, ils sont le socle, si vous voulez, de tout un tas d'autres bestioles qui se nourrissent d'insectes, donc ça fait des effondrements en cascade. Mmh. Et enfin, le dernier truc, c'est que finalement, il semblerait que les insectes, c'est la meilleure protection contre les insectes. Les insectes auxiliaires sont des gros contrôleurs des populations des insectes ravageurs.
1: Voilà. Et donc, vous parliez des Anglais, parce qu'il y a eu ce programme-là en 2021 au Royaume-Uni. Il en était sorti. C'est ça la conclusion qu'on était sorti, c'est qu'effectivement il y avait moins d'insectes.
0: Ouais, tout à fait. En fait, sur les 4 années, alors c'est une conclusion que pour l'instant c'est encore en cours d'analyse. Mmh. C'est des traitements un peu compliqués au niveau statistique. Mmh. Et donc ils ont publié un rapport en mettant leurs premières conclusions et les premiers constats qu'ils font, c'est moins 20% d'insectes par an pour 4 années consécutives. Donc c'est assez drastique comme déclin. Hein.
1: Ouais.
0: Et donc il faudrait ce serait bien qu'on ait les données sur le continent.
1: Ouais.
0: Donc en France, mais je pense que ça va essaimer dans les autres pays parce que les Anglais sont vraiment prêts. Ils nous ont assistés pour la traduction.
1: Mmh. Donc pour
0: donc
1: le moment,
0: ils sont prêts à disséminer le projet.
1: Voilà. Pour le moment, vous avez quoi, 13 000 personnes, un peu plus de non, presque 15 000.
0: Ouais, c'est ça. 13 000 personnes. 13 000. On a déjà près de 300 000 kilomètres parcourus. Hein.
1: Ça
0: prend pas mal.
1: Mais on espère en avoir encore un petit peu plus. Voilà,
0: c'est ça. Là, il y a des grands week-ends. Il va y avoir les départs en vacances. Alors, ça s'arrête fin septembre.
1: Fin septembre,
0: parce qu'après, il faut des insectes. Ouais. Alors, peut-être que les années prochaines, on va continuer jusqu'à fin octobre parce qu'il fait quand même un peu meilleur dans le sud de la France qu'en Angleterre.
1: Exactement.
0: Mais jusqu'à fin septembre, il faudra profiter des trajets, des congés, etc.
1: Donc, ça s'appelle. Ça s'appelle
0: Bugs Matter.
1: Voilà, l'application s'appelle Bugs Matter, B-U-G-S, plus loin, M-A-D-T-E-R. Voilà, si vous voulez donc participer à ce
0: peut-être
1: programme.
0: Peut-être on peut passer un petit message. Aux entreprises qui ont des flottes, on est prêt à coopérer.
1: Ah voilà, c'est ça.
2: Super.
1: C'est une bonne idée. Merci mon cher Grégory. Grégory Loïs, directeur adjoint du programme Viginature, qui met donc en application l'application Bugs Matter pour compter les insectes.
2: Bravo.
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1: C'est Carole?
7: Oui, c'est moi.
1: Tu es où, Carole, là, physiquement? Tu es où, à la maison?
7: Je suis rentrée.
1: Ah, tu es toute seule? Tu es toute
7: manger.
1: Seule? Tu es toute seule?
7: Non, je suis avec mon fils et mon conjoint.
1: Alors, tu vas vite aller... Vite, tu vas vite voir ton conjoint. Tu lui dis rien. Et je veux que tu lui susurres à l'oreille. Oh, ici... Comme ça. Vas-y. Un petit peu...
7: Non, mais attends.
1: Vite.
7: Oh,
2: bravo! C'est gagné!
1: Oh là là là là! Ça y est, là, c'est doublement gagné. Alors. Comme ça m'a l'air chaud, j'arrive. J'arrive, Carole. Bravo, je t'embrasse fort. Merci beaucoup et merci pour ta fidélité.
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7: Eh bien, merci.
1: Ciao, ma belle.
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1: Bah voilà, c'est fini.
2: Oh non, c'est pas possible. Attends, on vient d'arriver.
1: Passez une belle semaine ici et pas ailleurs. Dans un instant, Ma France Week-end version cinéma. Et rendez-vous samedi prochain, il est tout pile 13h.
8: Bonjour à tous, restez bien là puisque dans quelques instants je reçois l'actrice et réalisatrice Agnès Jaoui pour son nouveau film L'objet du délit. Mais d'abord on fait un point sur l'actualité avec Benjamin Mathieu.
9: Bonjour Ségolène, bonjour à tous. Une veille de Pentecôte sous la chaleur, plus de 30 degrés attendus un peu partout. Le Finistère qui est placé en vigilance jaune canicule, c'est la première fois que ça arrive si tôt dans l'année. Et 33 degrés à Paris, des conditions difficiles pour le lancement de Roland-Garros, le grand chelem parisien écrasé de chaleur. Jean-Pierre Blimeau, vous êtes sur place, j'espère pour vous à l'ombre avec une casquette. Bonjour.
10: Bonjour Benjamin.
9: Les internationaux de France qui débutent avec une mauvaise nouvelle, le forfait du numéro 1 français Arthur Fils, il l'a annoncé hier. Mais aujourd'hui, il y a tout de même 30 Français en lice et c'est Arthur Géa qui ouvre le bal des petites balles jaunes.

0: Voilà, 30 Français en lice sur l'ensemble de la compétition, 12 Français aujourd'hui et Arthur Géa, effectivement, qui actuellement est mené 1-7-0 face au Russe Karen Khachanov. Il a perdu le premier 7-6-3, mais le jeune Français, poussé par le public du cours Suzanne Lenglen, eh bien, mène 5 jeux à 4 dans le deuxième set et il pourrait éventuellement égaliser un set partout. En tout cas, c'est vrai qu'ici, il fait très très très chaud et que les spectateurs souffrent de la chaleur. Les joueurs aussi, d'ailleurs, ça pourrait niveler un petit peu les écart possible, comme tout à l'heure, on l'espère, pour Benjamin Bondy, autre Français qui fera face à Alexander Zverev. Il y a aussi ce soir le match de Giovanni Mpetshi-Pericard face à Novak Djokovic dans la soirée. Mais bon, pour l'instant, eh bien, le seul Français en lice pour le moment est mené donc par Khachanov, c'est Arthur Géa, 1-7-0.
1: Merci Jean-Pierre. Évidemment, un tournoi qui est à suivre sur ici.fr. À noter que Roland Garros attire toujours autant les foules. La semaine d'ouverture correspondant aux 6 premiers jours de qualification, donc de lundi à hier, a rassemblé 138 000 personnes, un record pour la Porte d'Auteuil. On en parlait il y a un instant, les chaleurs précoces avec des records tombés partout dans le pays hier. 34 degrés à La Rochelle dans les Charentes-Maritimes, 32 degrés à Vannes dans le Morbihan, 30 degrés à Argentan dans l'Orne. C'est une grande voix scientifique en France, Valérie Masson-Delmotte du Haut Conseil pour le Climat. Et pour elle, eh bien, notre société va devoir s'habituer à ces étés très chauds qui dureront désormais de mai à septembre.
2: C'est un événement qui est exceptionnel par rapport à ce qu'on a vécu jusqu'à présent. Mais cela s'inscrit dans la réponse du climat aux émissions de gaz à effet de serre, notamment liées à la combustion d'énergie fossile, qui entraîne une accumulation de chaleur, un réchauffement planétaire. Et plus le curseur monte pour le réchauffement planétaire, plus on a et on aura des vagues de chaleur plus fréquentes, plus intenses, plus longues, et sur une saison plus large, c'est-à-dire précocement comme au mois de mai ou plus tardivement au mois de septembre. Et ce qui est particulier avec une vague de chaleur au mois de mai, c'est que ce n'est pas au cœur de l'été. Cela se produit pendant le temps scolaire. Il y aura des examens la semaine à venir. Et les conditions d'études, les conditions d'apprentissage, de travail, d'examen seront dégradées.
1: Alors évidemment, le réflexe, c'est d'aller chercher de la fraîcheur en bord de mer ou dans des cours d'eau. C'est même les premières baignades de la saison. Alors du coup, ce rappel à la prudence de la préfète de la Nouvelle-Aquitaine et de la Gironde n'est pas inutile. Sur le littoral aquitain, il y a un risque élevé pour les courants de baïne, des courants qui sont particulièrement forts et qui peuvent entraîner les nageurs vers le large. Par contre, la surveillance des plages n'est pas encore assurée. À la teste de bûche, par exemple, en Gironde, les nageurs sauveteurs n'arrivent que fin juin. Caroline Félix.
3: Sur la plage, Lucie a encore les cheveux mouillés par la baignade.
4: L'alerte des baïnes, je ne l'ai même pas vu passer.
3: Pas de poste de secours pour le lui rappeler. Brigitte, venue avec sa fille et sa petite fille de 3 ans, elle a remarqué cette absence.
5: Avec le beau temps, il faudrait peut-être qu'il y ait quelqu'un quand même qui surveille, parce qu'il y a quand même du monde qui nage là.
3: Mais pour Estelle, mère de famille bourguignonne, cette plage non surveillée n'est pas un problème.
6: J'estime qu'en tant que, en tant que parent, on doit faire attention aux enfants. Donc surveiller ou pas, voilà, c'est à nous de faire attention.
3: Chacun doit prendre ses responsabilités. Voilà la philosophie de la mairie de la Teste de Buch qui assume de ne déployer les 38 mètres nageurs sauveteurs qu'à partir de fin juin.
7: Quand on sort en mer ou quand on va en montagne, il faut avoir les bons équipements, surveiller la météo et être extrêmement prudent.
3: Mathieu Cabossel, premier adjoint.
7: On ne peut pas surveiller tout, partout et tout le temps, c'est impossible. Ça se fait comme ça depuis plusieurs années sur la commune de la Teste. On concentre l'effort de surveillance sur la période du 27 juin au 1er septembre. On a beaucoup moins de monde sur le printemps, sauf effectivement dans des moments comme actuellement où on a du très beau temps, mais c'est beaucoup plus aléatoire et ça représente beaucoup moins de personnes.
3: Il rappelle que des panneaux explicatifs sur les risques liés aux baïnes sont installés à l'entrée des plages et il insiste sur la nécessité de bien s'informer sur les courants et les marées avant d'aller se baigner.
1: Le reportage ici, Gironde, une fête sans embrouille hier à Lens. Le préfet du Pas-de-Calais communique au lendemain de la présentation de la Coupe de France aux supporters du RC Lens. Malgré la présence de 60 000 personnes, les autorités ont procédé à aucune interpellation pour des faits de troubles à l'ordre public. Zéro. La joie à l'état pur et le respect des valeurs du sport. Pas sûr que ça soit le cas avec cette nouvelle rêve partie en cours depuis le début du week-end. Ça se passe dans la Drôme à Salles-sous-Bois, au moins 1500 personnes, mais on attend encore d'autres. La préfète Marie-Aimée Gaspari qui condamne l'organisation de ce rassemblement, elle dénonce un comportement irresponsable des organisateurs dans un contexte de forte chaleur. Pas de quoi en tout cas dissuader les teufeurs. Robin Montel est sur place pour Isidro Mardèche.
8: Oui, 80 gendarmes sont mobilisés depuis avant-hier soir. Ils sont postés un peu partout sur la route départementale 9. Hier, un hélicoptère et des drones ont même été déployés pour prendre des photos aériennes du lieu. Yoni Forest est le commandant du groupement de gendarmerie de la Drôme.
9: Et donc, on a pu visualiser que c'était dans un champ qui appartenait à une éleveuse de chevaux. Et là, on a aussi pu le constater, fait tomber des barrières pour pouvoir s'introduire illégalement sur cette propriété.
8: La fête se déroule à quelques centaines de mètres de la route. Pour éviter que la rave party ne prenne trop d'ampleur, explique-t-il, ils empêchent l'accès.
9: L'idée, c'est qu'ils ne puissent pas se renforcer sur le point et de façon à ce qu'on n'ait pas une concentration trop importante qui demanderait encore plus de moyens et une gestion de l'ordre public encore plus difficile. Donc aujourd'hui, c'est vraiment l'objectif de ces trois points de contrôle renforcés par des gendarmes mobiles, appuyés par des réquisitions du procureur de la République qui nous permettent donc de contrôler l'ensemble des personnes qui se dirigent vers la rave party.
8: Ces contrôles sont prévus pendant tout le week-end de la Pentecôte et même jusqu'à mardi matin. La préfecture a aussi déployé 4 secouristes de la protection civile avec 9 sapeurs-pompiers, une ambulance et un camion-citerne en cas de feu de forêt.
1: Et puis une belle audience pour la cérémonie du palmarès du Festival de Cannes. Hier soir, 2,8 millions de téléspectateurs sur France 2. Il s'agit de la plus forte audience depuis 3 ans.
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1: À bientôt 13h07 sur ICI. C'est justement l'heure de parler cinéma avec sa tournée Ségolène Aluni et son invité Agnès Jaoui.
12: Bonjour à tous et bienvenue dans Ça tourne, l'émission cinéma sur votre radio ICI. Et aujourd'hui, j'ai le plaisir de recevoir une immense figure du cinéma français. Elle nous revient fraîchement du Festival de Cannes, où elle a présenté son dernier film en tant qu'actrice et réalisatrice. Bonjour Agnès Jaoui.
13: Bonjour.
12: Et merci d'être avec nous et surtout bravo pour ce film merveilleux, L'objet du délit, qui sort mercredi au cinéma. Je le dis clairement, moi je suis assez sincère sur mes ressentis. C'est l'un des meilleurs films que j'ai vu cette année. Donc vraiment félicitations, j'encourage tout le monde à aller le voir mercredi prochain. Donc un petit mot de l'histoire, elle nous embarque dans les coulisses d'un opéra de Mozart, Les Noces de Figaro. Alors déjà les répétitions sont sport entre les désirs d'une metteuse en scène qui ne connaît rien à l'opéra, des chanteurs aux égos surdimensionnés, des techniciens à cran, mais ça tourne vraiment au drame lorsqu'éclate une accusation d'agression sexuelle.
14: C'est la situation aussi
15: agressée. Ça m'étonne pas de lui.
16: Ah bah voilà.
17: Mirabel veut inscrire dans la mise en scène une image forte du patriarcat.
18: Donc il en faut deux en plus.
19: Et deux, et plus quoi ?
20: Deux bites ! Elle veut plus de bites !
21: Si vous voulez bien vous adosser à la colonne de gauche, par exemple.
22: Vous voulez que je casse la colonne ?
23: Non mais on peut pas continuer comme ça, faut qu'il soit remplacé, c'est tout !
24: Il revient quelques jours de la première.
25: Moi j'ai les yeux fixés sur mon conducteur, donc j'ai rien vu.
26: De toute façon, il s'agit pas de toi, Igor.
27: Je vais te ramener, d'accord ?
28: C'est à cause de MeToo que les mecs, ils osent plus conclure.
27: À cause de qui ?
12: Extrait du film L'objet du délit de et avec Agnès Jaoui, qui est notre invitée aujourd'hui. Vous avez choisi de tourner ce film donc l'été dernier, au cœur du Luberon. En vous replongeant dans les souvenirs de ce tournage, et peut-être en fermant les yeux à Agnès Jaoui, quelle est la première image du décor ou du paysage qui vous revient en tête ?
13: Les carrières de Lacoste. C'est mon frère, Laurent Jaoui, qui me les a fait découvrir, parce qu'il habite la région, et c'est vrai que c'est somptueux, c'est grandiose, c'est minéral. Avec le scope, ça va parfaitement, et avec un opéra du 18e aussi, parce que justement, ça lui enlève peut-être le côté sucré, ou de
12: ouais.
13: d'antan, en tout cas, c'est... voilà.
12: Dans un théâtre poussiéreux.
13: Oui, oui, exactement.
12: Ça dépoussière.
13: Exactement.
12: Pourquoi ce choix de tourner au cœur d'une carrière naturelle ?
13: Le premier opéra que j'ai mis en scène, c'est Tosca, et c'était dans le cadre d'une production qui s'appelait Opéra en plein air. C'est du spectacle vivant, mais alors quand on est en extérieur, c'est encore plus vivant, forcément, puisqu'il y a les éléments, parce que tout s'en mêle. Bon, bref, je tenais à ce que ça se passe en extérieur, et je suis allée là, et je me suis dit, mais oui, il faut que ce soit justement... dans ses carrières, parce que pour tout ce que j'ai dit avant...
12: Où la lumière est incroyable aussi, suivant l'heure
13: de la
12: journée.
13: La lumière est incroyable, les pierres, elles prennent des nuances différentes les unes, enfin, selon l'heure, du jour, et puis je sais pas, tout est... C'est très beau, ça va toutes ces lignes verticales par rapport au scope, par rapport...
12: au scope
13: Le scope, le format, pardon, du tournage, ça rythme le paysage, ça rythme l'image, enfin c'est assez exceptionnel comme endroit, et méconnu complètement. Donc,
12: oui, c'est vrai.
13: C'est l'autre intérêt, évidemment.
12: Ça donnera peut-être envie aux gens de venir découvrir. Et il paraît, Agnès Jaoui, que tourner sous votre direction est un pur bonheur. D'ailleurs, je cite Daniel Auteuil qui dit que ça a été divin. Il paraît que vous prenez autant soin des acteurs que des équipes techniques. Alors, c'est ce qu'on va demander à notre métier de l'ombre du jour, qui est à vos côtés. Bonjour, Arnaud Follère.
0: Bonjour.
12: Vous êtes régisseur général pour le cinéma. C'est comment déjà de tourner avec Agnès Jaoui ?
0: Comme vous dites.
12: C'est divin ?
0: C'est divin. Je vais reprendre vos mots, elle prend soin de ses comédiens et de son équipe technique. Voilà, ça a été un vrai plaisir, elle a fédéré un effet de troupe, comme on peut avoir au théâtre, même si je n'ai jamais pratiqué le théâtre. Et ça a été un bonheur tous les jours, les nuits aussi, parce qu'on a fait des nuits.
12: Ah bah oui, c'est vrai qu'il y a des scènes
0: dans
12: de
0: ses
12: nuit.
0: Carrières, et du coup, forcément, on a envie de se surpasser pour qu'elle puisse réaliser vraiment le film qu'elle souhaite.
12: Agnès, c'est qui pour vous Arnaud Follère ?
13: C'est hyper important la régie. Alors mais tous les postes sont importants au cinéma. C'est ça qui est bouleversant. Moi, je dis ça parce que vraiment, il y a des moments où je suis très émue de voir Massino, voilà, pousser l'Adolie. Enfin, c'est très beau de voir un travail d'équipe. Et des gens qui sont justement dans l'ombre, ou en tout cas de l'autre côté, qu'on ne voit pas dans la lumière, mais qui sont tout aussi impliqués, parce que je pense que sans passion, on ne fait pas ce métier. Parce que les gens de la régie, c'est les premiers sur le terrain. Enfin, après, mais c'est les premiers et les derniers. C'est être au courant de tout, c'est être au service de tout et de tout le monde. Enfin, c'est vraiment répondre à des tas de demandes. C'est vraiment un métier d'abnégation et on peut faire avec beaucoup d'argent ou pas beaucoup d'argent comme n'importe qui dans la vie qui va vous recevoir à dîner avec plus ou moins de non mais c'est vrai qui va penser à vous enfin à ce qui se mettra à la place de l'autre ou pas donc c'est un des nerfs de la guerre.
12: Donc c'est une forme de couteau suisse le régisseur général. Qu'est-ce que vous régissez Arnaud Follère ?
0: On est au service du film, au service du réalisateur ou de la réalisatrice, c'est de la logistique. Donc, que ça soit la grosse logistique, comme là, sur le film d'Agnès, pour avoir les autorisations pour tourner aux carrières et mettre tout en place pour que tout le monde, que ce soit l'équipe technique ou artistique, puisse être à l'aise et travailler correctement.
12: Ah oui, parce que le paysage des carrières devait être assez défiguré. Il y a plein de camions et tout pour l'arrivée d'un tournage.
0: Bah, c'est ça, c'est de faire en sorte que les camions soient là sans qu'on puisse les voir pour qu'Agnès puisse tourner partout où elle veut. C'est mettre en place tout ce qu'on appelle le HMC, donc habillage, maquillage, coiffure, pour que tous les comédiens et que tout le staff soient confortables et puissent être préparés correctement. Toute la logistique pour l'équipe décoration, parce qu'il y a eu un gros travail de déco sur ce film et sur ce décor-là, qui sont arrivés 2 mois avant le début de tournage.
12: Ah oui, d'accord. Vous avez investi les carrières.
0: On a investi les carrières 2 mois avant pour qu'ils fassent toute la construction des décors. C'est être couteau suisse, être au service de l'équipe, être au service des comédiens. Mon métier, je trouve qu'il est bien fait quand personne ne me dit rien.
12: D'accord.
0: Quand la journée se déroule et que personne ne m'a rien dit, c'est que j'ai bien fait mon boulot.
12: Régisseur général, c'est le chef de la régie, en gros.
0: Oui.
12: Comment on devient régisseur général pour le cinéma ? Il y a une formation, une école ? Ça se passe comment ?
0: Il n'y a pas d'école de régie, il y a des écoles de production, il y a des formations pour faire de la production. Moi, je suis rentré via un oncle qui était dans le métier et j'ai appris sur le tas.
12: C'est beaucoup comme ça, non ?
0: Oui.
12: Dans les métiers techniques au cinéma.
0: Oui. Il y a le son et la caméra, c'est vraiment très spécifique. Donc il y a des formations et des écoles, mais tout le reste de nos métiers, on sait encore de l'oral et de la transmission sur le terrain.
12: Pour en revenir, Agnès Jaoui, au fait que vous prenez soin des équipes, j'ai appris aussi que chaque matin, vous organisiez des séances de relaxation, des exercices de respiration avec vos équipes. C'est vrai, ça ?
13: Oui, c'est vrai. Comme ça, tout le monde est concerné. Tout le monde est ensemble et traité exactement à égalité, même si, encore une fois, un tournage, c'est très hiérarchisé. Mais c'est un moment où, là, tout le monde est ensemble. Tout le monde est considéré et concerné, y compris les figurants quand il y en a. Je me dis que c'est bien qu'on respire ensemble, que justement dans un tournage où le temps est compté, où c'est toujours très speed, alors on a vite fait de s'énerver pour rien, et là pareil, c'est pas très efficace et c'est très contre-productif. Donc juste le temps de d'écouter des fois les oiseaux, des fois. Et de se dire qu'on peut quand même prendre le temps, on a toujours prendre le temps de prendre le temps,
12: ouais.
13: de pas s'énerver ou de réfléchir, et c'est pas si grave, on fait un métier génial. Ça change la donne, moi, je trouve.
2: Vous avez participé à ces exercices bien de respiration, sûr, Arnaud. C'est la première fois que vous faisiez ça sur un tournage.
0: J'ai participé, comme toute l'équipe, tous les comédiens, tout le monde à ces séances, et ça fédère. Ça fédère, et effectivement, le fait d'être ensemble, d'écouter, de réécouter, même si on l'a lu la feuille de service, le déroulement de la journée, ça pose quelque chose et ça permet à tout le monde de partir sur une journée, je pense, tout le monde du même pied.
2: Agnès Jaoui, vous interprétez donc une grande cantatrice dans ce film, à l'image de Aya Edara ou Tiphaine Davio. Même si vous savez chanter, vous avez été doublée. Comment ça se passe pour faire croire qu'on est chanteuse d'opéra?
13: C'est pas un... J'ai été doublée à moitié. Hein. Il y a aussi de ma voix quand même. Hein.
2: Oui, c'est vrai.
13: C'est vrai que c'est Julia Baumier, notamment les aigus, tout ça, qui a aussi enregistré ma voix, si je puis dire. Enfin, voilà. C'est nos deux voix mélangées, grâce à Katia Boutin, un autre... métier de l'ombre, puisqu'elle travaille au montage son.
2: J'imagine que c'est pas juste du playback basique, en fait, quand on veut se faire passer pour une chanteuse d'opéra.
13: Oui et non, enfin oui, mais c'est aussi effectivement beaucoup dans le corps, parce que vous sentez pas si vous, enfin, en se tenant pas droit, parce que la respiration aussi, elle est capitale.
2: Ah ben pour le
13: elle coup. Est pas prise de la même façon. Bah, d'ailleurs, souvent, moi la première d'ailleurs, on fait des respirations beaucoup plus courtes. Enfin, on a des phrases musicales qu'on n'arrive pas du tout à tenir comme une chanteuse professionnelle. Et des fois, elles ont dû revenir, les chanteuses, pour respirer un peu plus que ce qu'elles font, elles, naturellement.
2: On va changer de registre musical, puisqu'on passe de Mozart à Indochine avec L'Aventurier, juste avant de se retrouver. Oui, on fait une pause musicale, Agnès Jaoui. On se retrouve dans un instant. Bienvenue, Indochine. Et on se retrouve pour continuer de parler des coulisses de tournage de L'Objet du délit avec la séquence Souvenirs sensoriels de tournage. À tout de suite.

0: C'est culte et c'est sur votre radio ici, l'aventurier avec Indochine évidemment.
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0: Ça tourne avec l'actrice et réalisatrice Agnès Jaoui qui nous conte les coulisses de tournage de son excellent nouveau film L'objet du délit en compagnie de son régisseur général Arnaud Foller. Et c'est l'heure de passer à vos souvenirs sensoriels de tournage. Agnès Jaoui, quelle odeur retenez-vous de ce tournage dans les carrières de Lacoste?
2: Ah, là. Un truc qui sent le cumin, les immortels, ça s'appelle.
0: Les fleurs.
2: Ouais, c'est une fleur qui s'appelle immortel aussi et qui a un parfum mais insensé.
0: Et qui vous rappelle donc ce tournage.
2: Ouais.
0: Arnaud Foller, quel est le son qui vous a marqué pendant le tournage de L'objet du délit?
3: La bande son du film, c'est surtout le d'avoir eu le privilège d'être présent avec l'ingénieur du son, Yvan Dumas, quand il a enregistré cette prise de son. On s'est retrouvé un soir tout seul dans les carrières, plus personne, tout le monde était parti, et on était tous les trois avec son perchman à juste être posé dans les carrières et à entendre
0: les noces de Figaro.
3: Les noces de Figaro, c'était splendide.
0: Quel accessoire ou objet retenez-vous de ce tournage?
2: Oh bah.
0: Ah bah. Oui, je me doute de ce que vous avez.
2: Oui, les phallus.
0: Non, mais alors on peut en dire un mot de ces colonnes qu'on voit sur l'affiche, dans la bande-annonce, on spoil pas trop.
2: Non.
0: Ça a été un choix dès le départ d'avoir.
2: Je me souviens. Après, j'avais vu une mise en scène des noces où il y avait comme ça. Et là, ils étaient dans des phallus, mais en mousse. Il y avait des gens dedans et ils se baladaient un peu partout. Il y avait même un vagin à un moment sur scène. Enfin bon, alors je l'ai pas fait. Mais mais c'est vrai que tout d'un coup, ça m'est venu et je me suis dit, alors là, c'est pas le même genre de phallus. Oui, il y avait toute cette métaphore sur la virilité.
0: Oui.
2: Enfin, sur le masculin, quoi. Qu'est-ce que c'est? Qu'est-ce qu'on en fait?
0: Là, en l'occurrence, on l'expose sur scène. Ils sont fabriqués en quoi?
2: Ben les premiers, c'était
3: du polystyrène.
2: Du polystyrène, mais il était hyper lourd quand même. Ah non, il n'était pas si lourd, mais quand même.
3: Ben c'est toute la patine et.
2: Ouais, c'est ça. Mais t'as raison.
0: C'est bien fait.
2: Et les seconds, c'était une espèce de mousse.
3: Ouais.
2: Ils faisaient leur vie, on peut dire.
3: C'est ça.
2: À un moment, on les retrouvait complètement. Pff.
0: Et qu'est-ce que ça devient des accessoires de tournage comme ça? Est-ce que c'est détruit? Est-ce que vous les récupérez pour chez vous? Est-ce que.
2: Ben on a essayé de les refourguer.
3: On a essayé.
2: Et.
3: Ça a été stocké.
2: Et voilà, la production en a pris un ou deux dans la
0: c'est
2: boîte de prod.
0: Comme objet de déco. Ah oui.
2: Et puis il en reste, hein, si vous voulez. Pour votre jardin.
0: Les phallus sont au placard, donc.
2: Ouais.
0: Agnès Jaoui, avec quoi avez-vous envie que les spectateurs repartent après avoir vu votre film?
2: Avec l'envie de parler avec les autres, de débattre. Et puis Mozart dans la tête, bien sûr.
0: Bien sûr. L'objet du délit, c'est mercredi prochain au cinéma avec Daniel Auteuil, Tiffaine Davio, Aya Idara, Jacques Weber, Claire Schuss, Patrick Mille, Lucie Gallo. Quel beau casting! Vous vous êtes fait plaisir. Ça devait être incroyable, non? Le tournage avec toutes ces
2: troupes de théâtre. Ce qui est incroyable, c'est qu'ils étaient tous aussi gentils que excellents acteurs et actrices. Donc ça a été un grand bonheur.
0: Et donc, vous êtes aussi dans ce film et à la tête de sa réalisation. Merci infiniment, Agnès Jaoui, d'avoir été avec nous. Bravo pour ce film choral qui traite, je le rappelle, d'un sujet brûlant d'actualité avec autant de finesse que d'humour et que vous dédiez à Jean-Pierre Bacri. Merci à Arnaud Foller d'avoir été avec nous et nous avoir présenté votre métier de régisseur général.
3: Merci à vous.
0: Vous repartez en tournage?
3: Je suis en prépa actuellement, oui.
0: Oui, vous bossez tout le temps. Les métiers techniques sont tout le temps en tournage. On le sait parce que c'est compliqué de les avoir en plateau ici.
3: On essaye.
0: Ça tourne, c'est terminé pour aujourd'hui et ça revient la semaine prochaine avec Aya Idara qui sera notre invitée pour le film Mata qui elle aussi revient du Festival de Cannes. Très belle journée à l'écoute de votre radio ici.
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5: 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Voici Expression Directe, une émission réservée aux formations politiques, aux organisations syndicales et aux groupes professionnels représentatifs. Aujourd'hui, cette émission est assurée par Renaissance.
6: Il y a quelques jours, Gabriel Attal rassemblait à Lyon près de 500 personnes pour débattre du fond. Il proposait des idées pour le pays. Retrouvez son mot de conclusion.
7: C'est à ça que la politique devrait ressembler tout le temps. Parler du fond, parler des idées et surtout décloisonner la politique, être capable de se mettre autour d'une table et d'écouter des personnalités issues de la société civile, des entrepreneurs, des chefs d'entreprise, des syndicalistes, des représentants du patronat, des intellectuels. Et ça, je pense que c'est majeur à un moment où le sentiment qui est donné quand même aux Français, c'est que la politique est une forme de vase clos qui parle d'elle-même sans parler des problématiques des Français, qui parlent une langue que les Français parfois ne comprennent même plus, ce qui crée évidemment beaucoup de désespérance, beaucoup de doutes de leurs représentants, à douter de leurs institutions, à douter de la démocratie et même à douter d'eux-mêmes. Donc il faut recréer de la confiance. Et moi, ma conviction, c'est qu'on peut le faire pas avec des slogans, pas avec des propos à l'emporte-pièce, pas avec des injonctions entre formations politiques, mais en revenant sur le fond des idées. On a beau ne pas être d'accord sur tout, venir d'horizons très différents, on peut au moins se retrouver sur le constat et partager, je pense, des grandes orientations et des grandes lignes de force qu'on doit suivre ensemble, parce que c'est possible. Et c'est possible et c'est même nécessaire à un moment où la réinvention, la réinterrogation de notre modèle est plus nécessaire que jamais. Moi, je crois qu'on est aujourd'hui dans un moment où on doit profondément réinterroger notre modèle et nos institutions. On a des institutions qui, au sens large du terme, ont été bâties au lendemain de la Seconde Guerre mondiale dans un monde et dans une France qui n'avaient rien à voir avec les défis qu'on a à relever aujourd'hui. La démographie n'avait rien à voir. La natalité explosait, la population active augmentait, on vivait beaucoup moins vieux qu'aujourd'hui. La mondialisation était un concept balbutiant, la technologie n'avait évidemment rien à voir, n'imaginez pas une seule seconde l'intelligence artificielle à l'époque, et on ne parlait pas de dérèglement climatique, on parlait de météo. Tout a changé. Et face à tous ces défis, personne ne peut plus considérer qu'on en est à débattre de petits paramètres, de virgules qu'il faut bouger dans une loi, de fiscalité qu'il faut bouger à la marge. On doit réinterroger profondément notre modèle, c'est pour moi ça la vraie réponse aux doutes français et la vraie capacité à se projeter de l'avant et à se projeter vers l'avenir. On doit aussi inventer une autre manière de faire. Il y a urgence, selon moi, à partager le pouvoir et partager les responsabilités en France. L'État n'a pas vocation à s'occuper de tout. Ça ne veut pas dire qu'avant de prendre la moindre décision, l'État doit avoir l'accord, la signature de tous les syndicats. Ça ne veut pas dire qu'avant de décider, une collectivité locale doit nécessairement avoir l'accord de l'État. Au contraire, ça veut dire que chacun doit être clair dans ses responsabilités et avoir l'ensemble des leviers dans les responsabilités qui sont les siennes. On a chacun notre part à prendre pour le pays. Et c'est ça, pour moi, le chemin de la confiance. Et puis enfin, en 2027, il faudra que l'école soit au sommet de toutes nos priorités pour le pays. Parce que l'école, c'est l'assurance vie de la République, c'est l'assurance vie de la démocratie, l'école, c'est le chemin de la liberté, et l'école, c'est le chemin de la prospérité. Quand on parle de l'école, c'est évidemment l'éducation, mais c'est la formation tout au long de la vie aussi. Finalement, cet objectif-là, on doit le porter pour toute la vie. Moi, je veux qu'en 2027, on puisse proposer aux Français de former sur 5 ans 20 millions d'actifs à l'intelligence artificielle. Pour être capable de se reconvertir, pour être capable de se réinventer, pour être capable de ne pas être remplacé par la machine, mais d'être toujours une plus-value par rapport à la machine. Je crois profondément qu'en remettant les idées au cœur du débat, en bâtissant du consensus, en évoluant vers une nouvelle manière de faire et une nouvelle méthode, en plaçant l'école au sommet de nos priorités et à la base de tout ce que nous voudrons présenter pour le pays, on vise l'objectif qui est l'objectif suprême pour nous et pour la politique, qui est de redonner confiance, de mettre fin aux doutes et de recréer de l'espoir. Et je crois que ce soir à Lyon, nous avons fait un pas dans cette direction. Alors merci à tous pour votre participation et au travail. Merci.

0: c'est Expression Directe avec Renaissance.
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0: Le groupe Supertramp, en plein cœur des années 70, on écoutait Dreamer. Que votre dimanche soit doux, ici, sur votre radio. Sophie Nolvo pour vous accompagner avec vos chansons préférées qui sentent bon les fêtes de famille, les célébrations, les après-midi ensoleillés et ce petit luxe de prendre le temps aujourd'hui. À suivre, Florent Pagny avec Si tu veux m'essayer et cette nouveauté signée Louane. C'est la première chanson de son prochain album, une balade au piano percutante. Voici Conduire.
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2: Sur votre radio locale avec un éclairage sur des réussites bien de chez nous. Et aujourd'hui dans Ici ça marche, Mathieu, c'est une initiative intergénérationnelle avec des élèves de seconde du lycée Poincaré de Nancy.
3: Oui, avec une visite hier à l'EHPAD Notre Maison pour une lecture de poèmes et des contes. Mais l'objectif, c'était surtout de tisser des liens, de lutter contre l'isolement des seniors avec le partage d'un goûter. Retour sur cet après-midi récréative et ludique avec Mohan Chibani.
4: Par un après-midi du mois d'août, une légère voiture s'arrêta brusquement devant les deux chaumières.
5: Elle, c'est Charlotte, 15 ans, debout face à une vingtaine de résidents de l'EHPAD. Elle leur lit un texte de Marcel Pagnol.
4: Sont-ils jolis comme ça, à grouiller dans la poussière ?
5: Dans la salle, on peut entendre les mouches voler. Des sourires se dessinent sur les visages. C'est au tour de Lucas, même âge. Il a choisi un texte de Maupassant.
6: Se nomme Sur l'eau. Pour occuper le reste de ma journée.
5: Une heure durant, les 12 élèves volontaires du lycée Poincaré se relaient pour lire leur texte. Les résidents apprécient, tout comme leur enseignante, Véronique Siniche.
7: C'est du gagnant-gagnant. Et l'objectif, c'est de créer du lien et que le regard change. Le regard change sur nos aînés, que le regard change sur les EHPAD. Nos lycéens n'ont peut-être pas forcément toujours des liens avec leurs grands-parents. Et donc là, ça leur permet un lien, un échange, en toute bienveillance, en tout humanisme.
5: Restés dans leur fauteuil, Nelly et Adèle, respectivement 87 et 89 ans, ne cachent pas leur émotion. Elles ont passé un bon moment.
8: C'est super intéressant. Vraiment, vraiment. Et puis c'est cordial, c'est sympa. Vraiment, ça m'a fait plaisir de venir.
9: C'était très bien, très bien. J'ai découvert des choses.
5: De leur côté, les élèves avouent avoir été surpris par l'expérience.
10: Bah, le stress au début, là, quand on est rentré dans la salle, on a vu qu'il y avait beaucoup de monde, il y avait un peu de stress. Mais surtout la prononciation, puisque c'est des textes anciens.
11: Le plus dur, c'est aussi de la présence, enfin comment on se tient pour pouvoir parler fort et les regarder pendant qu'on lit des textes aussi, parce que sinon, on se connaît pas là.
12: Je trouvais que c'était important de venir et de procurer un petit moment de convivialité avec des résidents qui peuvent parfois ne pas voir leur famille ou qui ont des mauvaises relations.
5: La séquence s'est terminée par un échange entre les élèves et les résidents. Maddy, 91 ans, souhaiterait prolonger ce moment encore longtemps.
13: J'adore chanter.
14: C'est trop bien, vous chantez.
13: Du Georges Brassens, puis Ne me quitte pas de Jacques Brel.
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3: Christophe Maé, mais non, c'est Jacques Brel, évidemment.
2: C'est exactement ce que j'ai envie de vous chanter pour la semaine prochaine quand vous allez partir en vacances. Ne me quitte pas.
3: Si, il faut partir.
2: Et partir un jour sans détour.
3: Oui.
2: Ouais, les to be free cette fois-ci.
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0: un titre pop et électro diablement efficace par la hit girl australienne Sia. On écoutait Gimme Love sur votre radio ici. Ne bougez pas, l'après-midi se poursuit avec Gloria Gaynor dans un instant, avec I Will Survive, mais aussi avec Gérard Blanc et une autre histoire.
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1: 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Toute l'info en France et dans le monde en 90 secondes avec Benjamin Mathieu.
2: Des records de chaleur précoce. Il a fait 31,1 degrés à Rennes hier et une première en France avec cette vigilance jaune à la canicule dans le Finistère. L'épisode du dôme de chaleur se poursuit au moins jusque demain. On fait un point juste après ce flash. C'est inquiétant selon le nouveau baromètre Opinionway pour la Fédération des entreprises de beauté. Un tiers des Français déclarent ne pas mettre de crème solaire malgré les risques pour la peau et c'est même la moitié chez les jeunes. La France condamne fermement les bombardements russes de la nuit dernière en Ukraine et lutte utilisation notamment d'un missile balistique hors Chernik. Ceux-ci peuvent être utilisés avec une ogive nucléaire. Pour Emmanuel Macron, il s'agit d'une fuite en avant et l'impasse de la guerre d'agression de la Russie. Il le dit sur le réseau social X. Au Moyen-Orient, par contre, les Américains se veulent optimistes. Le secrétaire d'État américain Marco Rubio promet que la signature finale d'un accord avec l'Iran pourrait avoir lieu dans les prochaines heures. C'est la feria à Nîmes ce week-end avec son million de visiteurs. 28 personnes ont été interpellées depuis le début des festivités. Jeudi, 28 personnes se sont vues retirer provisoirement leur permis suite à un contrôle d'alcoolémie. Il y a 500 gendarmes déployés jusque lundi selon ICI Gare-Lozère pour assurer la sécurité des participants. Et puis, record d'audience pour Roland Garros. La semaine de qualification de lundi dernier jusque hier au tournoi de tennis a attiré 138 000 spectateurs. Une première porte d'Auteuil. Le tournoi officialise qui débute officiellement aujourd'hui avec 30 Français en lice mais sans

0: Arthur Fils. Il a déclaré forfait en raison d'une blessure.
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2: Je suis annonciatrice de bonnes nouvelles. Si vous aimez le beau temps, le soleil brille sans interruption tout au long de la journée. Personne n'est épargné. Vosges ou Meurthe et Moselle, même combat. Cette nuit, les rares nuages présents n'empêchent nullement l'observation des étoiles. Côté vent, cet après-midi, une grande partie de la nuit, du vent modéré s'orientant au nord-est. Température max pour ce dimanche, comprise entre 29 et 32 degrés, 28 degrés vers la colline de Sion, 21 sur les crêtes vosgiennes. Et demain, le temps est ensoleillé du matin au soir. Le soleil sera généreux jusqu'à mercredi.
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0: Dire Straits avec Money for Nothing pour poursuivre ce dimanche après-midi ici sur votre radio. C'est Sophie Nolveau pour vous accompagner comme chaque week-end avec notamment des conseils utiles et pratiques à côté de chez vous. Et vous le savez, on reste connecté en musique avec dans une poignée de secondes vos trois chansons françaises à la suite. Louis Bertignac et les visiteurs, le dernier Benabar, ainsi que Véronique Sanson.
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0: Après la séparation du groupe Téléphone, Louis Bertignac et les Visiteurs, c'est un nouveau band dorénavant. Et ces idées-là, c'est un énorme tube en 87. Vous écoutez ici, et je peux vous dire qu'Eros Ramazzotti nous rejoint juste après quelques infos d'ici.
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2: Dites, vous êtes prêts à franchir les frontières du réel? Suivez-moi, du 28 au 31 mai, la ville d'Épinal vous invite à la 25e édition des Imaginales. C'est le festival incontournable, hein, dédié au monde de la fantasy et de la science-fiction. Pendant 4 jours, le parc du cours et la bulle du livre deviennent le centre de toutes les aventures. Vous allez pouvoir rencontrer près de 200 auteurs et illustrateurs internationaux, assister à des masterclass. Vous allez pouvoir flâner dans le marché de l'imaginaire. Ne manquez pas, surtout pas les nocturnes. De 22h à minuit, la ville d'Épinal s'illuminera de vidéos mapping spectaculaires. Il y a un concours de body painting. Ce sera samedi pour voir des créatures fantastiques prendre vie sous vos yeux. C'est entièrement gratuit, ouvert à tous les passionnés. Ça s'appelle Alter Ego. Des navettes électriques gratuites sont à votre disposition pour rejoindre le cœur du festival. 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

0: Phil Collins, c'est le papa célèbre de la non moins célèbre Lily Collins, la star d'Emily in Paris. On écoutait Another Day in Paradise sur votre radio ici. Dimanche 24 mai, je vous souhaite un très joyeux anniversaire. Et ça fait certainement la fête aussi hein, chez Philippe Lafontaine ou encore chez Pierre Demar aujourd'hui.
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0: Et puis il y a Eric Cantona qui fête ses 60 ans. Allez, dans quelques minutes, les infos de 15h. D'ici là, on retrouve la musique avec Nathalie Imbruglia, M. Pokora et le duo Véronique Jeannot et Laurent Voulzy. Je vous souhaite un bel après-midi.
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2: Les fortes chaleurs et leurs conséquences. Un jogger est mort aujourd'hui à Paris. Il participait à une course dans le 20e arrondissement de la capitale. 8 autres sont en urgence absolue. Ils participaient, eux, à une course dans le Val-de-Marne. L'épisode de chaleur devrait atteindre son paroxysme en début de semaine, jusqu'à mercredi, dit Météo France. Le chauffard qui a percuté et grièvement blessé vendredi soir 3 personnes a été mis en examen et placé en détention provisoire. Il participait à un rassemblement illégal de tuning à Reims. Il était alcoolisé et roulait sans permis au moment des faits. Le trentenaire avait déjà été condamné à une quinzaine de reprises. La députée écologiste Sandrine Rousseau appelle à l'annulation des concerts de Patrick Bruel. Selon elle, il y aura forcément des féministes qui manifesteront. Le chanteur est au cœur de révélations de viols et de violences à caractère sexuel dévoilées dans la presse. Courtisé par tous les grands clubs, l'entraîneur du RC Lens, Pierre Sage, reste au club. Le récent vainqueur de la Coupe de France le confirme ce midi dans Téléfoot sur TF1. L'Ukrainienne Marta Kostyuk, très émue après sa victoire au premier tour de Roland-Garros. La nuit dernière, un missile s'est abattu à 100 mètres du domicile de ses parents à Kiev. « Toutes mes pensées et mon cœur étaient tournés vers le peuple ukrainien aujourd'hui », dit-elle à la fin du match. Et puis ce sera peut-être le dernier match de sa carrière. On attend beaucoup de monde sur le court Philippe Chatrier ce soir. À partir de 20h15, pour le dernier Roland-Garros de Gaël Monfils, il sera opposé à un autre Français, Hugo Gaston.
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4: Je suis annonciatrice de bonnes nouvelles. Si vous aimez le beau temps, le soleil brille sans interruption tout au long de la journée. Personne n'est épargné, Vosges ou Meurthe-et-Moselle, même combat. Cette nuit, les rares nuages présents n'empêchent nullement l'observation des étoiles. Côté vent, cet après-midi, une grande partie de la nuit, du vent modéré s'orientant au nord-est. Température max pour ce dimanche, comprise entre 29 et 32 degrés, 28 degrés vers la colline de Sion, 21 sur les crêtes vosgiennes. Et demain, le temps est ensoleillé du matin au soir. Le soleil sera généreux jusqu'à mercredi.
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0: À l'instant avec Too Much Heaven. Bon dimanche de Pentecôte à l'écoute de votre radio ici. Sophie Nolvaux avec vous pour vous guider parmi les infos pratiques et utiles près de chez vous et vous inviter à pousser la chansonnette où que vous soyez avec les trois chansons françaises à la suite.
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0: Il y aura Michel Sardou, Amir et Mylène Farmer aussi. Je vous souhaite un très bel après-midi.
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0: chanson est culte, Nothing from Nothing, sur votre radio ici. Billy Preston est pianiste à 3 ans, organiste à 6 et apparaît dans un film hollywoodien à 11 ans. Mais forcément, c'est pas fini. Il va croiser la route des Beatles à 16 ans et on va d'ailleurs souvent le surnommer le cinquième membre des Beatles. Dans quelques minutes, il sera 16h. Rendez-vous avec l'info en français dans le monde en 90 secondes pour nous y emmener Eddie Mitchell, Taylor Swift et le duo Bernard Lavillier et Nicoletta. Je vous souhaite un magnifique après-midi.
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1: Vous écoutez ici, il est 16h, bel après-midi. Toute l'info en France et dans le monde en 90 secondes avec Benjamin Mathieu.
2: Dôme de chaleur, Paris pourrait connaître une série de 8 jours consécutifs de forte chaleur. Alerte Météo France du jamais vu en mai. Le Finistère est quant à lui en vigilance jaune canicule. L'alerte est prolongée demain et il a fait 33 degrés à Brest aujourd'hui, soit 16 degrés de plus que les normales de saison. Dans ce contexte, la mort d'un homme qui participait à une compétition de course à pied interroge. L'homme d'une cinquantaine d'années participait à une course dans le 20e arrondissement de Paris. Il a fait un malaise cardiaque. 8 autres runners sont en urgence absolue. Il participait à une autre course dans le Val-de-Marne en Ile-de-France. Puis dans les Alpes-Maritimes, 3 coureurs de la Ronde des Plages ont été hospitalisés en état grave. Soyez très vigilants, consultez notre article sur les symptômes d'un coup de chaud sur notre site ici.fr. La guerre en Ukraine qui s'invite à Roland-Garros. Marta Kostyuk, 15e joueuse mondiale, a disputé selon ses termes l'un des matchs les plus difficiles de sa vie au premier tour des internationaux de France. Hier, la maison de ses parents près de Kiev a été visée par un missile qui s'est abattu juste à côté. La Russie qui a mené de vaste bombardement dénoncé par Emmanuel Macron. Une fuite en avant et l'impasse de la guerre d'agression de la Russie, dit-il sur le réseau social X. Et puis du côté des Français, victime de maux gastriques, Arthur Géa a été sorti d'entrée, tout comme Kyrgan Jacquet. Chez les femmes, défaite également de Clara Burel. 11 tricolores sont programmés aujourd'hui, notamment ce duel franco-français entre Gaël Monfils, qui joue son dernier Roland-Garros, et Hugo Gaston.
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4: Je suis annonciatrice de bonnes nouvelles. Si vous aimez le beau temps, le soleil brille sans interruption tout au long de la journée. Personne n'est épargné, Vosges ou Meurthe-et-Moselle, même combat. Cette nuit, les rares nuages présents n'empêchent nullement l'observation des étoiles. Côté vent, cet après-midi, une grande partie de la nuit, du vent modéré s'orientant au nord-est. Température max pour ce dimanche, comprise entre 29 et 32 degrés, 28 degrés vers la colline de Sion, 21 sur les crêtes vosgiennes. Et demain, le temps est ensoleillé du matin au soir. Le soleil sera généreux jusqu'à mercredi.
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0: écoutez ici avec Stevie Wonder et Part-Time Lover. C'est Sophie Nolveau pour redémarrer cette nouvelle heure ensemble. Et à l'heure du goûter, si vous êtes d'accord, eh bien on repart pour une belle fin d'après-midi avec des titres choisis pour prolonger la douceur de ce dimanche et de ce long week-end d'ailleurs. Dans les prochaines minutes, France Gall avec Tout pour la musique. Mais tout de suite, voici une nouveauté signée Gaëtan Roussel. Tout s'en va.
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0: Jérôme Prud'homme. Victor Hugo, dont le papa est né rue des Maréchaux à Nancy, pour décrire Gavroche dans Les Misérables, fait parler Paris et il écrit ceci. Si l'on demandait à la grande et énorme ville « qu'est-ce que cela ?», elle répondrait « c'est mon petit ». Nancy aussi a ses petits, les gamins nés ici. Et si Amphitrite, percée sur sa fontaine, sur la plus belle place du monde, pouvait faire des clins d'œil, nul doute qu'elle les ferait au Titi nancéien. Qu'elle le reconnaîtrait, ce Titi nancéien, même s'il a 30 ans, 50 ou 60 ans, ce petit qui patouillait avec ses mains dans le bassin de pierre il n'y a pas si longtemps. Et s'il pouvait parler, Neptune pointerait de son trident le Titi nancéien et nous dirait « Je le reconnais, lui, il a appris à faire du vélo ici ». Le Titi nancéien, qui est aussi une sorte de parigolorin, ne va pas se mentir, hein, de ceux qui trouvent que tout est exotique quand ça n'est pas urbain ou que tout est loin quand ça n'est pas dans la cité qui est le magnifique décor qui les a vus grandir. Alors non qu'il soit snob, mon Titi nancéien, non. Mais il n'a pas besoin d'aller explorer plus loin parce que sa ville, c'est un territoire à lui tout seul. Un territoire émaillé de merveilles comme les dorures de la Plastane. Telle ou telle porte mystérieuse en vieille ville quand, gamin, il sort de son école, de la place de l'Arsenal. Tel jeu marrant avec les potes dans le parc Sainte-Marie. Être Titi nancéien, c'est user ses fonds de culotte à l'école avant de s'égratigner les genoux en courant entre les marronniers à Mont-Désert ou dans la cour sur le plateau de Haye. C'est grandir en rouge et blanc dès qu'il faut, avoir la goutte au nez en attendant Saint-Nicolas avec mamie pas loin et les mains en bol pour récolter un max de bonbons. Et être heureux des années plus tard, même à 20 ans, d'avoir son petit soulier bien rempli. C'est adorer suivre ses parents dans les Vosges quand on est gamin pour se rouler dans la neige en hiver. Et c'est y aller le cœur joyeux et le coffre plein avec les potes quelques semaines après avoir fêté le persan et le baccalauréat. Le Titi nancéien, c'est le mélange joyeux qui fait l'âme de Nancy. Ce mélange d'être curieux, d'être ouvert, d'avoir dès l'enfance la notion du beau parce qu'il est partout, le goût du bon parce qu'il est dans l'assiette. Et c'est se surprendre à vouloir y revenir quand la vie vous mène loin de Nancy, qui ne vous oublie pas et dont le nom finit par un « i » aussi lumineux qu'un sourire d'enfance.
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0: Paolo Conte avec Via Conme sur votre radio locale ici. Avant de fêter dignement la journée mondiale du bricolage avec Gad Elmaleh et Kian Kojandi dans l'humour en tube, on vous donnera des conseils utiles près de chez vous. Alors ne bougez surtout pas, ce sera après Billy Paul et après le nouveau single de Vanessa Paradis. Bon dimanche.
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0: On vient tous de fredonner Your Song de Billy Paul sur votre radio ici. La suite, ce sera avec Daniel Balavoine et une chanson qu'il a composée d'ailleurs pour célébrer la naissance de son fils Jérémy. Mais tout de suite, voici des infos pratiques d'ici.
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0: Vous écoutez ici, c'était Julien Lib avec Autrement. Aujourd'hui, dimanche 24 mai, jour de la Pentecôte, c'est la journée mondiale du bricolage. Pour la fêter dans l'humour en tube, Fred Ballard nous emmène dans une enseigne qui a su nous convaincre que monter un meuble soi-même, c'était du bricolage.
1: T'as vu, chez Ikea, on te donne des mètres en plastique pour mesurer ce que tu vas acheter. Au début, tu mesures que ce que tu vas acheter. Et petit à petit, il te vient une maladie bizarre, tu veux tout mesurer.
2: Oui, bah alors c'est le premier signe que le virus du bricolage est en nous. Hein. Ça commence par un mètre et ensuite, en général, on se balade avec un cruciforme dans la poche arrière. Et c'est parti pour une après-midi que Gad surkiffe.
1: C'est pratique, mais j'aime pas y aller, quoi. J'aime pas parce que déjà, à chaque fois que tu dis que tu vas y aller, il y a quelqu'un de ta famille qui veut venir avec toi, ça m'énerve. Et si ils viennent pas avec toi, ils te demandent de leur ramener un truc comme si t'allais dans un pays lointain. En plus, quand t'arrives dans ces magasins, c'est le temple de la dispute des couples. Tous les couples, ils s'embrouillent là-bas. T'as que des mecs en train de dire à leur femme, fais voir, ouais, prends-le, ça rentrera jamais, mais prends-le.
2: Voilà, si jamais ça rentre, bah, y a une autre phrase qui dit, alors tu vois, je te l'avais dit que ça rentrerait. Et c'est une fois arrivé qu'on se lance dans la phase dite de bricolage, une étape qui plaît beaucoup à Kian Kojandi.
3: J'ai essayé de fixer la planche B à la planche D, avec la vis B5, mais ça marchait pas. Je me suis rendu compte que j'avais confondu la planche B avec la planche H, qui est pareil, mais avec deux autres trous sur le côté. Je me suis senti triste, j'ai crié. J'ai marché pieds nus sur une vis C2. J'ai dit des gros mots. J'ai regardé l'étape 9 pendant environ 20 minutes. J'ai sauté l'étape 9. Bref, j'ai monté un meuble.
2: Oui, bah, tout le monde n'a pas la même façon de fêter la journée du bricolage. Hein. Le jour où il y aura marqué temps de montage, bref, sur la notice des meubles en kit, on sera sauvé. En attendant, on a le droit de se marrer en regardant la bibliothèque Strungluck penchée sur la droite.
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0: excellente fin d'après-midi. Vous écoutez ici, et c'était ABBA bien sûr, avec The Winner Takes It All. Pour vous guider vers les infos de 17h, je vous propose Roberta Flack et le doux duo Pascal Obispo et Francis Cabrel.
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1: Vous écoutez ici, belle fin d'après-midi, il est 17h. Les infos présentées par Benjamin Mathieu.
2: La vigilance jaune étendue à 13 départements après le Finistère. 12 autres départements de l'Ouest et du Centre sont placés en vigilance jaune canicule. L'épisode de chaleur est précoce et remarquable, affirme Météo France. Plusieurs records de température pour un mois de mai ont été battus, notamment dans l'Ouest. Le mercure est ainsi monté à 32,7 degrés à la station de mesure de Paluau en Vendée. Cette vague de chaleur va durer jusqu'au milieu de la semaine qui arrive. En Ile-de-France, un jogger est mort ce matin alors qu'il participait à une course à Paris. 8 autres runners sont en urgence absolue. Ils participaient à une autre course dans le Val-de-Marne. Et puis dans les Alpes-Maritimes, 3 coureurs de la ronde des plages ont été hospitalisés en état grave. Soyez vigilants aux coups de chaud et évitez le sport pendant les heures les plus chaudes de la journée. Le ministère de la Justice demande aux magistrats de garantir le signalement de toute affaire de violence sexuelle ou sexiste en milieu scolaire ou périscolaire. Gérald Darmanin adresse une circulaire ce week-end aux magistrats dans laquelle on peut lire que leur traitement constitue une urgence absolue. À Paris, 2 animateurs âgés de 44 et 52 ans, soupçonnés de faits à caractère sexuel sur une vingtaine d'enfants, ont été mis en examen et écroués vendredi. Une enquête pour meurtre ouverte à Échirolle, en périphérie de Grenoble, après la découverte d'un corps dans une voiture incendiée ce matin. La victime a été atteinte par des tirs d'armes à feu. Elle n'a pas encore été identifiée. À Roland-Garros, on attend toujours la qualification d'un Français. 11 tricolores sont au premier tour des internationaux de France. Benjamin Bonzi a logiquement été battu en 3-7 par le numéro 3 mondial Alexandre Zverev. On est sûr au moins d'avoir un Français qualifié au second tour ce soir, puisque Gaël Monfils affronte Hugo Gaston en fin de journée. Et puis une fusée chinoise va décoller ce soir, à son bord un astronaute qui va passer une année en orbite autour de la Terre. Une mission test avant d'envoyer des astronautes sous la Lune avant 2030 pour un long séjour sur notre satellite.
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4: Bonne nouvelle, si vous aimez le beau temps, le soleil brille sans interruption tout au long de la journée. Personne n'est épargné, Vosges ou Meurthe-et-Moselle, même combat. Cette nuit, quelques nuages, mais n'empêche, vous pourrez admirer les étoiles. Un peu de vent, modéré, s'orientant au nord-est cet après-midi et une grande partie de la nuit. Des températures comprises entre 29 et 32 degrés, 28 degrés vers la colline de Sion, 21 sur les crêtes vosgiennes. Et demain, le temps est ensoleillé du matin au soir. Des températures de dingue, 29 à 32 degrés, 20 degrés sur les crêtes vosgiennes.
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Toujours branché sur votre radio ici, c'était Alain Bashung avec Vertige de l'amour. Sophie Nolveau, au micro de votre dimanche, on est tranquille, on se change les idées et c'est la musique justement qui nous détend en toutes circonstances. Johnny Hallyday nous arrive juste après Miley Cyrus avec Dream as One.

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2: Profitez de la saison pour aller vous aussi vous installer au bord de l'eau. On parle pêche aujourd'hui au fil de l'eau avec François Rouillon. Salut François.
3: Salut Damien.
2: Chargé de développement à la Fédération de pêche de Meurthe-et-Moselle. Il y a un nouveau coin de pêche qui vient d'ouvrir du côté de la métropole du Grand Nancy.
3: Et oui, et ça se situe, ça arrive pas souvent, alors même si on a déjà des parcours de pêche évidemment sur la Meurthe et sur le canal, mais là c'est un plan d'eau, c'est un petit plan d'eau qui se situe à Villers-Clairieu, ça s'appelle le bassin de la Sens.
2: On est en altitude en plus, hein. On pensait jamais voir un cours d'eau.
3: Et c'est super cool, nous on apprécie beaucoup parce que donc c'est un plan d'eau qui est géré par la commune de Villers-les-Nancy, sur lequel la pêche était interdite depuis 15 ans, je sais même pas combien. Et la commune a décidé d'accorder le droit de pêche à la Goule Dombaloise, donc l'association de pêche de Dombasle qui gère aussi les parcours de sur Nancy. Hein. Et du coup, c'est vachement bien parce que, comme tu le dis toi-même, ça fait un nouveau plan d'eau, un nouveau point de pêche.
2: Dans un coin, il n'y en avait pas du tout. Hein.
3: Dans un coin où il n'y en avait pas beaucoup. Et en fait, pour ceux qui connaissent et pour ceux qui ne connaissent pas, allez-y, c'est hyper sympa. Alors, c'est un petit plan d'eau. Hein. Vraiment, on ne peut pas être non plus 300 autour, mais c'est pas le but. Par contre, c'est vachement bien pour une pêche en famille, une pêche de découverte.
2: Ah,
3: en
2: pour
3: fait,
2: débuter,
3: si,
2: ouais.
3: Ouais, si vous voulez emmener vos enfants, c'est vraiment parfait. Les berges sont vraiment aplanies, c'est tondu, c'est entretenu, etc. Et puis, vous allez pouvoir trouver des perches, des brochets pour pêcher un petit peu au leurre. Et puis, des poissons blancs, des rotangles, des petites perches soleil, alors qu'on est censé pas remettre à l'eau. Hein, mais et puis, il y a des carpes aussi. Donc c'est vachement bien pour les familles. Il y a pour les accompagnants, il y a des tables de pique-nique à proximité. On peut se promener. Il y a un skatepark avec un city stade juste à côté.
2: Donc les enfants peuvent jouer à côté.
3: Voilà, ou alors même l'inverse. D'ailleurs les filles aller à la pêche. On n'a pas assez de filles à la pêche. Et c'est super. Et puis on va comme souvent mettre de la signalétique sur le site pour expliquer justement un peu la réglementation, les espèces de poissons qu'on peut y retrouver. Et on va aller un petit peu plus loin que ça parce qu'on va prochainement proposer des animations comme on le fait régulièrement dans différents coins de la Meurthe-et-Moselle avec les assos, mais on va faire des initiations à la pêche en famille. Donc restez à l'affût sur les supports de communication de la ville de Villers et de la Fédération et de la Goule Dombaloise. Et vous verrez qu'il y aura quelques animations qui seront prévues sur le bassin de la Sens à Villers.
2: Voilà, un nouveau coin de pêche à découvrir dans la métropole. Merci beaucoup François.
3: Merci.
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0: Bonne route si vous êtes en ce moment dans la voiture, à l'écoute de votre radio ici. C'était Santa avec Recommence-moi. Au sommaire du prochain quart d'heure, les infos près de chez vous et la musique qui nous fait vibrer. Il y aura Louane avec Conduire et David Bowie avec Let's Dance. À tout de suite.
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0: Son nouvel album est prévu pour le mois de novembre. Encore un peu de patience, on écoutait Louane avec Conduire sur votre radio ici. Dans un instant, je vous emmène à l'Hôtel California en compagnie des Eagles. Mais d'abord, place aux infos d'ici.
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2: Dites, vous êtes prêts à franchir les frontières du réel? Suivez-moi, du 28 au 31 mai, la ville d'Épinal vous invite à la 25e édition des Imaginales. C'est le festival incontournable, hein, dédié au monde de la fantaisie et de la science-fiction. Pendant 4 jours, le parc du Cours et la bulle du livre deviennent le centre de toutes les aventures. Vous allez pouvoir rencontrer près de 200 auteurs et illustrateurs internationaux, assister à des masterclass, vous allez pouvoir flâner dans le marché de l'imaginaire. Ne manquez pas, surtout pas les nocturnes de 22h à minuit. La ville d'Épinal s'illuminera de vidéo mapping spectaculaire. Il y a un concours de body painting. Ce sera samedi pour voir des créatures fantastiques prendre vie sous vos yeux. C'est entièrement gratuit, ouvert à tous les passionnés. Ça s'appelle Alter Ego. 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

0: C'est une jolie recette que nous offre Jake et Carla pour ce début de soirée sur votre radio ici. Allez, il est l'heure de revivre l'histoire, comme chaque week-end à cette heure-ci, avec Stéphane Bern. Et aujourd'hui, on voyage au temps de l'Empire romain et d'Attila.
1: Roi des Huns, fléau de Rome, Attila meurt. Pas d'épée, pas de champ de bataille, mais d'un vulgaire saignement de nez. Je vais vous raconter. La formule est célèbre. Là où Attila a passé, l'herbe ne repousse plus.
2: Et un comme moi, il n'y en a pas deux. Je suis le fléau de Dieu.
1: Pendant 20 ans, le roi des Huns a semé la terreur de la Gaule à l'Italie, incendiant villes et campagnes. En 453, il n'est plus seulement un conquérant, c'est une figure qui fait trembler tout l'Occident romain, pire qu'un séisme à Pompéi. Mais derrière le mythe du fléau de Dieu, un homme. Polygame, il cumule les épouses comme certains collectionnent les cartes Pokémon. Au printemps 453, il se marie une nouvelle fois avec la toute jeune Ildiko. Les noces sont célébrées dans l'Aliès et la nuit de fête est fastueuse, musique, festin, vin à flot et sans doute le lac du Connemara à fond pour clôturer la soirée. Oui, parce qu'à toute époque, il y a toujours quelqu'un pour mettre du sardou, classique. Mais au matin, Ildiko pousse un cri de terreur. En constatant qu'Attila est gisant devant elle, le bas du visage couvert de sang. Le chef des Huns est mort durant sa nuit de noces. Mais que s'est-il passé? Les rumeurs d'empoisonnement ou d'assassinat vont bon train. Mais une autre hypothèse persiste. Un saignement du nez très abondant durant la nuit peut être causé par une hémorragie cérébrale due à un abus d'alcool au cours de cette nuit de fête. Attila aura résisté aux flèches, aux légions et aux forteresses, mais pas à sa dernière cuite. De là à dire qu'il avait un ver dans le nez. Comme dit le célèbre dicton que je viens tout juste d'inventer, « Nez qui saigne, fin de règne ». Alors, méfiez-vous des fêtes trop joyeuses.
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0: pure beauté, Over the Rainbow, par le chanteur hawaïen Ease à l'instant. Dans quelques minutes, il sera 18h pour les infos. Avant ça, c'est le retour de la musique avec Bruno Mars, mais aussi Jeanne Masse.
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1: Vous écoutez ici, il est 18h, bon début de soirée. Les infos présentées par Benjamin Mathieu.
2: Un quinquagénaire est mort ce matin alors qu'il participait à une course à pied à Paris dans le 20e arrondissement. 10 autres personnes ont été hospitalisées en urgence absolue sur une course à Maison-Alfort dans le Val-de-Marne. La France qui est touchée depuis 3 jours par un épisode de forte chaleur inédit aussitôt dans l'année. Une vague de chaleur qui s'accompagne d'une qualité de l'air assez mauvaise sur la quasi-totalité de l'Île-de-France. Il y a désormais 13 départements français qui sont placés en vigilance jaune canicule, principalement dans l'ouest et le centre de la France. Des températures allant jusqu'à 35 degrés sont attendues sur l'ouest du pays, à l'intérieur des terres, voire ponctuellement 36 degrés, nous dit Météo France. Une jeune femme de 36 ans est, elle, morte noyée ce dimanche après-midi dans un étang à Rochevogue, en Alsace. Plusieurs centaines de personnes, en raison de cette vague de chaleur, étaient venues se rafraîchir au haut plan d'eau à cause des températures élevées, donc qui sont montées jusqu'à 33 degrés dans le département. Sandrine Rousseau demande l'annulation des concerts de Patrick Bruel. La députée écologiste évoque la mise en danger des femmes qui travaillent avec le chanteur, suspecté depuis plusieurs jours de viol et d'agression sexuelle. En sport, des milliers de supporters de l'UBB qui fêtent le deuxième titre de champion d'Europe de rugby consécutif, des rugbyman bordelais, les joueurs qui ont défilé à bord d'un bus dans le centre-ville. Ils ont ensuite été accueillis à la mairie et vont ensuite se rendre au stade Chabandelmas. C'est à suivre sur Ici Gironde. La joueuse de tennis ukrainienne Marta Kostyuk en larmes à la fin de son match victorieux à Roland-Garros tout à l'heure. Un missile russe s'est abattu à 100 mètres du domicile de ses parents près de Kiev hier. L'un des matchs les plus difficiles de ma vie, a dit la joueuse sous les applaudissements du public. La journée n'a pour l'instant guère souri aux joueurs français. Les 5 premiers d'entre eux engagés ont tous pris la porte sans réussir à gagner le moindre set. Et puis l'Elysée salue le rôle important joué par la France dans les films récompensés au palmarès du Festival de Cannes hier soir. Chacun des 10 films primés a un producteur ou un coproducteur français. Se félicite l'Elysée dans un communiqué.
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3: Bonne nouvelle, si vous aimez le beau temps, le soleil brille sans interruption tout au long de la journée. Personne n'est épargné, Vosges ou Meurthe-et-Moselle, même combat. Cette nuit, quelques nuages, mais n'empêche, vous pourrez admirer les étoiles. Un peu de vent, modéré, s'orientant au nord-est, et cet après-midi et une grande partie de la nuit. Des températures comprises entre 29 et 32 degrés, 28 degrés vers la colline de Sion, 21 sur les crêtes vosgiennes. Et demain, le temps est ensoleillé du matin au soir. Des températures de dingue, 29 à 32 degrés, 20 degrés sur les crêtes vosgiennes.
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C'était Laurent Voulzy avec Bubble Star. Vous écoutez ici, merci pour votre fidélité. Sophie Nolveau pour vous tenir compagnie jusqu'à 19h. On va étirer le dimanche jusqu'à la dernière note pour certains et profiter du long week-end avec le jour férié de demain pour d'autres. Dans les prochaines minutes, Mike and the Mechanics, juste après les Enfoirés avec Lilo Trésor.

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2: Oh là là, mais dites donc, ça a l'air très bon votre truc là.
3: Ouais, bah c'est que pour moi.
2: Il y a de la chantilly, non?
3: Ainsi qu'une pêche.
2: Oh là là, et ça c'est un coulis.
3: Oui, c'est un coulis de framboise. Bon, c'est bon là, je peux la manger tranquille, ma pêche melba.
2: Ah bah tiens, bonne idée. On va faire pourquoi on dit la pêche melba. Déjà, notez que ce dessert est une création du grand Escoffier.
4: Mais c'est quoi ça, un Escoffier? C'est un coiffeur, ça?
2: Non, Auguste Escoffier. Né le 28 octobre 1846 à Villeneuve-Loubet. C'est l'un des plus grands chefs français de l'histoire. On lui doit l'invention même du métier de cuisinier. Il a notamment écrit un guide culinaire qui a servi de base à des générations de restaurateurs. Très célèbre, notamment quand il tenait les cuisines du Ritz, il a rencontré les people de son époque, roi, reine, mais aussi Nelly Melba, la célèbre cantatrice.
3: Melba comme ma pêche.
2: Exactement. Et pour rendre hommage à Nelly Melba, qu'il venait d'entendre au Covent Garden de Londres, Escoffier a eu l'idée de baptiser sa dernière création, la pêche au cygne, la pêche Melba.
3: Trop bonne idée.
2: Ah bah...
3: Mais moi, j'ai inventé un kebab, truc trop bon. Ouais. J'ai remplacé la sauce blanche par une sauce au cheddar.
2: Ah,
3: mais j'avais pas de nom.
2: Oui.
3: Bah, je vais appeler le kebab Céline Dion, en fait.
2: Ah bah...
3: Parce que j'adore Céline, en fait.
2: Vous êtes sûr que ça va lui
3: faire? Bah oui, elle va être retouchée.
2: Bon, bah écoutez, en tout cas, voilà pourquoi on dit une pêche melba, hein, alors qu'on ne sait plus vraiment pourquoi. Encore que vous, maintenant, vous savez...
3: Excusez-moi, c'est quoi l'indicatif pour le Canada? Faut que j'appelle Céline, là.
2: Oh là là.
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1: Très bon dimanche à l'écoute de votre radio ici. C'était Zao de Sagazan avec la symphonie des éclairs. Dans le prochain quart d'heure, on vous distille des conseils utiles autour de vous. Ensuite, on va retrouver Patrice Gascoigne pour les coulisses télé du Grand Prix du Canada. Ce sera juste après Charles Doré et Murray Head.
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0: Vous êtes tranquille à la maison, à l'écoute de votre radio ici et de Charles Doré, avec famille ou pas famille. Les Four Non Blunts nous rejoignent dans un instant avec WhatsApp, mais tout de suite, des infos près de chez vous.
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0: Ici, sur votre radio, on écoutait Michel Polnareff avec Lettres à France. Place aux coulisses télé maintenant avec Patrice Gascoigne. Bonsoir Patrice.
1: Bonsoir Sophie.
0: Aujourd'hui, vous nous parlez télévision et Formule 1. Et la chaîne qui fait du bruit sur ce sujet, eh bien, c'est Canal+.
1: Si vous avez un voisin qui regarde les Grands Prix de Formule 1 sur Canal+, il est possible qu'il monte un petit peu trop le feu. Alors préparez-vous parce que ce soir, c'est le Grand Prix de Formule 1 du Canada en direct du Montréal qui vous tend son volant. La Formule 1, la télévision française, ça se regarde sur Canal+, en l'occurrence dès ce soir. Ça commence à 20h50 avec le magazine La Grille Formule 1 qui vous présente les enjeux, les forces en présence sur la grille de départ. Départ du Grand Prix du Canada qui aura lieu à 22h en direct, toujours devant les caméras de Canal+. Et pour vous donner envie de regarder, les équipes de Canal+ produisent des bandes-annonces des Grands Prix qui ressemblent furieusement à des bandes-annonces de cinéma tellement elles sont belles, spectaculaires. J'ai demandé au directeur des sports du groupe Canal+, Thomas Sénécal, de nous expliquer si concevoir une bande-annonce impliquait vraiment des techniques de production très particulières. Thomas Sénécal.
2: Ah oui, il y a une patte Canal+ pour les bandes-annonces de sport. La bande-annonce, sa première fonction, c'est, comme son nom l'indique, d'annoncer un rendez-vous. Ça, c'est sa fonction, c'est son aspect utilitaire. Mais le plus de Canal+, c'est d'en faire des vitrines qui incitent, tout autant qu'elles invitent, à venir voir les compétitions sportives. Il y a un vrai savoir-faire Canal+ en la matière. C'est une équipe qui n'est d'ailleurs pas directement reliée aux équipes des sports, mais c'est la direction de l'antenne de mon homologue Vincent Navarro qui crée ces programmes. Et pourquoi les bandes annonces de sport ont-elles un goût particulier sur Canal+? C'est parce qu'en général, elles rassemblent les amateurs de sport et les amateurs de cinéma. Elles racontent le sport comme on raconterait un film. On l'a vu tout à la fin de la saison 2025 de Formule 1, avec une bande annonce qui est devenue vraiment mondiale, virale, dans laquelle finalement on reprenait les codes de Star Wars. Et les pilotes de Formule 1 se sont emparés de cette bande-annonce Canal+. Et c'est ce qu'on est capable vraiment de faire sur Canal+, c'est-à-dire d'associer les codes du sport avec les codes du cinéma.
1: Thomas Sénécal, directeur des sports de Canal+, vous ne regarderez plus comme avant les bandes-annonces sport de Canal+, reconnues dans le monde entier. Presque comme les coulisses télé finalement. De retour demain, même heure, même endroit. Ouais, ça aussi c'est de la bande-annonce.
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0: vient d'écouter Marine avec Escroc sur votre radio ici. Il sera bientôt 19h et toute l'actu qui arrive. Ensuite, comme chaque soir, c'est Laurent Petit-Guillaume qui prendra le relais avec la plus cool des musiques des années 80. Et on va faire durer la magie du week-end, puisque c'est férié demain. Je vous propose un petit peu d'évasion avec Chico Buarque dans un instant. Très belle soirée, ici.
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1: Excellente soirée, vous écoutez ici, il est 19h. On s'informe avec Benjamin Mathieu.
2: La Pentecôte en mode grillade, la France qui vit une vague de chaleur précoce, inédite et inquiétante. 13 départements sont désormais placés en vigilance jaune canicule, principalement dans l'ouest et le centre de la France. Des températures allant jusqu'à parfois 35 voire 36 degrés, c'est souvent 12 ou 13 degrés de plus que les valeurs de saison. Des températures peu compatibles avec la pratique du sport. Ce matin à Paris, une personne est morte à l'occasion d'une course à pied sur une autre course dans le Val-de-Marne. 10 autres runners ont été hospitalisés en urgence absolue. Simon Soubieux.
3: Oui, la personne décédée, donc un homme de 53 ans qui participait ce matin aux 10 km de la Pyrénéenne dans le 20e arrondissement de Paris. Le drame s'est produit assez tôt, vers 9h30, peu de temps après le début de la course. Il faisait alors 25 degrés. L'homme a d'abord fait un malaise avant de se retrouver en arrêt cardio-respiratoire sur place. Les pompiers n'ont pas réussi à le réanimer. Toujours ce matin, mais cette fois à Maison-Alfort dans le Val-de-Marne, sur la course la Maisonnaise, les pompiers ont pris en charge 16 personnes pour des malaises ou des douleurs en lien avec la chaleur. 10 sont actuellement hospitalisés en urgence absolue, selon les pompiers, 6 en urgence relative, toutes dispatchées dans les hôpitaux parisiens. La France est touchée depuis 3 jours par un épisode de forte chaleur inédit aussitôt dans l'année, selon Météo France. L'épisode va se poursuivre demain et pendant tout le début de semaine, au moins jusqu'à mercredi soir.
2: Et vous pouvez consulter notre site pour reconnaître les symptômes d'un coup de chaud sur ici.fr. À noter que la qualité de l'air est très mauvaise en Ile-de-France, selon Air Paris, toujours en raison de ces fortes chaleurs. Une femme de 36 ans est morte noyée cet après-midi dans un étang de Rochevogue en Alsace. Plusieurs centaines de personnes qui sont venues se rafraîchir au plan d'eau justement à cause de ces températures. Le secours n'ont pas réussi à la réanimer. Un autre homme est mort de 68 ans, lui, après un malaise sur une plage de Saint-Pierre-de-Quiberon dans le Morbihan un peu avant midi. Vigilance donc si vous vous baignez demain. De fortes chaleurs également à Roland-Garros, évidemment, pour cette première journée du tournoi de tennis. Le Grand Chelem et sa terre battue qui ne sourit pas pour l'instant aux Français. Jean-Pierre Blimeau, bonsoir.
4: Bonsoir Benjamin.
2: Alors, va-t-on assister à une victoire française en fin de journée ?
4: Alors, pour l'instant, ça n'en prend pas le chemin parce que sur les 12 Français engagés aujourd'hui, il y en a 30 au total hein, à Roland-Garros, les 6 premiers ont perdu et il reste maintenant 6 autres tricolores pour sauver l'honneur. Alors, il y en a un qui a quand même sauvé l'honneur aussi, c'est Quentin Alice qui pour l'instant est face à un Italien, Mattia Bellucci. Il a gagné un set, Quentin Alice, parce que oui, tous les autres n'ont pas gagné le moindre set. Il y aura aussi sur le central Philippe Châtrier à partir de 20h15 un match très difficile en perspective pour Giovanni Mpetsi-Perica face à Novak Djokovic, le Serbe, hein, 3 fois vainqueur ici à Roland-Garros. Alors je vous donne les éliminés: Benjamin Bonzi, Fiona Ferro, Arthur Géa, Clara Burel, Titouan Droguet, Kyrian Jacquet. Et à signaler quand même que Alexander Zverev fait partie des qualifiés, l'Allemand qui a dominé Benjamin Bonzi notamment en début de journée.
2: Jean-Pierre Blimeau à Roland-Garros. Et puis quand le sport rejoint la guerre avec la joueuse de tennis ukrainienne Marta Kostyuk en larmes tout à l'heure, après son match victorieux, un missile russe s'est abattu à 100 mètres du domicile de ses parents près de Kiev hier. L'un des matchs les plus difficiles de ma carrière, a dit la joueuse sous les applaudissements du public. La Russie qui a mené de vastes bombardements, dénoncés par Emmanuel Macron dans un message posté sur le réseau social X, une fuite en avant et l'impasse de la guerre d'agression de la Russie, dit le président de la République. Le sport français qui fête ses champions ce week-end est le bon cru des Bordelais de l'UBB. Les rugbymen accueillis en héros à leur retour d'Espagne après leur victoire en Coupe d'Europe hier. Un deuxième titre d'affilée fêté comme il se doit. Stéphane Iscoq, bonsoir. Vous êtes au stade Chaban-Delmas, le stade de l'UBB, en ébullition évidemment avec l'arrivée des joueurs.
5: Ouais, il fait très très chaud ici à Bordeaux, Benjamin, vous l'avez dit, la météo, les températures 35 degrés et je pense qu'il fait encore un peu plus chaud ici à Chaban ce soir avec l'arrivée des joueurs qui arrivent un par un sur la pelouse en ce moment. 33 000 spectateurs qui sont venus acclamer leurs héros, les héros de Bilbao qui ont décroché la 2e étoile hier face au Leinster. Grosse fête ici à Bordeaux, le peuple bordelais est venu faire la fête dans l'antre de l'UBB Chaban-Delmas. Pour Chaban-Delmas, pour ceux qui ne connaissent pas ce nom, ils vous connaissent peut-être le parc Lescure. Lescure, c'était l'antre des Girondins de Bordeaux. Et bien aujourd'hui, ici, c'est le rugby qui est roi. L'UBB a décroché sa 2e étoile. Maintenant, place au top 14. Et on attend aussi, un pourquoi pas, de l'UBB, un doublé top 14 Champions Cup ici.

0: cette saison 2026.
1: Merci beaucoup. Et puis vous connaissez évidemment le casque rouge de Biel Barré, qui est un des meilleurs rugbyman français et qui a remporté le titre tout simplement de meilleur joueur de cette compétition. Merci beaucoup Stéphanie Scock, vous étiez en direct de Bordeaux.
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3: Bonne nouvelle, si vous aimez le beau temps, le soleil brille sans interruption tout au long de la journée. Personne n'est épargné, Vosges ou Meurthe et Moselle, même combat. Cette nuit, quelques nuages, mais n'empêche, vous pourrez admirer les étoiles. Un peu de vent, modéré, s'orientant au nord-est cet après-midi et une grande partie de la nuit. Des températures comprises entre 29 et 32 degrés, 28 degrés vers la colline de Sion, 21 sur les crêtes vosgiennes. Et demain, le temps est ensoleillé du matin au soir. Des températures de dingue, 29 à 32 degrés, 20 degrés sur les crêtes vosgiennes.
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5: Bonsoir à tous, on termine le week-end avec le sourire, c'est ce que je vous propose. Eh oui, les tubes des années 80, ils sont magiques. Aujourd'hui, ils réunissent toutes les générations, ils sont invités à toutes nos soirées entre amis ou en famille. Ils sont ici ce soir et ça commence comme ça.

0: Jean-Jacques Goldman, comme toi.
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0: L'écrivain historien Yvon Jablanka a rendu hommage à cette chanson en écrivant, je cite, « Elle évoque la Shoah, avec la pudeur qu'il requiert, l'absence des mots juives, guerre, nazie, empêchant presque de saisir le sens des paroles. » Et c'est vrai qu'on la fredonne souvent, cette chanson, sans totalement saisir le sens. C'est peut-être ça le grand talent de Jean-Jacques Goldman. Il faut le lire aussi. Pour la suite de 100% années 80, ça sera plus direct et compréhensible. Elle le rend fou, sûrement d'amour. Ça donne « She drives me crazy », Fanny and Cannibals.
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0: 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Agathe, la chanteuse du groupe Regret, a expliqué qu'elle avait écrit cette chanson au fond d'un taxi new-yorkais en quelques minutes un soir de grande solitude. En 1983, cette chanson lui a permis de rencontrer de nombreux fans. Ce fut un joli succès et c'est un titre qu'on est heureux de mettre à l'honneur ce soir dans 100% années 80. La suite, c'est dans un instant. Étienne Dao arrive avec Épaule Tatou.
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0: Radio Gaga, c'était le groupe Queen.
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0: Alors il paraît que Lady Gaga doit son surnom à cette chanson. En effet, son ex-petite amie trouvait que sa voix rappelait celle de Freddie Mercury. Or, Queen à ce moment-là passait à la radio avec Radio Gaga. On raconte aussi que ce titre a été inspiré à Roger Taylor de Queen par son fils, Félix, âgé de 3 ans, qui écoutait la radio et disait « Radio Caca, Radio Caca ». Bon allez, laissons les légendes et les rumeurs se reposer un petit peu pour la suite. Mettons un pied devant l'autre, c'est le meilleur moyen de rattraper Jean-Pierre Madère.
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0: Midnight Oil, c'était Beds Are Burning. Un des plus grands succès de l'année 87 qui a permis à ce groupe australien de se faire connaître mondialement, notamment en France, numéro 5 du top 50 quand même. Allez, le dimanche à 20h, c'est vous qui faites le programme grâce à vos messages sur decibel@radiofrance.com. Votre playlist, c'est dans un instant. Mais en attendant, restons dans les années 80. C'est Téléphone et un autre monde qui arrive juste après ça. Belle soirée à tous.
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0: À découvrir ce soir dans Décibels, d'ici à 21h, Laurent, Sylvie, Claudine, Patricia, Roland et Gwen vont venir partager avec vous leurs chansons préférées. Les auditrices et les auditeurs sont ce soir nos programmateurs.
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0: Alors bien sûr, on peut se dire que personne n'a le bon goût universel, mais on peut aussi se rappeler que les auditrices et les auditeurs ont toujours raison. Ah bah oui, c'est une règle de base quand on fait de la radio. Alors on a décidé, avec toute l'équipe d'ici, de vous consacrer une émission par semaine. C'est votre Décibels. Vous venez non seulement choisir la musique, mais aussi la présenter vous-même. Et si ça vous dit de participer, vous n'hésitez pas. Il suffit d'envoyer un email pour s'inscrire. Notre adresse, c'est décibels, au pluriel, @radiofrance.com, décibels avec un S à la fin, @radiofrance.com. Dans le mail, vous mettez la chanson que vous avez envie de partager et puis votre numéro de téléphone pour qu'on puisse vous rappeler. C'est ce qu'a fait Gwen et c'est avec lui qu'on démarre l'émission de ce soir. Salut Gwen.
3: Salut Émilie.
0: Comment vas-tu?
3: Eh bien ça va.
0: Alors tu ouvres l'émission, attention, sacrée responsabilité, hein. Si les gens zappent, c'est ta faute. Et tout de suite, elle met une bonne ambiance. Gwen, t'habites dans le sud de la France, à Toulouse, très exactement.
3: Ouais.
0: Comment va la vie?
3: Eh bien écoute, elle va bien. On attend avec impatience encore plus de soleil.
0: Ah oui, oui, c'est ça. Et si possible, les vacances qui vont avec.
3: C'est ça.
0: Soyons fous, parce que le soleil, c'est bien. Mais le soleil, quand on n'a rien à faire de sa journée, là, ça commence à devenir très intéressant.
3: Oui.
0: Mais bon. Alors là, justement, c'est une chanson que tu nous as choisie ce soir, qui est parfaite à écouter. Alors, si possible, à la plage, mais au moins en prenant le soleil. Hein.
3: Exactement. D'un groupe que j'avais vu sur scène à Toulouse, à l'Halle de la Machine, donc avec les grosses machines derrière, et c'était absolument un souvenir mémorable. Le groupe, c'est La Femme.
0: Ah, La Femme. Alors, les fans de Clara Luciani ont déjà entendu parler de La Femme, même si c'est un groupe de rock plutôt indépendant, parce que c'est chez eux qu'elle a fait ses débuts, hein, si je ne m'abuse.
3: C'est exactement ça. C'est un groupe qui a vu plusieurs chanteuses dans ses rangs, et donc Clara Luciani tout au début, ouais.
0: C'est ça, parce qu'en fait, les deux leaders de La Femme, c'est deux garçons, c'est Sacha et Marlon. Mais après, il y avait, selon les compos, selon les chansons, besoin d'une voix masculine ou féminine, ou deux voix ou trois voix. Et Clara, ouais, elle faisait partie de cette équipe-là. Et d'ailleurs, elle est allée leur rendre hommage, parce qu'ils ont donné un grand concert pour dire adieu, hein, parce que La Femme, maintenant, c'est fini. Et elle est venue chanter avec eux.
3: Ouais, et puis ce titre-là, ils avaient mis, c'est leur titre emblématique, hein, sur la planche. C'est vraiment leur ADN musical. On retrouve un peu de Cold Wave, d'électro, hypnotique, et puis tu te laisses vite emporter. Et moi, j'ai un souvenir majestueux de les avoir vus sur scène où, c'est clair, tu te laisses embarquer par une énergie. Tu surfes sur la vague musicale, quoi.
0: Mais ouais, et alors tu sais que moi, j'ai eu de la chance. Je les ai vus, c'était donc, je pense, en 2013, aux Vieilles Charrues. Donc c'est l'année de la sortie justement du premier album Psychotropical Berlin, sur lequel il y a la chanson là, sur la planche. Et en fait, au moment de Sur la planche, ils ont sorti une grande planche de surf, alors pas dans la vraie matière des planches de surf, mais plutôt en polystyrène, qui sont jetées dans le public. Et en fait, Marlon est monté et il a surfé vraiment sur le public. Il était sur sa planche en polystyrène et le public portait la planche et il a surfé très très loin comme ça dans le public des Vieilles Charrues, et puis il est revenu sur scène. C'était un moment un peu fou.
3: Et puis la folie, ça faisait partie aussi du groupe. Hein.
0: Oui, c'est vrai. C'est vrai. Mais c'est une très bonne idée de les ressortir de la malle aux souvenirs, mon cher Gwen. T'es un bon programmateur. Hein. Heureusement qu'on t'a.
3: Je vais rougir.
0: Avant que tu rougisses, j'en profite pour rappeler que tu tiens un compte Instagram de découverte musicale qui s'appelle Inclusique. Vous écrivez tous les que en K, Inclusique. Et là, vous tombez, tous les jours, tu mets des nouveautés quasiment. Hein.
3: Ouais, quasiment.
0: Voilà, c'est bien, ça plaît à l'algorithme et aussi au public, évidemment, parce qu'on adore découvrir de nouveaux artistes. Mais là, c'est un souvenir. Et merci pour le souvenir, Gwen.
3: Avec un grand plaisir.
0: On t'embrasse. Voici La Femme sur...

0: entre Hawaï et Biarritz, on était sur la planche avec La Femme. 6 albums en tout dans leur discographie, mais c'est vrai que ils n'ont jamais atteint le côté fou et l'effet de surprise de leur premier album que je continue à vous recommander 13 ans plus tard, Psycho Tropical Berlin. Si vous voulez retrouver un petit peu de la folie de La Femme en concert, eh bien allez voir Marlon Manier, ex La Femme, donc désormais en solo. Il sera en concert aux Nuits des Guitares de Beaulieu-sur-Mer, un joli festival, le 3 juillet. Il sera aussi au Midi Festival de hier, le 25 juillet.
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0: Et c'est Laurent maintenant qui prend la programmation musicale de l'émission en main. Salut Laurent.
2: Bonjour Émilie.
0: Bienvenue. Eh oui. Comment ça va Laurent?
2: Ça va bien, ça va bien. Tu veux... de me dire que je ramenais toujours un petit peu autour des années 69-70.
0: Oui, alors c'est vrai que, alors on a des auditrices et des auditeurs qui passent une fois le dimanche et puis on les entend plus jamais. Après, on en a qui deviennent des réguliers. Et je sens bien que chacun a sa petite marotte. Et effectivement, Laurent, qui passe pas mal de dimanches avec nous ces temps-ci, les années 60, en même temps... Laurent, on va pas se mentir, ce qui est sorti dans les années 60 et qu'on écoute encore aujourd'hui, 60 ans plus tard donc, il y a forcément, voilà, c'est pas un hasard, c'est pas un accident, c'est qu'il y a eu de grandes chansons à cette époque-là, non?
2: Oui, oui, mais il y en a dans tous les temps hein, d'ailleurs. Hein.
0: C'est vrai, donc, mais je sais pas, oui. Je me demande, tu sais, parfois j'écoute des chansons comme ça en 2026 et je me dis, tiens, qu'est-ce qu'on écoutera encore en 2086? Peut-être pas tout.
2: Non, mais on n'écoute pas tout de 60, des années 60.
0: C'est vrai, c'est
2: 70,
0: vrai.
2: Donc voilà.
0: Donc puis, les années 60, Laurent, et alors là, en plus, ce soir, tu nous offres une voix féminine absolument délicieuse. Révèle-nous le nom de la chanteuse, je te prie.
2: C'est Dusty Springfield. Oh. Effectivement, c'est elle que j'avais envie d'écouter, puisque on n'entend pas souvent à la radio.
0: Oui, c'est vrai.
2: Et elle a une voix merveilleuse et je pensais que ça valait le coup. Alors, c'est pour ça que j'avais proposé quelques chansons d'elle.
0: Ouais.
2: Et t'as choisi une en particulier, on dira après laquelle. Mais déjà, juste pour parler un peu de Dusty, c'était une chanteuse anglaise qui, dans les années 60, était un petit peu la reine de ce qu'on a appelé la Blue Eyed Soul, la soul chantée par des blancs.
0: Oui, alors je t'ai joliment dit, hein, la soul aux yeux bleus, pour nous faire comprendre ouais. Que, voilà, elle n'avait pas la peau noire puisqu'elle avait les yeux bleus.
2: Voilà. Et là, Dusty Springfield était... faisait une belle carrière dans ce genre, entre soul et pop. Et en 68, elle avait essayé de passer une marche supplémentaire en signant avec le label Atlantique, un label américain, qui a un très beau catalogue, en particulier de soul, mais aussi de rock et de musique de ce genre. Et pour cette signature, son premier album a été enregistré en novembre 68 à Memphis.
0: Oui, Memphis, Tennessee, sud des États-Unis. D'ailleurs, tu sais que moi, j'ai longtemps cru qu'elle était américaine, Dusty Springfield.
2: Parce que moi aussi.
0: Cet album, mais ouais, Dusty in Memphis, avec la pochette superbe, et c'est son album le plus connu. Et je me suis dit, bah ok, elle est à Memphis, elle est américaine. Eh ben non.
2: Eh ben ouais, voilà. Mais je me fais avoir à chaque fois, même maintenant que je le sais,
0: oui.
2: Je l'oublie. Parce que voilà.
0: Et alors la chanson que t'as choisie, enfin qu'on a choisie du coup, parce que effectivement il y avait une grande liste. C'est une chanson particulière, surtout pour le public français.
2: Ouais, parce que c'est un compositeur français.
0: Et ah oui.
2: Ce qui n'est pas super intuitif pour de la musique ouais. De soul enregistrée à Memphis, mais c'est surtout la musique du film L'affaire Thomas Crown.
0: C'est
2: avec Steve McQueen et Faye Dunaway, qui était sorti en 68, juste un petit peu avant à l'été.
0: Voilà.
2: Et il y a une séquence fabuleuse, classique, justement avec la musique qu'on va écouter, où Steve McQueen est dans son planeur en train de voltiger dans les airs, et à terre, dans sa voiture, il y a Faye Dunaway qui le regarde. Et évidemment, il n'y a pas de dialogue, puisqu'ils sont chacun un dans son planeur, l'autre dans sa voiture. Et cette musique est chorégraphiée, il y a juste la musique qui fait le son dans la scène.
0: C'est ça.
2: Et le réalisateur, Norman Jewison, avait monté cette scène-là sur Strawberry Fields Forever des Beatles. Mais évidemment, il n'avait pas gardé ça pour le film. Donc, il a demandé à Michel Legrand, qui faisait la musique du film, de refaire une musique pour cette séquence-là. Et cette séquence-là, ça s'appelle... « The Wind Means of Your Mind ouais. ». En français, c'est devenu « Les Moulins de mon cœur ».
0: Oui, « Les Moulins de mon cœur » au lieu de « Les Moulins de ton âme ».
2: Mais bon, écoute, ça reste dans l'esprit pour une fois. Je veux dire, il y a eu pire comme traduction.
0: Ça nous va. Et puis la version est là, absolument magnifique, signée, chantée par Dusty Springfield. Mais vous pouvez aussi trouver une version chantée par Michel Legrand, The Windmills of Your Mind, Golden Globe de la meilleure chanson originale et Oscar de la meilleure chanson originale en 1969. On a été bavard avec Laurent, mais c'est pas grave. Voici Dusty Springfield.

0: Alors si vous tombez dans le vortex des reprises des Moulins de mon cœur, Windmills of Your Mind, vous en avez pour des heures, hein, puisqu'il y a la version de Dusty Springfield que vous venez d'entendre, choisie par Laurent, la version de Michel Legrand, et puis il y a Sting, il y a la chanteuse de Texas, il y a vraiment tout un tas de gens fabuleux qui ont chanté cette chanson. Alors bonne recherche les amis.
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0: Quittons les années 60 et rendez-vous en 1999, l'année où vous avez découvert Britney. Le tournant du siècle, comme on disait à l'époque, où on vendait encore des disques, hein, 115 millions d'albums vendus cette année-là en France. Et David Hallyday qui arrêtait pendant un temps d'être juste le fils de son père.

1999, c'est aussi l'année de la mort de Dusty Springfield, tiens, qu'on vient d'écouter. La mort de Stéphane Sirkis aussi, le frère jumeau de Nicolas d'Indochine. Et c'est également en 1999 la première édition du festival Solidays.

0: chemise et la bise à celles et ceux qui nous écoutent dans la région de Toulouse. Allez, restez bien dans le coin. Décibel continue les chansons préférées des auditrices et des auditeurs avec Sylvie, Claudine, Patricia et Roland. On va pas s'ennuyer.
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0: Un petit peu plus tard dans l'émission, on vous fera découvrir la toute nouvelle chanson de Zazie. Puis on vous parlera aussi des grands concerts pour les 50 ans de carrière de Renaud qui ont eu lieu la semaine dernière. Pour le moment, c'est Sylvie qui nous écoute. Mais elle aussi dans le sud, je crois d'ailleurs. Salut Sylvie.
4: Salut Sylvie.
0: Oui, je parlais de Toulouse il n'y a pas longtemps. T'es d'où toi?
4: Eh ben non, c'est vrai que tu penses chaque fois que je suis de Toulouse, ça me déplairait pas, mais j'habite vers Nantes en fait.
0: Donc c'est pas la première fois que je. Écoute, je dois avoir une copine qui s'appelle Sylvie à Toulouse et qui me manque. Je vois pas autrement. Je te jure. Alors Sylvie, ma nantaise. Donc il y a un truc sur lequel je ne peux pas me tromper avec toi, c'est qu'à chaque fois que tu débarques ici un dimanche soir, c'est qu'il y a un dossier Julien Doré.
4: Voilà.
0: Ah voilà, ça. Je ne me trompe pas. Juju Doré. Alors quelle est l'actu de Juju? Je crois qu'il faut réserver des places de ciné, c'est ça?
4: C'est ça. Il faut réserver pour le 2 juillet. Bah écoute, bon bah c'est fait, hein.
0: Oui, toi tu les as tes places. Mais alors pour ceux qui n'y auraient pas pensé, on explique en gros, c'est le film de son concert, c'est le Pestacle.
4: C'est ça, c'est le Pestacle, a priori avec bon, des petites surprises de ce qui se passe hors caméra. Enfin bon, a priori...
0: Il y aura de la coulisse.
4: Apparemment, oui, il a dit il n'y a pas longtemps qu'il y aurait de belles surprises.
0: Ça c'est top, et puis c'est vrai que le spectacle de Julien, évidemment c'est des chansons et c'est ce qui se passe sur scène, mais il y avait énormément de choses qui se passaient au plafond, sur les côtés, dans les écrans géants et tout, donc c'est pas mal de le voir au cinéma en vrai, pour pouvoir profiter de tout ce qu'il a prévu.
4: Exactement, ouais, c'est vrai que ça va être une autre vision et je suis bien contente, j'ai hâte de découvrir ça.
0: Donc, séance unique le 2 juillet prochain, mais par contre c'est dans tout un tas de cinémas, donc voilà, le ciné près de chez vous, et sinon vous faites 10 km de plus et a priori vous trouverez un ciné qui fait ça, ça m'a l'air d'être bien réparti partout en France, voilà, pour le 2 juillet, bon très bien. Merci pour les actus dorés, ma chère Sylvie. Et alors, ton doré à toi ce soir, lequel allons-nous écouter?
4: Eh bien, écoute, j'ai choisi Barracuda.
0: Ah.
4: Barracuda, bon, voilà, où il met ses mots sur l'album Aimé, sur le devenir du climat, de la planète. Voilà, c'est une très jolie balade, même si sur le fond, c'est vrai que voilà, il a eu envie de parler de ça avec un clip qui était magnifique, qui a été tourné dans la cour d'un château du Gard, avec un parterre d'enfants qui fait donc les chœurs,
0: ouais,
4: et aussi
0: beau, hein.
4: des pingouins. Enfin, c'est un très très joli clip. Si vous ne l'avez pas vu, vraiment, c'est vraiment très très joli. Bon, comme souvent ce qu'il fait quand même.
0: Ah bon, c'est lui, tu trouves? C'est vrai, c'est vrai. Et que, voilà, quand certains vont aller à fond utiliser des mots terribles et on va les accuser d'éco-anxiété, là c'est pas le cas, Julien, il met toujours de la poésie et de la tendresse et de l'amour autour de ça, et c'est vrai que la présence des enfants est extrêmement réconfortante.
4: C'est ça. D'accord. Et puis, bah, écoute, comme on a présenté, tu sais que tu n'ignores pas que je fais du théâtre et de la danse. Et donc, on a présenté il y a 15 jours notre comédie-ballet. Et il y avait un tableau avec des enfants, avec cette musique. Et en plus, j'arrivais aux répétitions avec mon texte de théâtre signé par Julien Doré.
0: Oh, voilà.
4: Voilà, bon, j'ai crâné un peu, quoi. Hein.
0: Mais t'as raison, t'as le droit de faire ta crâneuse, Sylvie. Et en plus, tu nous fais profiter d'une très jolie chanson. Ça s'appelle Barracuda et c'est sur l'album Aimé. On l'écoute, Sylvie?
4: On l'écoute, ça marche.
0: Merci beaucoup.
4: De rien.
0: À la prochaine. Salut.
4: Ouais, salut.

0: Barracuda de ce cher Julien Doré que vous pourrez voir au cinéma le 2 juillet, mais aussi sur une jolie sélection de festivals d'été.
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0: Zazie est de retour, alléluia! Elle a publié un joli message sur son compte Instagram pour annoncer la sortie de cette toute nouvelle chanson qui s'appelle Peu importe. Elle a écrit « En mai, on fait ce qu'il nous plaît et ce qui me plaît moi, c'est la musique. J'ai donc grand plaisir à vous annoncer que dans quelques dodos, puisque c'était il y a quelques jours, va sortir de mon petit cœur d'artiste chaud une chanson toute fraîche. J'ai un peu le trac, forcément, mais j'ai surtout très envie de savoir ce que vous en pensez. J'espère qu'elle vous plaira. Vous me direz. En attendant, je vous embrasse fort. Signé Zazie. C'est parti.

0: importe. Peu importe, c'est la nouvelle chanson de Zazie et elle sera après-demain, mardi soir, l'invitée de Décibel.
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0: Vous le savez, si vous suivez l'émission de manière régulière, dites donc, j'espère, bande de cancres. Bon, bref, en tout cas, ici, on a une passion, Michel Jonas. Et ça tombe bien, car c'est une passion que nous partageons avec Claudine, qui arrive maintenant. Bonsoir Claudine.
2: Bonsoir Émilie, ravie d'échanger avec vous.
0: Ah, moi aussi Claudine. On est d'accord, ce Michel Jonas, c'est quand même un trésor national.
2: C'est un magnifique artiste.
0: Ouais.
2: Au répertoire très diversifié.
0: Oui, c'est vrai.
2: Voilà. C'est vrai. Et c'est vrai qu'on l'associe souvent au jazz, au blues.
0: Oui.
2: Et puis, finalement, on connaît peut-être un peu moins les chansons plus intimistes, plus personnelles qu'il a pu écrire, composer, chanter. Et notamment la chanson Voyageuse que j'ai redécouvert il n'y a pas très longtemps, triant des cassettes.
0: Ah, j'adore ! Ah, mais c'est trop bien de faire ça. Mais oui, on retombe sur des chansons auxquelles on ne pensait plus.
2: Exactement. Et je l'ai réécoutée, la cassette fonctionnait impeccable. Voilà.
0: C'était quand même du bon matériel, hein. Ça, il n'y a rien à dire. Les cassettes, c'est fait pour durer.
2: Exactement. Et voilà, j'ai redécouvert cette chanson qui nous en transporte dans l'évasion, le mystère aussi. Enfin, elle est tout en délicatesse, cette chanson, j'ai trouvé. Et voilà, ça m'a rappelé tous mes souvenirs de jeunesse.
0: Oh,
2: et j'adore. Où j'étais avec mes parents et mes sœurs. On voyageait beaucoup en train, puis plus tard avec mes amis de jeunesse.
0: Ouais.
2: Voilà, et je la dédie cette chanson à ma fille Claire, qui est une belle et grande voyageuse des temps modernes.
0: Ah, donc cette chanson parle d'elle, alors voyageuse, c'est Claire.
2: Voilà, c'est Claire en quelque sorte, que j'ai retrouvée dans cette magnifique chanson de Michel Jonas.
0: Alors, c'est une chanson qui date du milieu des années 70, sur l'album Changer Tout, son deuxième album. Hein, donc, il est vraiment au début de sa carrière. Et pourtant, c'est déjà du Jonas. Mais ça, c'est sa patte. Et vraiment, Claudine, c'est une super bonne idée d'écouter cette chanson qui ne passe jamais à la radio. Alors, si vous le voulez, on y va maintenant.
2: Eh bien,
0: allons-y. Allez, on part en voyage. Voyageuse, Michel Jonas. Et merci beaucoup, Claudine. À bientôt.
2: À bientôt.

0: Voyageuse de Michel Jonas, très très joli choix de Claudine qui nous ramène donc sur l'album Changer tout, qui est un gros tube de Jonas, et c'est aussi sur cet album-là où il y avait les merveilleuses Vacances au bord de la mer. Si vous avez envie d'aller applaudir Michel Jonas, j'aime bien, c'est un peu comme Bob Dylan, il est toujours un peu en tournée, alors parfois il y a 50 dates dans l'année, parfois il y en a 5-6, mais en tout cas il y a toujours moyen d'aller applaudir Michel Jonas. Il sera au festival Jazz Opale le 19 juin, rendez-vous au Francofolie de Spa. Allez faire un petit tour en Belgique, il y sera le même soir qu'Alain Chamfort. Belle soirée française pour ce festival belge, ça sera le 22 juillet. Et puis Michel Jonas en 2027 avec Jean-Yves D'Angelo, ce sera le 30 janvier à Paris aux Folies Bergères.
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0: Alors, c'est la loi du genre. Hein. Quand on fait des émissions avec des auditrices et des auditeurs, et ben parfois, les auditrices et les auditeurs, on n'arrive pas à les avoir au téléphone au moment où on a besoin d'entendre leur jolie voix. Et c'est le cas de Patricia. Patricia qui nous avait écrit en nous disant « Ce serait vachement bien d'écouter Richard Ashcroft. » Alors oui, c'est vrai que les chanteurs anglais ne sont pas forcément les plus représentés dans cette émission. Or, on a beaucoup d'amour pour eux, évidemment. Richard Ashcroft, c'est le chanteur d'un groupe et d'une chanson, notamment, que vous connaissez forcément, un tube emblématique des années 90. Richard Ashcroft, c'est le chanteur de The Verve, et le tube, c'est Bittersweet Symphony.

1997, The Verve, Bittersweet Symphony, qui utilise un sample d'une version de 1965 de la chanson The Last Time des Rolling Stones, une version orchestrale, orchestrée donc par Andrew Oldham. Et voilà, ça avait fait un petit scandale à l'époque, parce que bon, c'était pas un sample nickel. Mais voilà, ça s'est réglé évidemment avec les années. The Verve, donc, ce groupe a un chanteur qui s'appelle Richard Ashcroft et qui est toujours très aimé au Royaume-Uni. C'est lui qui a fait toutes les premières parties de la tournée de reformation de Oasis, les frères Gallagher. Donc évidemment, il est remonté un petit peu dans le star system, ce Richard Ashcroft. Il va avoir 55 ans cette année. Et écoutez, pour un gars qui se l'est bien collé pendant les années 90, il a plutôt bonne mine. Et notre Patricia, qu'on n'arrive toujours pas à joindre. Non, ça ne marche pas ce soir avec Patricia. Donc elle avait choisi pour vous une chanson d'un album solo de Richard Ashcroft. Très jolie chanson qui s'appelle Song for the Lovers. C'est absolument magnifique et c'est tiré du premier album solo de Richard Ashcroft, Alone with Everybody, tout seul avec tout le monde. C'est l'an 2000 et c'est toujours absolument magnifique. Richard Ashcroft, merci Patricia.

0: Richard Ashcroft, le chanteur du groupe The Verve, à l'instant Song for the Lovers. Ah, je vous envie, si vous la connaissiez pas, vous venez d'avoir, je pense, un petit choc esthétique extrêmement plaisant. Richard, Richie, comme on l'appelle là-bas, sera en concert le 24 juin prochain au Zénith de Paris, concert unique en France. Je suis désolée, j'adorerais vous annoncer une tournée, mais ce serait un mensonge.
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0: Et ici, on ne ment pas. On peut, par exemple, vous certifier que les concerts donnés au Zénith de Paris, les trois concerts donnés au Zénith de Paris pour les 50 ans de carrière de Renaud, étaient formidables. Comment on le sait? Parce que Franck, que vous avez d'ailleurs régulièrement au téléphone si vous participez à Décibel, il y était. Et donc, il nous a dit que c'était fabuleux, qu'il y avait du son, il y avait de la lumière, il y avait des images, il y avait une belle ambiance, un public absolument heureux, et une liste d'invités qui était, écoutez, celle qui était annoncée. Alors que parfois, on nous ment, justement, on nous dit « Ah, il va y avoir plein d'invités !» Et puis, total, il y a trois mecs de The Voice. Non, là, c'était vraiment classe. Il y avait Olivia Ruiz, Gauvin Cerce, il y avait Pascal Obispo, les Souchons, père et fils, Élodie Frégé, Francis Cabrel, Cali, etc., etc. Et quand je dis « etc., etc. », le premier « etc. », c'est Axel Red, et le deuxième « etc. », c'est Jean-Louis Aubert. Donc, c'est vous dire le parterre de stars qui était là pour rendre hommage à Renaud. Renaud qui était sur scène et qui participait. Il n'était pas simplement spectateur de ce concert hommage, il a participé. Bref, c'était tellement bien que la chaîne de télévision publique France 4 a annoncé que le concert avait été filmé et qu'il serait diffusé pour tout le monde après les grandes vacances. Voilà, à la rentrée de septembre. Alors vous entendrez des choses formidables.
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0: Vos chansons préférées de Renaud, j'ai enquêté, il y a dans mon HLM, il y a aussi ces chansons plus personnelles et plus tragiques aussi, comme cet hommage à Coluche.

0: Les 50 ans de carrière de Renault, c'est quelque chose. Alors je vous propose de fêter ça en écoutant Les Bétons sur l'album du même nom. On est en 1977.
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1: Voilà, c'est vraiment génial les chansons de Renaud. Là, j'allais dire, on peut en faire un film, mais même plus, on pourrait en faire une saison, une série, vous savez, plein d'épisodes, quoi. Laisse béton, c'était trop délicieux. Et le concert donc des 50 ans de carrière de Renaud sera à voir à la télé sur France 4 au mois de septembre.
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1: Alors tout à l'heure, je mettais la pression à Gwen en lui disant « Attention, c'est toi qui choisis la première chanson, si les gens zappent, c'est de ta faute. » Mais je pourrais mettre aussi une drôle de pression sur les épaules de Roland, qui a la lourde tâche de choisir la dernière chanson de l'émission. La dernière impression, c'est un petit peu comme le petit café, la mignardise au restaurant. Hein. Si ça, c'est pas bien, les gens s'en souviendront. Bonsoir Roland, ça va ?
3: Bonsoir Émilie, comment vas-tu ? On se fait un beau dimanche, de mois d'août presque, hein, parce que la chaleur est revenue.
1: Ah bah oui, chez toi évidemment. Où est-ce que tu habites déjà Roland ?
3: À Agen, entre Bordeaux et Toulouse.
1: Bah oui, évidemment que chez toi...
3: Avec l'accent du sud.
1: Au mois de mai, c'est comme chez nous au mois d'août, oui, c'est à peu près ça. Alors, mon cher Roland, la dernière chanson de l'émission ce soir, c'est une chanson américaine.
3: Exactement. J'aime tellement la pop américaine et le groove de la musique noire américaine. Black pour faire moderne.
1: Oui, black pour music. Faire bilingue. Exactement.
3: Et donc, et cette chanson, c'est en fait c'est l'un des premiers tubes de la sœur de mon idole de toujours, depuis que j'étais tout petit, c'est la sœur de Michael Jackson, c'est Janet Jackson.
1: Ah, Janet, elle est sortie.
3: Jackson, oui.
1: Janet Jackson.
3: Et c'est son premier tube, et quel tube! Et pour te dire une petite anecdote rapide, oui. J'avais un Walkman à l'époque, je le mettais à fond dans mes oreilles, j'ai failli me cramer les tympans avec ce titre-là, de Janet Jackson, Ness. Où elle dénonce le harcèlement de rue et toutes ces choses-là, qui ne date pas d'hier, malheureusement, mais on a fait un tube extraordinaire, un tube digne de Bidit ou de Bad.
1: Ah oui, carrément. Ouais, toi, tu la mets au niveau du frangin Michael sur.
3: Ah oui, je la mets totalement au niveau, et d'autant plus que Janet et Michael Jackson étaient très. Complice dans la vie, et lorsque son grand frère est mort, pour elle ça a été vraiment un désastre, quoi. Mais pour tous ses grands fans également, tout comme moi, mais c'est vraiment quelque chose qui fait danser, et moi comme tu sais, j'aime tellement faire danser tes auditrices et auditeurs que je n'ai pas hésité à sortir ce tube du grenier.
1: Alors, c'est parti, c'est la dernière chanson de l'émission. Et oui, la dernière impression sera excellente grâce à Nasty. On est en 1986 avec Janet Jackson. Roland, tu danses et nous aussi, ok ?
3: Je danse avec tout le monde. Allez, tout le monde danse. Allons-y.

0: Nasty, c'était sur le troisième album de Janet Jackson en 1986. Le disque s'appelait Control. Et Décibel, c'est terminé pour ce soir. Merci à l'équipe de l'émission, Iris Guitoni, Sarah Bécard, Elodie Bianca Maria, Yanis Kalem et Franck Moilier. Je vous retrouve demain à 20h pour un Décibel forcément délicieux avec Pascal Obispo qui vient de sortir son nouvel album Héritage numéro 2.
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0: Santa est la nouvelle figure de proue de la chanson française. Mais l'un de ses titres les plus marquants, La Différence, a bien failli ne jamais exister.
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0: La chanteuse a écrit ce morceau à la toute dernière minute, la veille seulement du rendu final des maquettes à son équipe. Alors qu'elle peinait à boucler son projet, ce texte sur l'altérité et la résistance est apparu comme une évidence. C'est d'ailleurs l'unique chanson de l'album où elle s'adresse directement à l'autre en utilisant le « tu », marquant une rupture avec ses textes plus solitaires. Tu feras

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1: Originaire de Brest, Michaël Guérand a forgé sa plume et son identité de café-concert en festival. Amoureux de la scène et des mots, il nous offre ici un premier extrait de son nouvel album, Vu comme ça.

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0: En 1998, l'hymne de nos campagnes de trio devient le premier grand tube écologiste français.
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0: La chanson naît d'un simple coup de blues. Le chanteur Gizmo, coincé au quatrième étage de sa tour HLM à Cachan, en région parisienne, regrette la Bretagne de sa mère. Entre deux souvenirs de béton et de grand air, les accords tombent. Le groupe l'enregistre avec des moyens dérisoires, ce qui donne ce son brut et organique si reconnaissable.

0: Plus qu'un morceau militant, c'est une chanson autobiographique. Gizmo y glisse les inquiétudes de l'époque, la déforestation en Amazonie et la qualité de l'air. Un cri du cœur qui résonne encore aujourd'hui. 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
1: Le jour où je suis monté sur un skate, pour moi c'est le jour de ma naissance. Donc j'avais 6 ans, je me suis dit très rapidement, ouais, vers 15-16 ans, je veux faire ça toute ma vie quoi en fait.
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1: Je suis Thierry Mondamer, j'ai 53 ans, j'habite à Chambray-les-Tours et je skate depuis plus de 47 ans.
3: Cheveux longs, t-shirt ample et le skate bien sûr. Thierry est d'ailleurs assis dessus quand on se rencontre dans son terrain de jeu.
1: Ça m'a même servi d'oreiller. Quand j'avais 20 ans, j'ai fait un road trip dans toute l'Europe en fait pendant 3 mois. Bah déjà pour être sûr de ne pas se le faire voler. Quoi.
3: À 6 ans, qui est-ce qui vous a mis sur cette planche?
1: Je me rappelle comme c'était hier, c'était le 1er juillet 1978. Aujourd'hui, dans les cours d'école, il y a des draisiennes, des trottinettes. À l'époque, il y avait des skates. Il y avait la descente du collège qui donnait sur l'école primaire avec un grand virage et un espèce de talus en herbe. Mais 9 fois sur 10, on tombait dans le talus, quoi. En fait, c'est un sentiment de liberté qui est très, très important avec le skate. Alors, bien sûr, il y a le côté glisse et puis l'air voilà, qui passe dans les cheveux. En fait, dans le skate, ce qui est intéressant, c'est que c'est un des rares sports qui offre ça. Il y a tellement de disciplines. Même sans être bon techniquement, etc., vous pouvez trouver du plaisir.
3: Le plaisir avec la sensation et tous les à côté, les copains, la liberté, la musique.
1: Plutôt hardcore, fusion, c'est par exemple des groupes comme Nirvana, des choses comme ça, quoi. Il y a tout ce qui est rock californien, il va y avoir de la fusion comme les Red Hot Chili Peppers, voilà, il y a plein de choses comme ça. Il y a une vraie culture dans le skate.

0: beaucoup, puisqu'il y a quelques années, je partais le vendredi et j'allais un week-end en Espagne. Je revenais dans la nuit du dimanche au lundi, voire des fois je dormais devant le parking où je travaillais. Et la même chose le week-end d'après, mais ce coup-ci c'était pas en Espagne, c'était en Allemagne par exemple.
1: Complètement mordu, le skater, vous l'avez compris. Toutes ces activités, c'est à retrouver sur skateboard.bitterworld.fr. Peu importe votre âge, vous pouvez essayer cette discipline. Avec lui, ça se passera comme sur des roulettes.
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3: Enchanté.
4: Enchanté. Ah, vous inquiétez pas, j'ai un gros chien, mais il est très peureux.
3: D'accord. C'est quelle race?
4: C'est un beauceron.
3: Ah oui.
4: Oui, c'est un gros morceau. Chien, oui. Allez-y. Allez-y.
3: On peut lui dire bonjour quand même?
4: Il a un peu, mais je pense pas.
3: Comment s'appelle-t-il?
4: Okis. Il a un prénom arménien.
3: Même le chien a un prénom arménien. Ouais. C'est rigolo.
4: Oui. Asseyez-vous.
3: Claudine Katcha-Dorian, merci de nous accueillir chez vous. Vous êtes totalement imprégnée par l'histoire de vos grands-parents qui ont fui le génocide.
4: Oui, tout à fait. On a vécu à Marseille et j'ai vécu avec mes grands-parents. Donc je les ai vus et j'ai vu leur souffrance aussi. Ils sont arrivés à Marseille, on les a mis dans les quartiers nord. Et donc mon grand-père avait construit sa maison. Et je voyais ces gens qui ne parlaient pas français, bien sûr, puisqu'ils venaient d'arriver, qui étaient toujours malheureux et qui parlaient entre eux et qui étaient tristes et qui pleuraient. Je me disais, mais qu'est-ce qu'ils ont, tous ces vieux, à pleurer tout le temps comme ça? Et c'est vrai que quand on m'a expliqué, beaucoup plus tard, j'ai compris qu'il y avait eu un problème. Et je me suis effectivement imprégné de ce génocide qui est devenu mon génocide, en fait, comme tous les Arméniens de la diaspora, je pense.
3: Ça vous a marqué? Vous étiez gamine?
4: Oui, j'étais gamine, parce que j'étais à Marseille, et dans les premières années, nous, gamins, on s'amusait, mais on les voyait quand même. Et il y avait le prêtre arménien qui venait régulièrement. On nous a pas expliqué, comme si on avait un peu honte de ce qui s'était passé. Un peu comme les Juifs, quand ils sont revenus des camps, ils voulaient pas en parler. Les grands-parents, notamment, qui l'avaient subi, ne voulaient pas en parler.
3: Comment s'appelaient vos grands-parents?
4: Alors, mon grand-père s'appelait Stéphane. Et ma grand-mère, Vartoui.
3: Et donc, ils sont arrivés en France en quelle année?
4: Alors, ils sont partis en 1915, mais ils sont passés par Constantinople. Et ils ont atterri en Bulgarie. D'où là, j'ai eu deux oncles qui sont nés en Bulgarie. Et comme j'avais de la famille qui était partie à New York, on leur a donné un peu d'argent pour qu'ils viennent en France. Ils sont arrivés en 23-24 en France, à Marseille, en fait.
3: Ils ont vécu donc plusieurs mois dans des camps, peut-être?
4: Oui, il y avait le camp Odo à Marseille. Et le camp Odo à Marseille, c'était le camp vraiment où on mettait les Arméniens. Et après, on leur a donné une terre à Marseille, dans les quartiers nord. Et là, mon grand-père a construit la maison.
3: Ils avaient donc un statut de réfugiés?
4: Oui, tout à fait. Ils sont passés par l'OFPRA. Mes grands-parents, ils n'ont jamais obtenu la nationalité française, même s'ils l'avaient demandé.
3: Il y a un titre de Charles Aznavour qui vous plaît particulièrement. Qu'est-ce que vous aimez dans ce titre?
4: C'est toute cette tristesse qui est décrite et que moi, je ressens à chaque fois que j'écoute cette chanson. Et c'est pour ça que tous les 24 avril, sur la place d'Arménie, on écoute cette chanson, parce que je pense qu'elle est le reflet de ce qu'a vécu tout le peuple arménien en 1915, en fait.
3: Vous la connaissez? Vous connaissez les paroles?
4: Je la connais par cœur, mais je ne vais pas vous la chanter.
3: quelques mots?
4: Je vais vous laisser écouter la chanson, je préfère.

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1: Bonjour Médéric Esquisserus.
2: Bonjour Philippe, bonjour à tous.
1: Notre linguiste marseillais, vous m'inquiétez, Médéric, vous avez un drôle de regard inquisiteur ce matin. Là.
2: Inquisiteur?
1: Ouais, un petit peu, oui.
2: Mais confesseur peut-être.
1: Ah.
2: Je vais commencer par une question. Êtes-vous capable de résister à la tentation? Est-ce que vous êtes capable de résister à, je sais pas moi, un bon aïoli provençal?
1: Ah, c'est difficile.
2: L'aïoli complet, hein.
1: Ouais.
2: Avec tous les légumes, la morue, et gras d'ail dans la sauce. Moi non, j'avoue. Est-ce que vous êtes capable de résister à une daube qui a mijoté pendant des heures et qui embaume la maison?
1: Ah, c'est compliqué.
2: À un morceau de gâteau des rois au frit confit bien pégueux.
1: Ouais.
2: Êtes-vous capable de résister? Ça, je sais que non.
1: À
2: un chichi fraîchi, tout chaud et bien sucré.
1: Et
2: voilà. Alors, je parle que des désirs gustatifs, que du plaisir de la chair. Car je pourrais aussi vous poser des questions sur les plaisirs de la chair. Et vous

0: m'interroger sur votre capacité à résister à la tentation, mais ce n'est pas mon rôle. Je ne suis ni confiseur, ni confesseur. En revanche, certains en entendent de belles. La semaine dernière, plusieurs temps forts religieux ont commencé, le ramadan pour les musulmans, mais aussi le carême pour les chrétiens. C'est dans ce cadre que l'on m'a envoyé un lien vers le podcast Carême dans la ville, réalisé par des dominicains, avec l'épisode du 22 février, au titre forcément alléchant, Confession marseillaise. Et je n'ai pas résisté à la tentation, j'ai écouté. Et vous aussi, vous allez écouter. C'est le frère Clément Binachon, du couvent de Saint-Lazare à Marseille, qui parle. Et voilà cette drôle de confession marseillaise, avec l'accent, ou pas.
1: Confession marseillaise. Après avoir jeûné 40 jours et 40 nuits, Jésus eut faim. Matthieu, chapitre 1, verset 2. Marseille, il y a quelques années, dans un confessionnal. Bénissez-moi mon père parce que j'ai péché. Je dois vous confesser, mon père, que j'ai peur que d'avoir été infidèle. C'était la semaine passée. Je prenais mon café tranquille à mon poste habituel en terrasse au-dessus de la plage des Catalans. Et là, il y a une petite que le bon Dieu avait drôlement bien proportionné, qui a eu la mauvaise idée que d'aller piquer une tête là, sous mes yeux. Eh bien, je ne vous cache pas que ce spectacle m'a un peu émotionné. Et c'est ça que je voudrais confesser. Vous me pardonnerez cet exemple pagnolesque, mais il me semble éclairer une confusion courante.
0: Ah, la petite des Catalans. Alors voilà, oui, je vous résume l'essentiel de cet épisode. Ce n'est pas un péché que d'éprouver la tentation, le désir, l'envie, tant que vous n'y succombez pas. Bon, on en parle de l'accent. On sent que frère Binachon essaie d'imiter l'accent marseillais, mais sans se lâcher totalement. Ça donne l'accent, avouons-le, très bizarre, hein, une imitation pas trop réussie, mais il faut savoir faire preuve de clémence, et donc on pardonne volontiers à frère Clément Binachon. Vous remarquerez qu'il est resté sobre. Hein. Il aurait pu se laisser aller à répéter ce que l'on peut entendre, hein. Souvent de très mauvais goût, voire très sexiste. Hein. Ça peut aller de « Oh, vé la petite comme elle est charmante, Fada !» à « Tiens comme elle est bonasse !» en passant par « Oh, elle est bien tankée, celle-là hein. !» Voire, en mode chanson, hein, « Il y a une petite, la belle de mai, coquin de sort, qu'elle me plaît !» Ou « Il y a une petite au catalan, hein, vous pouvez faire ça aussi. » Et ça peut marcher dans plein de sens. Hein. Des filles qui parlent de mecs, des mecs qui parlent de mecs, des filles qui parlent de filles, chacun s'y retrouvera. Mm-hmm. Merci à Sophie pour l'envoi de ce podcast et le bonjour à toutes les femmes folles à la messe, comme le disait Rabelais. Bon carême à toutes et tous, Ramadan Mabrouk si c'est le cas, et méfie à la tentation, ouais. Espenché. Oui, pécho, c'est péché.
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1: Nous l'avions déjà reçue dans Toujours à la page en tant que romancière. La romanaise Magali Milot est de retour dans les librairies, mais cette fois en tant que médecin. Le métier qu'elle a exercé passionnellement jusqu'à un burn-out en blouse blanche. C'est d'ailleurs le titre qu'elle a choisi pour ce témoignage qui paraît chez l'Archipel. Mon burn-out en blouse blanche. Un livre qui commence le jour où Magali échappe de peu à la mort au volant parce que son cœur déclenche au milieu de nulle part une crise de tachycardie. Et ce n'était pas le premier symptôme, il y avait eu des bronchites à répétition, l'eczéma et même l'apparition d'un foyer d'endométriose. Et bien sûr, la course contre le temps pour s'occuper de ses enfants, recevoir ses 40 patients par jour, les ruminations nocturnes, la boule au ventre le jour. Et il y a aussi eu le déni, un refus de voir qu'il était urgent qu'elle arrête. Même cet accident, évité de justesse, n'aura pas su lui mettre les points sur les i. Pourquoi, Magali Milot?
2: Je ne sais pas exactement, mais c'est vrai que j'avais beaucoup de culpabilité à m'arrêter par rapport aux patients, par rapport à ma famille. Dans nos études, on ne nous apprend pas à prendre soin de nous. On nous apprend à toujours être là, toujours travailler, voilà, faire plus. Et puis, en tant que femme, j'allais dire, on est un peu des rocs, on est... Voilà, on est les piliers et oui, je me disais, il faut que je tienne, quoi. Il faut tenir.
1: Et vous aviez des reproches qui vous étaient faits dans le cadre familial, effectivement. Comment vous les expliquez?
2: Je pense que c'est pas compris ce qu'on vit quand on est en burn-out. Et voilà, et peut-être que l'entourage a besoin de savoir que c'est pas quelque chose qu'on ne veut plus faire, c'est juste qu'on peut plus parce qu'on n'a pas assez d'énergie. Donc je pense que c'est pas compris.
1: Pas compris non plus par une partie du corps médical, parce que vous avez quelques consultations qui sont quand même assez violentes.
2: Oui, les médecins ne m'écoutaient pas vraiment, en tout cas certains que j'ai vus. C'était assez compliqué ça pour moi.
1: Qui a été ou quelle a été la première personne ou le premier moment qui vous a autorisé à vous dire là, je vis quelque chose et c'est légitime de dire stop?
2: Alors la première personne, ça a été quand même la psychologue qui m'a suivie. Mais au début, c'est pareil, je voulais pas croire à ce qu'elle me disait. Elle m'a vraiment dit, c'est un burn-out, etc. Il va falloir du temps. Mais moi, j'étais encore dans le déni, en me disant, non, mais c'est trop long. Elle me parle d'un an et demi de repos. Moi, j'ai envie de reprendre et je vais reprendre bien plus vite.
1: Écrire ce livre, pour vous, c'était un bilan, c'était un message. Comment est-ce que vous l'avez abordé?
2: Pour moi, c'est plus un message, en fait. C'est plus pour aider les gens qui sont en burn-out, mais aussi les proches. Après, c'était aussi alerter, parce qu'il y a beaucoup de burn-out en ce moment, dans toutes les professions, mais le milieu médical est quand même bien impacté. Le système médical actuellement, je vais dire, il est plus performant, parce que chaque médecin a trop de patients, comme je le mets à la fin. La patientèle a augmenté de 1/5 par médecin. C'est très compliqué. Donc c'est pour ça qu'il y a des médecins qui tombent, j'allais dire, malades de plus en plus. Moi, je dirais ce qui est essentiel par rapport aux professions médicales, aux médecins, c'est prendre soin de soi pour pouvoir ensuite redonner aux autres. Et puis après, même pour la plupart des personnes, essayer toujours de se ramener un peu à soi et à quels sont mes besoins, quelles sont mes limites, et j'ai le droit de dire non pour certaines choses pour pouvoir me préserver ma santé.
1: Magali Milot a vécu 3 ans de descente aux enfers et a mis 3 ans à se reconstruire grâce au repos, à la méditation, à la danse, à l'écriture. Grâce à un recentrage sur elle-même et une remise en question profonde de son mode de vie. Elle délivre un témoignage touchant et un message indispensable dans « Mon burn-out en blouse blanche » paru chez l'Archipel.
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3: Perpignan abrite un petit bijou souvent méconnu des visiteurs, le musée Puig, dédié aux monnaies et aux médailles. Installé dans la belle villa des Tilleuls, ce musée offre un voyage dans l'histoire de la numismatique.
4: Alors, on est à la villa des Tilleuls, avenue de Grande-Bretagne, au 42. C'est une villa qui abrite actuellement une bibliothèque, mais surtout un musée très méconnu des Perpignanais, malheureusement.
3: Et vous, Sabine, vous êtes la directrice de ce fameux musée, qui est le musée dit Puig.
4: Le musée des monnaies et médailles. Joseph Puig. Alors Joseph Puig était un Perpignanais d'origine qui a trouvé sa première monnaie à l'âge de 14 ans, ce qui a déclenché une immense passion pour la numismatique qui a tout légué à la ville de Perpignan. pour faire ce musée-là.
1: Il faut dire que cette villa, elle est majestueuse et elle est magnifique.
4: Tout à fait. Alors, c'est une villa Petersen, donc construite en 1907.
1: Ce monsieur Puig, il faisait quoi ?
4: Il était mercier. Il était mercier, il a fait fortune à Paris. Il a eu la chance aussi d'épouser une femme très riche, donc ça aide.
1: Une catalane ?
4: Une catalane de Saint-Laurent de la Salanque. Dans toute sa vie, il a collectionné des monnaies.
1: On va rentrer dans le musée ?
4: Allez, on rentre.
1: Alors, Sabine, nous voici à l'intérieur du musée, au deuxième étage de cette villa des Tilleuls.
4: Alors ici, vous êtes vraiment au cœur du musée, avec un couloir pour les expos temporaires et une salle d'exposition permanente.
1: Et depuis cette salle d'exposition permanente, on a vu sur la fameuse avenue Grande-Bretagne.
4: C'est ça.
1: Alors, nous avons devant nous, sous vitrine, ces fameuses pièces de collection.
4: Petite partie, puisqu'il y a moins de 1% qui est exposé, sachant que la collection actuellement se compose à peu près de 50 000 monnaies et médailles.
1: C'est, paraît-il, le troisième musée de monnaie de France ici.
4: Oui, après Paris, donc deux grandes collections à Paris, celle du cabinet des médailles et celle de la monnaie de Paris.
1: Quelles sont les premières pièces que vous montrez en général lors des visites ?
4: Alors, on commence par la naissance de la monnaie, comme ça, qui ne dira rien à personne. Mais si je vous parle de Crésus, ça vous dit quelque chose ?
1: Ah, c'est une expression bien connue, hein, riche oui, comme Crésus.
4: Oui, oui. Donc, nous avons cette première monnaie, qui est une monnaie de Crésus.
1: Elle est où ?
4: Là-bas, voilà.
1: Ah, c'est ce petit bout de métal.
4: Ce petit bout de métal, oui, de l'argent, qui représente un lion et un taureau affrontés.
1: Et ça, ça date de quand ?
4: 6e siècle avant Jésus-Christ.
1: Ça a été retrouvé où ?
4: Alors, on ne sait pas. Malheureusement, on ne sait pas. Puig a dû l'acheter.
1: Et de Crésus, on peut passer peut-être aux monnaies catalanes ?
4: Allez, aux monnaies catalanes. Avec, en particulier, la première monnaie qu'a trouvé Joseph Puig. Alors, c'est une toute petite monnaie qui est celle-là.
1: Quelle est la caractéristique de cette monnaie ?
4: Alors, cette monnaie est une monnaie catalane, frappée à Barcelone par le roi. Voilà, c'est une des premières monnaies catalanes, vraiment.
1: Et elle a été trouvée où, cette monnaie ?
4: Alors, elle a été trouvée dans une vigne sur la route de Canet.
1: Sabine, est-ce qu'il y a eu une monnaie ici, dans les Pyrénées-Orientales ?
4: Toutes ces monnaies-là, que vous avez exposées ici, ont été frappées à Perpignan.
1: C'est-à-dire qu'il y avait une fabrique ici de monnaie ?
4: Oui, un atelier monétaire. Même plusieurs, il y en a eu. Il y a des rues qui portent encore la trace de ces ateliers. Rue Petite de la Monnaie, rue Grande de la Monnaie. Donc c'était le lieu où on fabriquait les monnaies à Perpignan.
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5: Direction le sud Mayenne, Biernay-les-Villages, où je vous emmène au Mixelli. C'est un restaurant qui propose un menu ouvrier le midi. Et c'est le gérant qui m'accueille avec un carnet à la main.
6: Eh oui, bonjour à tous. Le petit carnet pour prendre les petites commandes pour ce midi.
5: Alors, qu'est-ce que vous notez sur ce carnet ?
6: Alors, comme il y a deux choix pour ce midi, poisson ou viande, donc on fait des petits bons comme ça, ça se passe très très bien, quoi.
5: Donc vous, c'est Mickaël, et si ça s'appelle le Mixelli, c'est parce qu'il y a une deuxième personne, évidemment, dans l'aventure.
6: Voilà, ma femme, Céline, donc Mick et Céline, Mixelli.
5: Alors, on va s'avancer dans la salle. Vous avez une petite place pour moi, pour
6: ouais,
5: ce midi,
6: y
5: évidemment.
6: Pas de problème, on va vous trouver ça, il n'y a pas de souci.
5: Alors, je vois qu'il y a des tables qui sont dressées.
6: Voilà.
5: Et puis alors, attendez, je vois une collection de véhicules miniatures également. Alors ça, c'est une passion qui vient de
6: moi. Ouais, alors ça, c'est une grosse passion depuis tout petit, puis très mordu des années 50-60. Donc, comme on est toujours au boulot quasiment, la déco est là, quoi. Donc, on adore aller travailler et on vit dans son quotidien, quoi.
5: Vous en faites profiter tout le monde, en fait. Il y en a combien, là, de véhicules ? C'est impressionnant.
6: Ouais, là, les petites, à une dizaine près, il y en a 600, quoi.
5: 600 petits véhicules, ouais. On a aussi des plaques émaillées, voilà. Franchement il y a de la déco partout en fait.
6: Ouais, là on tripe à fond dans les années 50 et les gens aiment beaucoup parce qu'ils ne s'attendent pas à voir ça du tout ici. Donc ça rappelle beaucoup de souvenirs à quelques personnes quand ils disent « Ah, j'avais ce meuble-là, ah ça j'ai connu ça, j'ai des pompes à essence, j'ai une vieille glacière Coca-Cola, quelques frigos ». Tout est un peu typé 50-60 en fait.
5: Où est-ce que je vais m'installer moi pour ce midi, Mickaël ?
6: Eh ben, je vais vous laisser vous installer au pire au soleil, comme ça vous allez être super bien.
5: Voilà, il y a une table de 5, ça veut dire qu'il y a peut-être d'autres personnes qui vont me rejoindre, c'est ça ?
6: Ouais, il y a d'autres personnes qui vont pas tarder à arriver, ouais.
5: À ma table, il y a 3 collègues qui bossent sur un chantier dans une commune voisine et j'en rencontre aussi à mes côtés Laurent. Bon, j'ai l'impression que vous vous régalez, c'est le cas ?
7: Ah oui, très bien. Moi, j'ai mes habitudes de venir ici assez rapide et puis bon, quoi.
5: Alors, vous venez d'où pour venir ici régulièrement ?
7: Bah, je fais secteur sud de Mayenne. Bah, quand je suis à proximité de Biarné, je vais manger là, quoi.
5: Ouais, donc vous avez un métier, vous êtes en déplacement, c'est ça?
7: Oui, ouais, contrôleur machine à traire. Donc, bah, je vais de ferme en ferme, et puis, bon, bah, les restaurants, ça court pas les rues, alors, donc, bah, je vais là où on mange bien, quand même.
5: Et puis le poitrou, il est sympa, on peut le dire quand même.
7: Oui, oui, il est sympa.
5: Je crois qu'il est derrière nous.
7: Ah bon?
5: Ah non, finalement, il n'est pas là, on peut dire qu'il est méchant.
7: Ah non, non, non, non, ça va.
5: Oh, Mickaël, en plus, il est super sympa. C'est lui qui assure le service. Alors, au menu, il y a entrée à volonté au buffet. Pour le plat, j'avais pris du jambon grillé accompagné d'un riz préparé avec de petits légumes. Crème brûlée en dessert. J'ai super bien mangé et c'est ce que je dis à Mickaël quand je le retrouve au comptoir.
6: Bon, bah, j'espère, super, c'est principal.
5: Et dites-moi, j'ai remarqué, vous avez une énergie incroyable quand vous faites le service. Comment vous expliquez ça?
6: Eh ben, il faut avoir la patate. Si c'est pour pas avoir les deux mêmes pieds dans les mêmes chaussures, je vois pas l'intérêt, quoi.
5: Bon, faut peut-être que je passe payer quand même.
6: Ça, c'est
5: là-bas. Ben oui, ce serait pas mal, hein. Alors, dites-moi combien je vous dois.
6: Alors, 15,50, s'il vous plaît, monsieur. Et voilà, monsieur.
5: Merci beaucoup, Mick.
6: Eh ben, merci à vous. Au plaisir. À bientôt.
5: C'était un plaisir de vous avoir à mon Mick.
6: Super, merci beaucoup.
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1: Oh, j'en peux arrêter de beuvracher.
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1: Beuvracher, c'est boire des petits canons. Mais à force d'en mettre derrière la cravate, vous pourriez ben avoir le gerlet, puis devenir causant. Puis si vous continuez à beuvrailler, vous serez abreuvagé, plein comme une nœud. Mais quand c'est que vous en avez vos deux pleins patins, le lendemain, il y a le pivert qui vous colle dans le nez, yo. Ça fait qu'au goûter, vous buvez plus que de l'io. Vous faites un repas de bœuf. Les bonnes résolutions de plus toucher à une chopine, oh, ça dure jamais ben longtemps. On retrouve ben vite son avaloir, et puis on se remet en beuvée. Faut dire que chez nous, dans le Berry, j'en clambarras du choix. Châteaumeillant, Mentou, Chancy, Reuilly, Sancerre, Valençay. Sans compter Saint-Marcel et Venem. Comment voulez-vous en que ça que j'arrête de gobloter? Maurice Sandré, dans Plein Communeux, nous décrit son état. Cré bon Dieu? Tchic, ça veut donc dire. V'là que je peux plus rester d'aplomb. Quand que je cause, je raconte des bêtises et j'ai la tête comme un vrai plomb. Je peux plus me tenir sur mes giboles. J'ai comme qui dirait mal aux cheveux. Ah, je crée bien que je suis plein, ma parole. Là oui, je suis plein comme une nœud. Oh, c'est une chose qui est pas naturelle. Où que j'ai ben pu attraper ça? Ah, va m'endioler, ma fumelle, en me voyant dans cet état-là. Ah, pour une fois que je fête la Sainte Barbe, je peux plus rentrer chez nous, bon Dieu, sans me cramponner à tous les arbres. Ah, ça y est, ben, je suis plein comme une nœud. C'est que pour arroser la bonne cuisine, en que le lieutenant, tous les deux, j'avons bu nos 17 chopines. Du coup, nous voilà plein comme une nœud.
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3: Pluie, neige, canicule, brouillard, la météo décide si on va râler ou si on va râler autrement, si vous voyez ce que je veux dire. Mais dans le fond, qui décide des prévisions météo? Qui observe? Qui calcule? Qui c'est qui tranche à la fin? Et surtout, pourquoi ils disent qu'il va y avoir du soleil alors qu'on se prend une rincée? Eh bien, réponds tout de suite dans les coulisses de Météo France Alsace que je teste pour vous aujourd'hui. Je suis à Ilkirch-Grafenstaden. Ici, on estime, on calcule le temps qu'il fera demain. Et à côté de moi, voici Simon. Simon, c'est le technicien météo. C'est lui qui surveille des capteurs, des antennes, des machines qui parlent. Bref, tout le langage, c'est des chiffres. Entre le vent, la pression, l'humidité, tout est mesuré en continu avec des stations météo basées un peu partout en Alsace, à des endroits stratégiques, en altitude, dans les vallées, en plaine ou encore en ville, au nord, au sud, bref, un peu partout. Et à cela, on peut ajouter aussi d'autres outils comme les radars, les satellites. Et chaque jour, c'est des millions d'observations qui arrivent dans les ordinateurs de Météo France Alsace et avec des équations très très très complexes. Et cette complexité est en lien avec notre prochaine découverte. Direction le bureau des modèles météo. Ça, c'est avec Théo. Théo, il est météorologiste et il m'explique qu'on ne prédit pas le futur. Mais en revanche, on calcule des scénarios et leurs probabilités. Certains modèles, par exemple, simulent l'atmosphère avec comme résultat, écoutez bien, 350 prévisions possibles chaque jour. Ah bah oui, hein, la machine, elle calcule tout ce qui est possible. Hein, et c'est l'humain, enfin, qui va trancher. Parce que oui, la météo, en bout de ligne, c'est pas juste une machine. Hein, c'est aussi un cerveau. Il y a un cerveau qui tranche. Et en parlant de cerveau, en voici un autre bien rempli. C'est celui de Cédric. Il est climatologue. Et Cédric, lui, va nous emmener littéralement dans un autre monde. Parce qu'avec ses analyses à Cédric, on ne regarde pas demain. Non, on va regarder 100 ans en arrière. Car Météo France, conserve en quelque sorte la mémoire du climat depuis plus de 150 ans. Parce que le passé, il nous permet quoi? De comprendre l'avenir. Surtout avec les notions du dérèglement climatique qui nécessite une véritable expertise. Alors, après ce dévoilage d'outils, de calculs, d'équations et d'expertises en tout genre, comment se fait-il qu'en 2026, on puisse encore se tromper dans les prévisions? J'ai posé la question et la réponse de mes spécialistes est claire. Prévoir la météo, c'est comme essayer de prédire la forme exacte des vagues dans une soupe qu'on remue en permanence, sauf que la casserole fait la taille de la planète et que la cuillère tourne toute seule. Et en plus de ça, il y a quelqu'un qui joue avec le feu. On continue. Bref, vous l'avez compris, impossible d'être parfait, seulement de se rapprocher de probabilités, mais avant tout, le rôle de Météo France Alsace, c'est d'anticiper au maximum les risques.
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4: Bah, ça me fait toujours rire parce que les gens à la rigueur, j'ai pu les faire sourire seulement en mettant des arrosoirs contre une maison. Essayez de faire sourire maintenant, vous pouvez toujours y attendre et rigoler.
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5: Nous sommes à Rougemont-le-Château devant une façade incroyable ornée de plus de 1000 arrosoirs. J'ai rencontré le créateur de ce lieu, Bruno. Bruno, 1000 arrosoirs sur une maison. Est-ce que c'est un défi un peu fou que vous vous êtes lancé?
4: Ah non, même pas du tout. Là, c'est quand j'allais au puce, je voyais un petit arrosoir abandonné là, à 5 francs. Je dis, viens vite à la maison. Alors, 1, 2, 3, 4, c'est pas du tout le but, en fait.
5: Parce qu'il y a une histoire particulière avec l'arrosoir, l'objet en lui-même, ou c'était un objet qui était arrivé à ce moment-là et vous êtes rentré dedans?
4: Non, je pense que de toute façon, c'est une histoire. Si je vends des fleurs et je cultive des fleurs, il faut quand même leur donner à boire. Donc, par logique, il fallait quand même un arrosoir. Donc, c'est un complément de ce que je fais, en fait.
5: Quand on voit votre façade, vous l'avez dit, plus de 1000 arrosoirs qui sont disséminés sur la façade, autour également de votre belle boutique. Est-ce que des clients, est-ce que des proches, du coup, ça devient quelque part un cadeau, ça devient un présent qu'on reçoit à force?
4: Oui, c'est vrai que sur les 1000, il y en a peut-être 100 ou 200 que des gens m'ont amené parce qu'ils vidaient la maison de leurs grands-parents ou autres. Donc, automatiquement, j'en ai eu des quantités qui me laissent devant la porte. Je peux même pas leur dire merci puisqu'il n'y a pas de mots, mais merci à ceux qui m'ont donné des arrosoirs.
5: C'est vrai que vous mettez ces arrosoirs sur votre façade. À l'intérieur, quand on rentre dans votre boutique, les fleurs, on a l'impression de rentrer dans un conte de fées. C'est ça, en fait, vous avez envie de partager du positif, quelque part un peu de rêve quand on passe la porte de votre boutique?
4: Moi, je pense qu'à la rigueur, déjà, les fleurs, ça donne de la couleur, donc de l'énergie et compagnie. Et je pense que de se promener dans les plusieurs pièces du magasin, ça fait du bien. C'est pas moi qui le dis, c'est aussi les clients qui viennent à la rigueur, aussi bien à Noël, à Pâques et autres. Ils me disent qu'on passe chez vous, on a de nouveau de l'énergie et compagnie. Moi, je répète.
5: Et vous-même, quand vous voyez tous les jours cette façade, quand vous rentrez dans votre boutique avec toutes ces fleurs, toutes ces couleurs, ça vous procure quoi?
4: En fait, j'ai fait plus ou moins l'univers, donc ces couleurs correspondent à ce que j'ai bien voulu faire. Mais le résultat, c'est surtout le brillant des gens qui me racontent et qui sont contents de venir. C'est surtout ça qui est le résultat de tout ce que j'ai fait.
5: J'ai cru comprendre aussi que les gens s'arrêtent aussi, notamment pour prendre en photo votre façade. On peut la retrouver sur les réseaux pour partager aussi ce lieu quelque part insolite. Ça vous fait quoi quand vous voyez que votre façade est prise en photo avec tous ces arrosoirs?
4: Bah, ça me fait toujours rire parce que les gens, à la rigueur, j'ai pu les faire sourire seulement en mettant des arrosoirs contre une maison. Essayez de faire sourire maintenant, vous pouvez toujours y attendre et rigoler. Donc ça, je suis déjà arrivé sans sortir, sans que les personnes rentrent dans le magasin. Donc c'est déjà un bon point, en fait.
5: Un immense merci à Bruno pour son accueil, cette énergie communicative à Rougemont-le-Château. Et si vous avez besoin d'une dose de merveilleux pour attaquer 2026, levez les yeux juste devant sa façade et le sourire est garanti.
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1: Révolutionner un domaine, ça tient à pas grand-chose. Et le destin de l'Isérois dont on va parler en est peut-être le meilleur exemple.
2: Nom de Dieu !
1: Adolphe Pégou vient au monde le 13 juin 1889 à Montferrat, à côté du lac de Paladru, dans une famille d'agriculteurs.
3: Paysans, c'est dégueulasse !
1: Mais labourer des champs, s'occuper des semailles, c'est pas le projet pour Adolphe. Dès qu'il a 18 ans, bye bye la ferme, bonjour la grande muette, il s'engage dans l'armée et c'est là qu'il va faire une découverte qui va changer sa vie, le pilotage aérien. Revenu à la vie civile, Adolphe Pégou ne chôme pas. En moins d'un mois, il passe du statut de débutant à l'obtention du brevet de pilote.
4: Vous avez fait à 4G un piqué inversé avec un MiG-28.
1: D'ailleurs, un mois, c'est encore le temps qu'il lui faudra pour être embauché comme pilote d'essai par Louis Blériot, l'une des références de cet univers à l'époque.
5: Waouh ! Tout le monde se calme !
1: Mais Adolphe ne va pas s'arrêter là. C'est un enchaînement de premières qui va faire sa légende. Parce que le 19 août 1913, première, il est le premier pilote à sauter en parachute.
6: Hé hey Adolphe, on pensait t'attacher un gros drap dans le dos pour que tu sautes d'un avion qui pourtant fonctionne très bien en plein vol. Qu'est-ce que t'en penses ?
1: Et alors que la descente se fait tranquillement, il observe son avion qui descend tout seul. Sans personne aux commandes, Pégou voit son appareil faire des figures qu'il n'a jamais vues de sa vie. Sa première pensée, c'est de se dire
7: « C'est de toute beauté !»
1: Et la seconde, mais des manœuvres comme ça, ça pourrait permettre à un pilote de se sortir de situations désespérées. Une réflexion qu'il va mettre en application un mois plus tard, c'est décidément une constante, en réalisant le premier vol tête en bas de l'histoire. 400 mètres la margoulette inversée, et devant son patron Louis Blériot.
8: Quelle histoire ça aussi.
1: Le 21 septembre 1913, moins d'un mois après cette performance, le bougre accélère. Adolphe Pégou réalise cette fois tout un programme de figures acrobatiques qui se termine par le désormais célèbre loupé.
9: Attends que je t'explique mon idée, enfin.
1: Adolphe Pégou est-il le premier à l'avoir réalisé ? Les historiens n'arrivent pas à trancher entre lui et le russe Piotr Nesterov. Mais ça n'empêchera pas la légende de l'Isérois de naître à ce moment.
10: Impeccable, non ?
1: Toute la presse relate sa démonstration. Il est demandé de partout. En Europe, en Russie, même en Allemagne, où on n'est normalement pas très fan des Français à l'époque. Cette star de la voltige se produit devant parfois des dizaines de milliers de personnes. Et alors que les États-Unis réclament aussi de voir Adolphe dans leurs cieux, la Première Guerre mondiale éclate. Adolphe Pégou est affecté au 2e groupe d'aviation de Reims et rapidement, le professionnel des acrobaties aériennes utilise son savoir-faire pour s'imposer dans les airs. Premier pilote à remporter 5 combats aériens de l'histoire, Adolphe Pégou devient donc le premier as de l'histoire de l'armée française.
11: Il est verboten aussi.
1: Pégou, pionnier, jusqu'au bout. Sa légende prendra fin le 31 août 1915. Il rencontre dans le ciel Otto Kandulski, l'un de ses anciens élèves et pilotes allemands, là-bas dans les airs, pas loin de Belfort. L'aviateur germain et son mitrailleur lui rendront hommage quelques jours plus tard en déposant une couronne de fleurs ornée de l'inscription « À Pégou, mort en héros pour sa patrie ». Ses inventions ne furent pas suffisantes pour lui sauver la vie. Adolphe Pégou, le pionnier de la voltige aérienne, est un Isérois, illustre Isérois.
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12: Un mot usuel occitan que vous connaissez, Nechaï Chégur, j'en suis sûr. C'est le mot bigot. Laurent, tu peux aller me chercher le bigot, je te prie ? Je savais pas où te caille ton téléphone. Non, pas mon téléphone, mon bigot. Dit Montalier, dans mon atelier, en entrant à gauche. Effectivement, ce n'était pas le bigophone, l'argot du téléphone, bigot étant le nom de l'inventeur de l'instrument de musique en carton qui porte son nom avant de désigner familièrement l'appareil téléphonique. Non, le bigot, dans la campagne de chez nous, c'est la bêche. Va y chercher le bigot, va me chercher la bêche, la binette, ou la houe. En technique, le bigot est cette fourche retournée qui sert à tirer le fumier ou à briser les mottes après le bêchage. Bon nombre de révoltes paysannes se faisaient avec le bigot, l'arme qu'on attrape facilement, appuyée contre un mur. Si prenez le bigot, va veillerai. Si je prends le bigot, tu vas voir. Année adieu.
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14: Bonjour Arnaud Fromage.
15: Bonjour, bonjour à tous.
14: La nécessaire minute comptoise, c'est maintenant. C'est vous que j'ai vu tout à l'heure, hein, le doigt dans le pot à pâte à tartiner. C'est quand même pas très propre, hein, tout ça.
2: Je sais, mais que voulez-vous, c'est tellement bon et tellement régressif, la pâte à tartiner, du chocolat, des noisettes et plein d'huile. Bon, ça aide pas à rentrer dans du 38, mais flûte à la fin, il faut savoir se faire plaisir. Et surtout, cette merveille a bien failli ne jamais exister.
14: Alors comment ça, à cause de Monsieur Ferrero, c'est ça?
2: Non, lui, il y est absolument pour rien, ce serait plutôt à cause de l'homme de Néandertal. Je vous explique. L'année dernière, des scientifiques de l'université d'Aarhus au Danemark se sont mis en tête de reconstituer le paysage et d'identifier les essences de plantes qui poussaient en Europe il y a 100 000 ans avant l'arrivée de l'homme. Pour cela, ils ont collecté des pollens anciens, les ont analysés et les résultats ne sont finalement pas si surprenants que ça. On y retrouve du tilleul, du hêtre, du charme et donc bien sûr des noisetiers. Beaucoup de noisetiers même, l'arbuste prolifère en effet dans les plaines, hors des forêts. Alors il faut s'imaginer qu'à cette époque, l'Europe était remplie de hordes de bisons, de rhinocéros, d'éléphants de 4 mètres de haut qui pouvaient peser jusqu'à 13 tonnes, autant dire des débroussailleuses, des animaux géants qui, en empêchant la forêt de tout grignoter, assuraient ainsi indirectement un espace pour les noisetiers. Bon, les années passent, et il y a 45 000 ans, l'homme quitte son berceau africain pour gagner l'Europe. Les premiers humains s'habituent à leur nouvel environnement, ils commencent à chasser les grosses bestioles. Aucun risque pour ces espèces, les humains sont bien trop peu nombreux pour représenter le moindre risque. Mais il n'empêche que ça commence à modifier légèrement l'équilibre en place. Moins de grands animaux, moins de défrichage, donc plus de forêts et moins de noisetiers. Si bien que, nous dit encore l'étude, ils sont passés pas loin de l'extinction.
14: Alors qu'est-ce qui a sauvé les noisetiers justement, Arnaud ?
2: Eh bien, ces mêmes humains. En effet, alors que les noisetiers étaient sur le point de disparaître, nos ancêtres ont commencé à développer ce qu'on appellera plus tard l'agriculture. Or, le bois de noisetier, c'est très pratique si l'on veut se fabriquer des outils, des armes, réaliser un peu d'artisanat ou tout simplement manger des noisettes. Les premiers hommes ont donc commencé à les cultiver, sauvant ainsi les noisetiers de la disparition. Alors, aujourd'hui, on n'a plus d'éléphants sauvages de 4 mètres de haut en Europe, mais heureusement, il nous reste les noisettes, la pâte à tartiner peut donc exister, et ma journée peut commencer.
14: Ouf, je suis rassuré aussi parce que le petit déjeuner n'aurait pas la même saveur. Sinon, merci beaucoup Arnaud Fromage, et heureusement également qu'on n'a plus d'éléphants. Eh bien, à demain, je crois.
2: À demain.
14: Bah oui, c'est ça, demain, pour la nécessaire Minute Comtoise, en réécoute, évidemment, sur l'application ICI et sur ICI.fr.
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5: Là, je suis dans la rue du Port et je m'apprête à aller prendre un cours de pâte à pizza. Atelier pizza chez Oncle Héraclite. C'est parti. Bonjour, mon oncle.
7: Bonjour.
5: Alors, on va apprendre à faire des pizzas, c'est ça?
7: L'atelier dure grosso modo 1h30, 2h, et on va étaler notre temps entre théorie et pratique, grosso modo à 55 ans.
5: Est-ce qu'on apprend à faire voler la pâte sur un doigt?
7: Non, pas vraiment, parce que ça, c'est joli pour le show, mais ça sert à rien.
5: Voilà nos apprentis pizzaïolo, Aurélien et Blandine.
8: Bonjour.
5: Bonjour Blandine.
10: Bonjour.
5: Alors, prête à faire voler les pizzas?
8: Bah ouais, j'espère.
5: Qui est-ce habituellement qui cuisine plus quand même?
10: Oui, c'est pas pour rien que c'était pour lui le cadeau.
5: Oui, ah, c'était un cadeau?
8: Oui, c'est un cadeau qu'on m'a offert, que j'ai demandé.
7: Le premier conseil de cet atelier, il n'y a pas de magie. Votre matière première, c'est la farine. Donc si vous prenez une farine de mauvaise qualité, vous aurez un résultat de piètre qualité également.
8: Comment choisir une farine de bonne qualité?
7: Moi, ce que j'entends par farine de qualité, c'est préférablement une farine artisanale. Et c'est encore mieux si elle est locale, ce qui est mon cas ici. C'est une farine qui vient du moulin de la Ribère, à Cournon. Donc un moulin à la fois artisanal et local.
5: Pour une pâte à pizza, plus le thé est bas, finalement, mieux c'est.
7: Ouais, c'est exactement ça, ouais.
8: Alors moi, je fais ça avec de la litière d'habitude.
7: C'est exactement comme la pâtisserie, ouais. Il faut être précis.
5: Rigoureux sur les doses.
7: Exactement, ouais.
8: Bah c'est bon. 126-01. Blandine ?
10: Oh non, t'es pas de chimie. Parce que là, on discute, mais...
8: Tu vois, tu vas le passer comme moi.
7: Alors, il n'y a pas de bonne ou de mauvaise façon de pétrir. La seule chose que je vous demande, c'est on pétrit toujours à une main. On garde toujours une main propre au cas où. Okay. Et la deuxième chose, ça va être de venir... Une fois que vous avez une pâte à peu près homogène, de venir rabattre un petit peu le pâton sur lui-même. Quand vous êtes en train de faire votre pétrissage, vous êtes en train de faire une chose très importante, c'est que vous êtes en train de structurer votre réseau de gluten.
8: Ouais, la mienne est plus ratée.
5: Bon alors, quelle pizza on va faire?
10: Moi j'ai toujours un faible pour les chèvres miel, donc je pense que ça va partir sur une cabrette.
8: Moi je vais rester sur un grand classique, ce sera la reine.
7: On va faire plaisir à Patricia, si jamais vous voulez la faire
5: tourner. quand même, je suis pas venue pour rien.
7: La pomme, comme ça, et hop.
5: Là, on est dans le clan pizza trottoir.
7: Ah ouais, trottoir épais, effectivement.
5: Trottoir épais. Ouais.
7: En fait, moi, j'ai une mie qui est assez dense et assez structurée, avec un trottoir, justement.
5: Très boulanger, quoi.
7: Voilà, exactement.
5: Il y en a une qui ne plaint pas la crème, là-bas, au fond.
11: Non. Bah là, on fait vraiment sa pizza. Voilà. Là, pour le coup...
5: Là, c'est de l'amusement.
11: On peut prendre le supplément, je sais pas quoi, à 1 euro. Hop, ouais. Là, on peut le prendre.
5: Avant cet instant...
11: Magique.
5: Magique. Une vraie pelle de pizzaiolo, mettre sa pizza dans un vrai four de pizzaiolo. C'est là quand même qu'on ressent une petite émotion.
11: Une petite pression, surtout. Parce qu'il ne faut pas faire tomber sa pizza, il ne faut pas péter le four.
5: Ce serait dommage avec tout ce boulot. Oh là là, ça, c'est joli, plaisir, là, hein. Ça monte. Regardez-moi ce chef d'œuvre.
10: Elles sont super vite.
11: Elles ont des beaux trottoirs.
10: Ah oui, et ça fait bleu, bleu, bleu, bleu, bleu, bleu.
5: Bon, allez, je vous laisse sur ce.
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16: Un circuit court à Vals-les-Bains aujourd'hui avec Geoffrey Guillermin, créateur de bijoux uniques et magnifiques, vraiment. Geoffrey a lancé en Ardèche sa marque Gautreau en 2018.
17: J'étais cuisinier, j'ai passé toute ma vingtaine à travailler dans des cuisines, à monter dans les échelons et à voyager, à travailler à l'étranger. Je me suis installé en Écosse, une autre fois en Allemagne, je suis revenu en France. Et je savais qu'au fond de moi, il y avait quelque chose avec les mains, quelque chose à faire. Puis un jour, j'ai commencé à acheter des outils pour sculpter le bois. J'ai vu que j'avais une certaine facilité, enfin que ça me parlait, quoi, et que j'arrivais à faire des choses qui me plaisaient. Et petit à petit, j'ai pris plus de temps à côté de mon travail pour maîtriser un peu cette partie-là. Et puis, quand j'ai découvert, grâce à la résine, on pouvait créer un petit monde à l'intérieur, j'ai commencé à sérieusement penser à créer une marque de bijoux et je me suis lancé comme ça.
16: Et alors ce bois dont parle Geoffrey est vraiment au cœur de chaque création, ce n'est pas un simple décor. Chaque fibre est une empreinte, chaque vénure un relief. Et avec ces bois choisis pour leur caractère, leur histoire et leur singularité, Geoffrey crée différentes collections de pendentifles et de boucles d'oreilles.
17: Donc il y a une collection qui est faite avec ces deux matières exclusivement, donc on n'en voit pas trop. Mais c'est une technique qui est super intéressante parce que ça permet de faire des mélanges de couleurs. Moi, j'utilise pas mal d'essences de bois exotiques, des bois rares, mais aussi des bois locaux comme le buis, l'olivier, le cadre aussi dans le futur. Ça permet d'utiliser pas mal d'essences. Ensuite, on a la possibilité de colorer la résine et garder cette transparence. Moi, c'est ce que j'aime bien. Je veux pouvoir voir le bois à l'intérieur. En lui rajoutant de la couleur à la résine, on peut du coup donner un thème. Et ensuite, une fois qu'on a ces deux matières assemblées, c'est sans limite d'une certaine manière, il y a une collection qui est basée sur cette technique-là. La collection entre ciel et terre, donc il y a plein de sous-collections dans celle-là. Donc la nuit d'Islande, le rêve de Dolly, le Zahir. C'est la collection bois, résine et opale de laboratoire. Une alternative à la pierre d'opale qui est super intéressante pour ce que je fais. C'est ça qui va donner cet effet d'un peu d'aurore boréale dans les bijoux, ou alors le côté nacré. On a l'impression que le bijou bouge, on a l'impression que les aurores bougent à l'intérieur du bijou à cause de la lumière qui réfléchit à l'intérieur. Et j'adore ça, ça fait voyager d'une certaine manière. Et ensuite, on a la collection bois éternel qui est faite exclusivement avec des bois stabilisés. On voit pas trop en bijouterie, mais qui est utilisé notamment dans la coutellerie d'art. Ça consiste à imprégner le bois d'une teinte et d'une résine ultra liquide. Et le stabiliser, ça veut dire que ça va rester bloqué à l'intérieur et solidifier le bois. Donc ça rend imputrescible et ça lui donne des couleurs assez incroyables, des mélanges de couleurs assez folles. On n'a pas l'impression que c'est du bois quand on les regarde, ces bijoux. On croit souvent que c'est des pierres, justement. Sauf que c'est beaucoup plus léger. Utiliser des simples morceaux de bois qui ont a priori pas grand-chose qu'on pourrait jeter par-dessus l'épaule et puis en fait en faire quelque chose où on y voit un monde et puis ça inspire à l'imaginaire, ça fait rêver. Je m'en rends compte avec pas mal de clients lorsqu'ils voient les pièces devant eux, ce que ça leur évoque. Par exemple, dans les nuits d'Islande, il y a des gens qui m'ont écrit récemment en me disant « Oui, on a fait 7 voyages en Islande. » Ça tombe à pic de tomber sur des bijoux comme ça qui nous rappellent ce voyage. Les mille et une nuits qui me rappellent un voyage dans le désert du Maroc. Et là, en fait, c'est un bijou où on voit comme des dunes avec un ciel de nuit à l'intérieur. Et puis pour d'autres, ça peut aller jusqu'à faire imaginer des mondes sous-marins ou d'autres choses. C'est un peu à chacun son interprétation, j'ai envie de dire.
16: Alors forcément, c'est très visuel, donc je vous invite vraiment à aller faire un tour directement sur le site de Geoffrey Guillermin. Le nom de sa marque, c'est Gautreau. Comme d'habitude, je vous mets toutes les infos qu'il vous faut sur ici.fr, rubrique circuit court.
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18: Wikizef, petit guide à l'usage des étrangers du sud du péage d'Arras en vacances dans notre belle région.
19: Je ne vais pas vous apprendre que la vie est injuste. Ne vous inquiétez pas, je vais bien, mais force est de constater que la vie est injuste. Prenez par exemple la silhouette des gens. Il y en a de toutes sortes, des petits, des grands, des roux, des blonds, des crépus, courts, longs, carrés, minces, gros ou ronds. Viens avec nous chez les barbapapas. Mais pour certains, la vie est plus dure que d'autres. L'exemple le plus frappant que la vie est injuste, c'est quand ma grand-mère disait en parlant d'une de mes matantes qui essayait à toute fin de maigrir, mais sans succès, quel malheur. Elle peut faire ce qu'elle veut, mais chez elle, tout fait penche. Ne paniquez pas, Wikizef est là pour vous aider. Tout fait penche. Rassurez-vous, il n'y a rien qui penche et qui va peut-être caire. Non, tout fait penche...
18: Traduction.
19: Tout fait ventre. Ventre, une panse, un penche. Pour illustrer ce que c'est qu'un penche, il suffirait que je me mette de profil. Et vous verrez que là, il n'y a pas que pour ma tante que tout fait penche.
18: Définition.
19: Tout lui fait penche, tout lui profite. C'est le malheur des bons vivants. Quel rapport avec la justice de la vie? Bah, il y en a des. Ils peuvent manger ce qu'ils veulent, et ben ils grossissent pas. Je n'ai même vu manger des tartes au chuc à longueur de journée. Elles et Thomas, elles pouvaient passer derrière une affiche sur la décollée du mur. Et d'autres, ils regardent la vitrine du pâtissier, ils prennent un kilo. Alors, je vous dis pas si on en mange. Le pire, c'est que dans mes prises de sang, les triglycérides, impeccable, c'est le seul truc qui est pas en gras. Alors, je sais pas ce que je range là-dedans, moi. Mais ce qu'il y a de plus sûr, c'est qu'il y a plein de trucs. Un penche, c'est un logement social. C'est en cela que la vie est injuste. Et en même temps, peut y avoir une sorte de résignation. À la question, t'aurais pas un peu grossi? C'est mieux de répondre, qu'est-ce que tu veux? Chez moi, tout fait penche, que de se vexer.

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3: Je rêvais d'avoir une maison à la campagne. Cette maison, c'est comme si j'y étais née. C'est ma maison de famille.
4: Ma maison s'appelle l'Oustao de la Mar.
5: C'est une maison un peu envoûtante.
6: Eh bien, vous voyez, des livres et trois fenêtres qui me donnent le paysage du pays, comme si c'était trois tableaux.
7: Ils ont vécu ici.
8: Thibaut Gaudry.
9: La la la, mine de rien, la voilà qui revient. La chansonnette.
7: Yves Montand est un enfant de Marseille. Débarqué d'Italie avec sa famille pour fuir le fascisme quand il a 2 ans, il va y grandir et y faire ses premiers pas au Music Hall. Puis il la quitte pour Paris où sa carrière commence à décoller, notamment auprès d'Edith Piaf. Et où il noue des amitiés, comme avec Jacques Prévert, qui va lui faire découvrir en 1948 un charmant village qui va changer sa vie.
10: Je chantais dans la région et puis il y avait Jacques Prévert qui habitait la maison là au coin. J'étais arrivé ici et j'étais monté parce que mon ami le guitariste Henri Crolla, si on allait dire bonjour à Jacques, il disait oui, oui. Alors on est monté ici, j'ai vu Jacques, j'ai vu l'endroit et puis je suis tombé amoureux de l'endroit et puis je suis revenu... Dès que je pouvais, tous les ans. C'était très discret, c'était à peine connu.
7: Et il ne va pas tomber amoureux que de Saint-Paul. Le 19 août 1949, il est à la Colombe d'Or, une auberge avec quelques chambres, qui est un repère d'artistes. Et Prévert, encore lui, va servir d'entremetteur entre un homme et une femme qui vont devenir un couple mythique.
11: Ça s'est passé à Saint-Paul-de-Vence, au mois d'août, en 1949. Simone était là, et puis moi j'étais dans le tournée. Et puis, elle a déjeuné là. Et puis, il y avait du soleil, puis il y avait Jacques Prévert, et puis il y avait des copains. Et puis voilà, quoi, on ne sait pas comment ces genres de choses-là commencent, mais elles ont commencé et c'était une belle histoire, quoi.
7: Une belle histoire qui durera toute une vie. Ils ont 28 ans. En 4 jours, Simone, mariée, plaque tout pour le Marseillais. Et désormais, ils vont construire une partie de leur vie ici, restant fidèles à la Colombe d'Or, où ils se marient même 2 ans plus tard. Prévert est encore là, il est le témoin de Simone, tandis que Marcel Pagnol est celui de Montand.
10: Puis en 1949, j'ai rencontré Simone ici, qui elle avait acheté par contre une...